0: été placé dans le centre d'accueil et de réinsertion sociale. Nous sommes allés à leur rencontre.
1: Bonjour.
2: Oui, bonjour.
1: Comment t'appelles-tu?
2: Je m'appelle Djibril Nissen.
1: Djibril Nissen. Qu'est-ce que tu fais ici?
2: Et je suis là. Parfois, nous, on danse. Parfois, il n'y a rien. On va partir au marché. On va vendre halawa avec le goro, tout ça, on va vendre. Et le soir, on va venir manger demain, même chose. C'est comme ça seulement.
1: Et tu es ici au centre espoir d'Akuna. Qu'est-ce qui t'a amené ici?
2: Moi, je suis là en route, toujours en route, toujours. Et Maître Alpha, il m'a trouvé en route. Je suis arrivé à Mundu là-bas. C'est comme ça que lui, il a trouvé en route. Il dit que tu viens, tu restes avec moi au centre d'Akuna espoir. Les enfants, beaucoup, ils sont là. C'est comme ça que lui, il m'a amené.
1: Et qu'est-ce qui t'a poussé à sortir de la maison pour être dans la rue?
2: Je suis amené à mon école coranique et moi, je suis là-bas. C'est comme ça que je suis là ici.
1: Tu as laissé papa, maman ainsi que tes frères pour te retrouver dans la rue à cause de l'école coranique?
2: Oui.
1: Pourquoi?
2: De rien.
1: Tu peux pas dire à papa ou maman, on peut t'inscrire dans une école française. Pourquoi tu t'es retrouvé sur la route?
2: Ils sont forcément et moi je sors. C'est comme ça seulement.
1: Comment tu t'es senti dans la rue avant de trouver ton chef pour t'amener au centre d'Akuna Espoir?
2: Moi, je fais travail. Je peux aller au marché. Je travaille avec la nuit. Là, je veux partir dehors là, dans cette camion de car, l'ingéli là-bas, et ce matin, je vais arriver au demi, c'est comme ça seulement.
1: Tu n'as pas envie de repartir à Mundu?
2: Je vais repartir.
1: Donc, tu souhaites repartir à Mundu, retrouver papa, maman et tes frères et sœurs?
2: Oui.
1: Tu veux dire quoi aux autres enfants qui ont quitté la maison pour être dans la rue?
2: Rien.
1: Rien. D'accord, merci. Bonjour.
3: Bonjour.
1: Comment t'appelles-tu?
3: Je m'appelle Ouattara Obed.
1: Aubin.
3: Obed.
1: Qu'est-ce qui t'a poussé à sortir de la maison?
3: Okay.
1: Mamsé.
4: Bonjour.
1: Comment tu t'appelles?
4: Je réponds au nom de Mme Cynthia. Pour moi, ce qui m'a fait, je suis sortie dans la rue, c'est à cause de la femme de mon oncle. Après des années, ma maman était décédée et puis je suis venue rester avec la femme de mon oncle. Après ça, mon oncle était voyagé, je me suis retrouvée avec la femme seule. Quand la femme sortait, elle me laissait à la maison, je suis seule. Et après, elle vient, elle se saoule, elle part, elle prend l'autre la boisson, elle se saoule et puis elle vient me maltraiter, elle me frappe. Je suis sortie dans la rue, après ça, c'est elle qui est venue me chercher encore. Je me suis retournée à la maison. Après ça, mon oncle était venu, elle a fait semblant comme si je suis à la maison. Après ça, directement, moi aussi, je suis sorti. Je suis dans la rue. Il a fait là, 3 mois. Après ça, c'est mon maître qui m'a trouvé. Il m'a dit, il y a un centre qui est là, puisque je peux venir rester. Le premier jour, j'ai refusé de rester. Je suis parti. Après la nuit, je suis revenu. Il passait, il m'a appelé. Et ça, moi aussi, je suis décidé pour venir rester au centre.
1: Quand tu étais sorti dans la rue, tu avais quel âge?
4: Quand j'étais sorti dans la rue, il y a 10 ans.
1: Et aujourd'hui, vous en avez combien?
4: Aujourd'hui, il y a 18 ans.
1: Comment te sentais-tu dans la rue sans ta famille?
4: Je me sens mal à l'aise, mais malgré si ma maman était là à côté de moi, je ne pourrais pas sortir dans la rue. Si la maman est décidée, c'est toujours le père qui prend toutes les choses. Et après ça, on était deux. Il y a ma petite qui est au village et puis moi, je suis là.
1: Et tu souhaites un jour repartir chez ton oncle?
4: Je souhaite pour repartir pour trouver ma petite, mais chez mon oncle, non.
1: D'accord. Et là, ici au centre, on vous forme, toi précisément, tu es formée en quoi?
4: Je suis danseuse, chorégraphe, je forme mes petits frères qui sont ici aussi.
1: D'accord, merci. Et c'est tout, ou bien tu as un message à donner aux filles qui seront à l'écoute?
4: Pour les filles qui sont sorties dans la rue, c'est du maltraitance et après ça, les parents vont venir te chercher pour te dire pour que tu repars à la maison. Et après ça, moi, ce que j'ai à dire, il faut qu'ils prennent leur courage et puisqu'ils ne sortent pas dans la rue.
1: Bonjour.
5: Bonjour.
1: Comment vous appelez?
5: Je réponds au nom de Baungam Dundu, de Ange Gabriel.
1: Ange Gabriel, qu'est-ce qui vous a poussé à sortir de la maison?
5: C'est les circonstances de la vie qui m'ont poussé à être là. C'est la famille. Avant, j'étais à Guélendang avec ma maman. Donc, ma maman est un peu malade. Après, elle m'a ramené à N'Djamena. Je suis venu ici retrouver mon oncle et Stéphane. Nous étions ensemble et je suis là aussi avec mon grand-père. La mort de mon grand-père. Après, je suis venu ici avec mon oncle Jérémie. On m'a accueilli, puis après, on me maltraite comme un âne. J'ai dit que non, ça là, ça va pas aller. J'ai quitté la maison pour retrouver dans la rue avec mes amis. Il y a un de mes amis qui m'a dit qu'il y a un centre là, il faut que je vienne. Je suis venu maintenant, ça fait 6 ans. Donc, je ne suis pas retourné. Et même la famille sont venus me dire pour que je retourne à la maison. Mais je les ai dit que je ne peux pas retourner à la maison. Pour que je retourne, pour qu'on me traite comme un âne, je ne peux pas. C'est pour cela que je suis ici. Je suis ici même, je suis à l'aise. On m'a inscrit à l'école, je fréquentais. Maintenant, je suis en classe 4e. Il y a d'autres formations qu'on fait aussi, la menuiserie, couture aussi.
0: Merci.
6: Je réponds à Steven.
0: Steven, qu'est-ce qui t'a poussé à sortir de la maison?
6: C'est une longue histoire alors. Ce qui m'a poussé à être dans la rue, parce que ça a été le problème avec mon père et sa femme. Lorsque ma mère n'est plus là, ma mère a voyagé. Quand sa femme commence même à préparer la nourriture, elle n'arrive même pas à me donner. Et ce que je n'ai même pas fait aussi, elle va venir dire à mon père que je fais ceci, je fais ceci. Et mon père commence comme ça, c'est là, m'a frappé. Et moi, si j'ai vu ça comme ça, là, je suis sorti.
0: Comment te sens-tu ici au centre par rapport à la rue?
6: Et quand je reste comme ça, là, je pense beaucoup sur mes frères et ça, c'est pas une idée. Quoi.
0: Et là, tu souhaites un jour repartir dans la famille?
6: Oui, oui. Repartir chez la famille pour les voir, pour les savoir, pour tout bon.
0: D'accord, pour l'instant, tu es en quelle classe?
6: Je suis en 6e.
0: Tu rêves de devenir quoi un jour?
6: Bon, je ne sais pas ce que Dieu va faire, mais même si je deviens avocat, même là, c'est bon.
0: Pourquoi tu souhaites devenir un avocat un jour?
6: C'est pour défendre. Dijon.
7: Bonjour.
0: Comment t'appelles-tu?
7: Je réponds au nom de Yumte Dijon Alexis.
0: Qu'est-ce qui t'a poussé à être ici au centre d'Akouma?
7: Bon, pour moi, je peux dire que ce sont les mauvaises compagnies et ce n'est pas venu volontiers et je me suis retrouvé là. Et puis, c'est là, ici, maintenant, au centre d'Akouma. Grâce au maître, il m'a retrouvé dans la rue et puis c'est là, il me retrouve là et puis je fais de la danse et puis allez, c'est pour ça ici là.
0: Comment te sens-tu? Étant dans la rue, sans ta famille.
7: Bon, ta maman reste ta maman, tes parents, ce sont tes parents. Ce qu'elle a eu que se sentir loin de tes parents, ça ne peut pas te plaire aussi bien. Comme je suis ici, je vois comme si c'est le destin, donc je fais avec.
0: Et on vous apprend quand même des petits métiers?
7: Oui, on nous apprend des petits métiers. Actuellement, comme moi, je fais la danse et certaines font certaines formations ailleurs. Et moi, je suis dans la danse jusqu'à maintenant au centre.
0: Et tu souhaites revenir en famille plus tard?
7: Oui, c'est mon souhait même. C'est que si le jour viendra que je pourrai aussi aller visiter les parents ou bien si ça arrive que je rentre à la maison, ça va aussi venir.
0: Ils vivent ici à Djamena?
7: Non, pas ici à Djamena.
0: Où?
7: Ils sont au Cameroun.
0: Au Cameroun.
7: Yeah.
0: Si vous avez quelque chose à dire aux enfants de la rue ou bien aux enfants qui vous écoutent en général.
7: Le conseil que je peux donner aux autres frères aussi qui sont dans la rue est que la rue, ce n'est pas une maison familiale. Quand tu es dans la rue, tu es libre de faire tout ce que tu veux. Mais il y a certaines conséquences qui vont t'arriver et ça va te pousser à faire de mauvaises choses. Bon, raison pour laquelle le conseil de rester tranquille, même si à la maison ça ne va pas, ou il y a des problèmes même à la maison, il faut essayer de supporter. C'est la famille dont tu dois faire avec. Il faut avoir le cœur très posé et puis ça va aller un jour.
0: Qui vous a amené ici au Tchad?
7: C'est moi-même. Je me suis retrouvé ici au Tchad. Donc c'est de ma volonté que je suis venu ici. Et je suis Camerounais. C'est là, ici, ça fait de cela de quelques années que je suis ici. Donc je me sens un peu habitué.
0: Le fondateur du centre d'accueil et réinsertion des enfants et jeunes démunis d'Akouna Espoir, Aleva Ndavogo Jude, à qui nous avons tendu le micro, nous parle de la structure.
8: Oui, bonjour, je suis le président fondateur du centre d'Akouna Espoir, un centre d'accueil et de réinsertion sociale des enfants et des jeunes démunis, pour ne pas dire de la rue. Et donc, ça fait aujourd'hui presque 10 ans déjà que nous œuvrons à la réinsertion de ces enfants abandonnés à leur triste sort. Et donc, avec mon association, mon équipe, on intervient en urgence à la rencontre de ces enfants dans la rue, puisqu'on les considère qu'ils sont des victimes qui n'ont plus la force ni la volonté d'aller vers les structures de la commune. L'appât utilisé, c'est la danse. Et à travers la danse aujourd'hui, qui n'est plus à présenter, parce que beaucoup nous connaissent déjà et qui nous voient un peu danser dans les rues, un peu partout, en Djamena. Et à travers ces danses que nous utilisons pour pouvoir donner d'abord le sourire, de l'espoir à ces enfants, on les récupère la rue
9: et on les amène au centre pour pouvoir les écouter et savoir qu'est-ce qui les a poussés à être dans la rue. Et un travail d'accompagnement psychosocial qui se passe et le travail de rééducation, puisqu'il y a des jeunes, des enfants qui sont affectés par les stupéfiants, l'alcool, les drogues, tout ça. On les accompagne psychologiquement. Il y a aussi le travail d'éducation qui s'est fait au centre. Et après cela, il y a l'écoute et la réunification familiale. Parce qu'il faut dire de tout, notre slogan est « un enfant, une famille ». Et que la rue n'a jamais enfanté, ses enfants viennent tous d'une maison et ils ont des parents, des familles. Et donc nous sommes chargés à faire cette réunification, essayer de comprendre la cause entre les enfants et les parents et pourquoi les enfants sont dans la rue. Est-ce que les parents savent, est-ce qu'ils sont vraiment concernés de la situation auquel ces enfants sont exposés et autres. Quel que soit le problème qu'on essaie de résoudre, afin que les parents acceptent l'enfant. Et donc nous nous mettons à la disposition un suivi pour essayer de voir si l'enfant est à la maison, est-ce que tout va bien, est-ce qu'il est, il a encore ces questions de récidive et autres. Voilà à peu près le travail que nous faisons, ça fait aujourd'hui 10 ans en N'Djamena, pour aider ces enfants.
0: Et d'où vous vient l'aide pour leur prise en charge?
9: Il faut dire d'abord que nous, à la base, nous sommes une structure d'abord culturelle. Et beaucoup plus nos prestations artistiques que nous offrons, auxquelles les gens nous sollicitent un peu partout, ce qui nous fait d'abord entrer des revenus, qui nous permet d'abord, premier pas, de subvenir aux besoins de ces enfants. C'est aussi aujourd'hui, on a créé le complexe d'Akuna Service, c'est un restaurant qui aide aussi les jeunes aujourd'hui, les enfants, à se prendre en charge, qui sont aussi indépendants. Nous permet aussi de générer un peu le moyen pour pouvoir subvenir aussi à nos besoins, et aider aussi ces enfants. Et aussi, il y a des personnes de bonne volonté, de loin de près, qui croient à ce qu'on fait, et qui nous tend la main, qui nous accompagnent. Et nous voulons profiter de cette occasion pour remercier vraiment Paris Cash, qui est une entreprise au Tchad, pour la toute première fois depuis 10 ans. On vient de signer notre première convention avec cette entreprise au Tchad, qui aujourd'hui vraiment nous allège un peu par rapport au loyer, qui ont pris vraiment, qui s'occupent pour pouvoir nous donner un peu l'argent, qui nous permet de payer le loyer depuis plus de 10 ans qu'on loue. Vraiment, c'est une occasion pour nous de dire aussi un grand merci à la ministre d'État, Amina Longo, qui connaît vraiment le travail qu'on fait. On a plaidé auprès d'elle, afin d'avoir vraiment un terrain propre à nous. Et ce qui a été fait aussi, elle a soumis le dossier au niveau de son collègue de l'aménagement, et qui est en cours, qui nous ont répondu, qui veulent vraiment les garanties financières. Et donc, on nous lance un OCS à tous les partenaires qui sont vraiment plantés au Tchad, afin de nous accompagner dans ce sens, pour qu'on puis vraiment avoir notre propre terrain et qu'on va construire pour pouvoir aider ses enfants.
0: Et comment faire pour, par exemple, si un particulier, si l'équipe par exemple de l'ONAMA veut donner un coup de main, il y a des procédures ou bien comment ça se passe pour venir auprès de vous?
9: Oui, il faut dire qu'on a notre page sur Facebook, effectivement. On a aussi nos contacts et il y a des gens qui nous contactent à travers notre page Facebook. Il y a aussi les gens qui cherchent vraiment à nous soutenir. Et voilà, donc à travers aussi ce que les médias nous accompagnent, à travers vraiment la communication médiatique, qui nous permet vraiment de communiquer un peu sur notre travail, que ces personnes aussi sont à l'écoute, qui nous accompagnent. Nous, nous sommes ici à Paris-Congo. Il faut dire, en 2017, on était à Chagua, on a été vraiment expulsé, on est venu à Muxal, de là où ça a été un peu difficile, et aujourd'hui, on se retrouve à Paris-Congo. Et donc, nous sommes ici à Paris-Congo, non loin de l'église catholique Imario, donc après le canal de Paris-Congo à Djimbal, et c'est de là où le centre se trouve. La porte est ouverte à tous ceux qui veulent vraiment nous accompagner dans ce sens. Déjà, on a mis en place le projet de réunification, de réintégration et réunification au placement familial et appui à la scolarité de ces enfants. Il faut dire aujourd'hui, ils sont plus de 40 et on a pu identifier 31 qui veulent vraiment regagner la famille. Effectivement, ça, c'est déjà un atout parce que notre but, ce n'est pas de maintenir les enfants à long terme au centre d'accueil d'Akuna. Nous sommes contre l'institutionnalisation des enfants dans les centres d'accueil. Parce que quand ils sont vraiment idiots au centre, ils ne bénéficient pas d'éducation. Alors qu'un enfant doit vraiment bénéficier de l'éducation de ses parents, de la famille ou des familles d'accueil. Et donc nous, ce que nous on fait ici au centre, c'est une orientation pour pouvoir aider ces enfants à avoir vraiment l'amour fraternel, de l'émotion vraiment paternelle avec d'autres gens qui puissent vraiment grandir. Et donc c'est ce que nous faisons. Le projet est déjà en place et voilà, nous sommes en train de chercher vraiment des moyens. Nous lançons vraiment une chaise à tous les partenaires qui croient à ce qu'on fait, qui ont vraiment la volonté d'aider les enfants vulnérables. Voilà les bénéficiaires sont là, donc vraiment, ils peuvent nous accompagner dans ce sens sur le projet de réunification et de réintégration au placement familial de ces enfants. Il faut dire qu'ils viennent de toutes les régions du Tchad. Ils viennent de Mundu, Abéché, Ati, Mongo, Faya, ainsi qu'ils viennent de Kélo, Bongo, Glendeng, N'Djamena, ils viennent de toutes les 23 régions. Et nous, aujourd'hui, on ne distingue pas les catégories de ces enfants. Tous les enfants en situation de détresse, on tend la main à tout le monde, que ce soit musulman, que ce soit chrétien, on accepte tout le monde, enfin vraiment de rééduquer pour que l'enfant réintègre la société et qu'il puisse vraiment réussir. Ces enfants, on les laisse dans la rue, ils deviennent des délinquants. Aujourd'hui, on a reçu vraiment à réinsérer plus de 644 enfants dans leur famille. Aujourd'hui, il y en a qui sont indépendants, qui se prennent en charge. On peut dire qu'ils sont plus de 84 qui sont indépendants. Il y a d'autres qui sont là, mais par manque de moyens d'accompagnement, il y a question des récidives. Ils deviennent des délinquants, ils sont incarcérés en prison, ils sont libérés, il n'y a pas toujours de moyens d'accompagnement. Ils reviennent encore aux mêmes habitudes. Et nous, quand on voit ça, on a mal. Parce que quand ils reviennent, ils volent, ils agressent. C'est un mal dans la société et c'est un danger. Nous avons mis en place le projet de réintégration des délinquants pour la prévention des crimes. Ces jeunes aujourd'hui, ils sont venus, certains qui se plaignent. Ils veulent les formations, ils veulent avoir un logement, mais ils ne savent pas comment faire. On a mis le projet en place. C'est toujours manque d'accompagnement qui nous fait défaut. Et c'est vraiment l'occasion de lancer un OCS à l'endroit vraiment du ministère de la Sécurité publique, de la Justice, ainsi que le DG de la police et aussi les partenaires qui sont plantés au Tchad pour pouvoir aider le gouvernement pour le développement. On a vraiment la volonté, on a l'audace, on a l'engagement, on a la détermination, mais nous sommes manqués de moyens d'accompagnement. Nous avons vraiment des belles idées, des bons projets, mais c'est ce côté d'accompagnement qui nous fait défaut. C'est question maintenant qu'ils puissent vraiment de voir vraiment le sérieux du travail qu'on fait. Si aujourd'hui on a fait 10 ans bénévolat, ça veut dire qu'on a vraiment la passion, on a vraiment l'amour d'aider, de transformer ses enfants. Et donc voilà, aujourd'hui, nous voulons aussi profiter pour remercier vraiment Agiel qui est déjà venu pour pouvoir nous aider à nous accompagner dans ce sens, dans ce projet. Et nous espérons que d'autres partenaires vont devoir emboîter les pas pour qu'ensemble, en synergie, on puisse vraiment aider les enfants. Quand on parle des enfants, ce n'est pas seulement que le travail de la protection de la petite enfance ou bien de Madame la ministre de la protection de l'enfance. C'est le travail. C'est un combat à nous tous. Chacun de nous doit mettre la main dans la pâte pour qu'ensemble qu'on ait cette énergie pour pouvoir aider ses enfants. Quand un enfant reçu, n'est pas seulement pour le père ou bien la mère, c'est pour toute une nation. Et vraiment l'occasion pour nous de dire que le président de la République puisse nous accepter de nous recevoir, enfin de nous écouter. C'est ça notre souhait. Enfin qu'on puisse soumettre nos différents projets que nous sommes en train vraiment de faire pour pouvoir aider ses enfants. Aujourd'hui, il y a des jeunes qui ont vraiment du talent, qui peuvent vraiment représenter dignement le pays à travers la danse. Mais il y a manque toujours d'accompagnement. Ça fait des fois ils sont en train de perdre de l'espoir et ils reviennent encore à leurs mauvaises habitudes. C'est un danger. Nous ne faisons pas seulement danser ces enfants. Il y a le travail de l'éducation qui est là, l'accompagnement toxico-social. Il y a la réinsertion au placement familial. Il y a le suivi, il y a la réintégration dans la société. C'est tout un programme qu'on a mis en place pour pouvoir vraiment accompagner ces enfants et ces jeunes devenus vulnérables. Aujourd'hui, à travers l'inondation, il faut dire qu'il y a un danger qui est là déjà. Et ces enfants, certains où ils sont vraiment vulnérables, où la maison est effondrée, que les parents les déplacent, ces enfants ne se retrouvent pas. On a constaté à quelques semaines, il y a certaines aussi qu'on les a racontées dans la rue, c'est dit à ces situations. Et on ne peut pas les laisser, on les accepte. Mais pour les accepter, il faut vraiment le moyen d'accompagnement. Il faudra que l'UNICEF ainsi que les différents partenaires nous accompagnent. C'est le sérieux que nous sommes en train de faire pour pouvoir aider ces enfants. Et nous voulons vraiment collaborer en synergie pour qu'ensemble donner un avenir meilleur à ces enfants, pour ne pas qu'ils deviennent encore des délinquants ou bien deviennent vraiment un danger dans la société.
0: Comment faites-vous pour les récupérer dans la rue ou bien vous avez une stratégie?
9: On a commencé d'abord, c'est à travers la danse qui est peu connue. Les gens, ils pensaient que voilà, c'est juste les jeunes qui font danser les enfants dans la rue et c'est tout. Mais au-delà de ces danses, il y a un travail de rééducation qui se passe. Et ces enfants, nous le savons tous. Déjà 10 ans, c'est pas 10 jours, c'est pas 10 semaines. Il y a l'expérience qui a été vraiment acquise. Aujourd'hui, nous avons mis en place une méthodologie de pratique et d'intervention qui nous permet d'aller dans d'autres régions, de former la communauté afin qu'ils puissent vraiment maintenir ces enfants sur place. À travers la danse aujourd'hui, nous avons d'autres méthodes qu'on a mis en place qu'on peut intervenir à travers l'éducation dans la rue. C'est-à-dire, si les enfants n'est pas par l'école, l'école ira les trouver dans la rue. Le projet est là en place. Il faut toujours des mesures, des moyens d'accompagnement. Nous avons constaté aujourd'hui, il y a certains enfants qui sont malades, qui traînent dans la rue, qui n'arrivent pas à danser, qui n'arrivent pas vraiment à être éduqués. Qu'est-ce qu'il faut? Il faut un accompagnement médico-psychosocial. On peut former ces personnes dans ce domaine, comment approcher ces enfants. Je pense vraiment aujourd'hui, l'expérience nous a vraiment montré et on a mis en place vraiment beaucoup de programmes qui nous permettent vraiment, hormis même de la danse, il y a beaucoup de stratégies qu'on peut vraiment aborder. Nous avons vraiment ce domaine. Nous voulons vraiment que le gouvernement puisse voir le sérieux du travail qu'on fait pour qu'on puisse les présenter notre méthodologie de pratique d'intervention afin qu'ils puissent prendre en note et qu'ensemble qu'on mette en synergie pour mieux canaliser et aider encore ces enfants.
0: Comment font les particuliers pour pouvoir les adopter? Comment faire?
9: Adopter l'enfant, nous avons des fiches. Comme je le dis tantôt, ces enfants, on les prend aujourd'hui. Avant, ils étaient vraiment très nombreux. On a mis en place un projet afin de récupérer ces enfants. C'est-à-dire, dans un an, on peut réinsérer plus de 240 enfants dans la famille. C'est-à-dire notre stratégie, chaque un mois, où on récupère les enfants, Cela est moi, l'enfant doit regagner la famille biologique ou soit la famille d'accueil. Et donc, voilà, nous avons toute une fiche qui est là. Et tout le concerné, la personne qui veut vraiment adopter l'enfant pour pouvoir remplir ses fiches. Et en fonction maintenant de ces fiches que nous allons étudier en équipe pour voir est-ce que la personne est vraiment apte ou bien il a tous les moyens possibles ou bien il vient d'où. Nous allons étudier en équipe en interne pour voir maintenant quelle est la possibilité de donner. Oui, parce que nous collaborons aussi avec le ministère de la Justice qui nous permet aussi qu'on dépose toutes les fiches et tout ça. Et si c'est éligible, on peut maintenant contacter la personne afin qu'il puisse vraiment adopter l'enfant. Et il y a deux côtés d'adoption. Adopter l'enfant, ce n'est pas absolument que l'enfant peut être avec toi. Pour être avec nous, il y aura question de moyens de l'accompagner jusqu'à ce qu'il puisse réussir. Aujourd'hui, Dieu merci, il y en a deux qui ont composé. Dieu merci, il y a un qui a obtenu son bac, c'est déjà un de plus. Celui-ci, on l'a pris, il était en classe de CE1. Et Dieu merci, aujourd'hui, il a eu son bac. Voilà, c'est pour dire que la rue, comme les gens négligent, il y a eu, c'est vrai, il y a les enfants, mais ces enfants ont des pourcentages et qu'on peut vraiment les aider, les accompagner. Et ces enfants qui sont au centre aussi, ils sont inscrits. Ils sont inscrits déjà, c'est un travail d'accompagnement, d'alphabétisation pour leur éducation qui se passe et pour pouvoir tester les niveaux, même s'ils regagnent la famille ou bien ils regagnent les familles adoptives, ils doivent reprendre le chemin de l'école comme tous les autres enfants normaux à la maison en construction. Donc, voilà à peu près ce que nous faisons pour vous aider ces enfants.
0: Bien, pouvez-vous retracer encore quelques problèmes que vous rencontrez?
9: Le problème ne finit pas et je pense que c'est pas ça aussi qui va nous prêner parce que à travers les difficultés on a appris et on continue toujours d'apprendre. Je pense aussi parfois ces difficultés qui nous permettent vraiment de nous ouvrir les yeux pour savoir vraiment là où on part. Qu'est-ce qu'on doit faire? Et voilà, donc nous, on n'a pas peur de ces difficultés. C'est vrai, ces enfants ont vraiment besoin. Il faut dire aujourd'hui, même déjà pour louer le loyer, c'est toute une charge pour nourrir ces enfants. 35, combien de fois, même 2-3 à la maison en famille. Imaginez aujourd'hui, on a 35 qui sont là. Pour le nourrir aussi, c'est vraiment toute une difficulté. Mais on confie tout à Dieu. Parce qu'il faut dire, ce que nous faisons, c'est un travail de Dieu. Sur le social, sur le cœur, sur le travail côté de Dieu. Et parfois, les enfants arrivent à ne pas avoir de manger 2-3 jours. Mais nous prions, nous restons toujours dans la prière et Dieu écoute. Dieu agit parce qu'il n'abandonne pas les orphelins et touche les personnes de loin de bonne volonté qui agit et les enfants arrivent à avoir quelque chose à manger. Et donc, nous mettons tout notre espoir parce que nous savons que le travail que nous faisons, nous n'avons pas forcé à le faire. Nous avons demandé à aider ces enfants et Dieu agit. Et donc, on met toujours Dieu de l'avant. Enfin, qu'ils puissent vraiment aider ses enfants. Les difficultés, ça ne manque pas. Déjà, il faut dire que nous voulons vraiment avoir notre propre local pour pouvoir vraiment bien poursuivre nos activités, nos plans d'action, d'activités. Et aussi, il faut vraiment des moyens d'accompagnement pour pouvoir réunifier les enfants. Imagine aujourd'hui, ils sont 35, pour pouvoir les réintégrer dans la famille. Nous avons besoin de 11 500 000. Pourquoi 11 500 000? Parce que ces enfants, quand on les accompagne, il faut des kits d'accompagnement. Il faut aussi aider les parents avec des dons. Donc, il faut vraiment subvenir aux besoins de la famille. Comme ça, même l'enfant intègre la famille. Il y aura ces questions d'échange avec la famille, l'enfant. Pour rester longtemps. Et il faut aussi les moyens de transport pour pouvoir vraiment aider à rentrer ces enfants et ils viennent de toutes les régions. Donc c'est toute une procédure et tout vraiment c'est des moyens. Et quand ces moyens retardent, les enfants perdent la confiance. Ils perdent l'espoir et ils regagnent la rue. Et ce sont aussi les difficultés auxquelles on fait face. Donc, on veut vraiment avoir les moyens constants. Et c'est très pratique. Dès qu'il y a les besoins, automatiquement, c'est fait. Et je pense que là, du coup, la confiance s'installe et que vraiment, le boulot se passe vraiment à merveille.
0: Ont-ils des droits, les enfants qu'on appelle communément enfants de la rue?
9: Il faut dire, la rue n'a jamais enfanté quelqu'un. Quand l'initiative a commencé, effectivement, je voulais pas vraiment aborder ce nom des enfants de la rue. Parce que pour moi, je dis, ces enfants viennent tous d'une famille, ils ont des pères, ils ont des parents, ils ont des mères, mais pourquoi appeler enfants de la rue? Ce sont des enfants normal, comme les autres dans la maison. Ils ont leurs droits, comme les autres qui sont dans la maison, mais il faut dire que c'est la vulnérabilité, la précarité aussi qui est là. Et il faut dire que nos doigts, nos mains, c'est pas la même chose. Et c'est ça la cause. C'est la maltraitance, le divorce, la séparation des parents, la perte d'autorité des parents, l'irresponsabilité des parents. Et c'est tous ces problématiques qui font que ces enfants se retrouvent dans la rue. D'une part, c'est aussi la pauvreté. Parce qu'il y a les parents qui sont responsables et qui envoient les enfants aller chercher pour pouvoir les amener aussi à manger, auxquels on les a identifiés. Et donc, comme tous les autres enfants, ils ont le droit au logement, à l'éducation, à la santé, à l'épanouissement. Mais je pense que sur tous les droits des enfants, ces enfants, il y a des places. Donc, il faut pas qu'on les stigmatise. Et il faut dire, c'est ça le nom est venu. Takuna Espoir. Parce qu'on s'est dit, quand on venait au terrain, on voulait mener les activités, ils étaient cachés derrière. On me dit, mais ces enfants sont où? Et c'est comme ça, ils sont sortis, ils ont dit Takuna. Et donc, Takuna qui veut dire, nous voici. Et donc, nous, on s'est dit, voilà, l'espoir est là. Nous voici et on a mené de l'espoir. Et c'est comme ça qu'on a pu changer vraiment le regard envers ces enfants. Aujourd'hui, tout le monde nous réclame, tout le monde demande. Parfois, on ne sort pas des activités dans la rue, demande, mais où est-ce que vous êtes? Où est-ce que vous menez vos activités? Parce que déjà, ce qu'on fait, ça attire les gens. C'est l'épanouissement. Les gens, d'abord, ça donne un spectacle fort. Il y a même temps, ça transforme la mentalité de ces enfants et ça réinsère les enfants dans la société. C'est un de plus. C'est vraiment les initiatives comme ça que le gouvernement en général en particulier doit vraiment ouvrir les yeux pour pouvoir accompagner sans toutefois attendre. Et c'est ce que nous voulons. Aujourd'hui, j'ai vraiment le contact des plus hautes autorités. Ils savent, ils connaissent. Mais il faut dire que c'est un peu difficile parce que voilà, tout ce que les personnes peuvent te dire, on t'encourage. Félicitations. Mais c'est pas ça, c'est qu'on a besoin. On a besoin vraiment des actions concrètes. On a besoin vraiment d'un accompagnement qui pourra vraiment nous aider pour dire que voilà, vous appuyez, vous soutenez de près et de loin. Et c'est ça qui aide vraiment à transformer la vie de ces enfants. Parce que ces enfants, c'est pas seulement que les chrétiens, c'est pas seulement que les musulmans, c'est les enfants tchadiens. Et ils appartiennent à nous tous. C'est à nous tous de contribuer. C'est l'occasion pour moi de lancer vraiment cet appel haut et fort pour que ces personnes auxquelles qui me suivent sur le groupe WhatsApp auquel j'ai mis en place, qui me suivent de près, franchement, ce que je fais, c'est pas pour mes intérêts à moi. Aujourd'hui, je me suis sacrifié. J'ai eu à faire des tournées européennes aux États-Unis, partout dans le monde. J'ai eu à tourner, je devais me concentrer sur ma petite famille et puis c'est tout. Mais si j'ai décidé de faire parce que c'est quelque chose qui m'est venu du cœur, au fond du cœur. Et si aujourd'hui j'ai décidé de rester vraiment au Tchad, c'est pour dire que le Tchad en a besoin. Aujourd'hui, beaucoup de jeunes comme moi rêvent d'aller immigrer ailleurs, d'aller œuvrer. Mais si aujourd'hui, en tant que jeune, je vois aujourd'hui plus de 10 ans, j'ai tout vraiment donné pour pouvoir aider ces enfants. Je pense que c'est l'occasion vraiment de l'État, du gouvernement, enfin maintenant d'accompagner cette initiative qui est vraiment loi, qui pourra vraiment réduire la délinquance, la criminalité, aider aussi vraiment à sauver vraiment la communauté.
0: En dehors de la danse, quelles sont encore d'autres activités qu'exerce le centre?
9: L'accompagnement psychosocial, il y a le travail de l'éducation, l'alphabétisation pour la remise au niveau. Il y a aussi ce volet de spiritualité, parce que beaucoup plus faut dire que la spiritualité de ces enfants, ça aide. Ça transforme vraiment ces enfants aussi. Il y a aussi la réunification et le placement familial de ces enfants. Donc c'est tout un programme qu'on suit et qu'on met vraiment pour pouvoir vraiment aider ces enfants dans le cadre de la récession.
0: Je vous remercie, monsieur.
9: C'est à moi de vous remercier parce que déjà depuis plus de 10 ans, Onama, ainsi que les journalistes qui nous suivent, qui nous accompagnent, on met le combat et c'est grâce à eux aussi que vraiment les gens apprennent vraiment à connaître le travail qu'on fait et qui nous accompagnent dans ce sens. Donc c'est à moi vraiment de vous remercier au fond du cœur. Merci beaucoup.
0: Les mesures nationales pour la protection des enfants sont toujours insuffisantes pour couvrir leurs besoins et garantir leurs droits. Madame Zainaba Tidjani Ali, directrice générale de la protection de l'enfant et de la promotion de la famille.
10: Bonjour madame.
11: Salut.
10: Que fait la direction de l'enfance et de la réinsertion sociale?
11: La direction générale de l'enfance a pour but de garantir le droit de chaque enfant à une vie sans violence, abus, exploitation et négligence dans le développement. Le Tchad a ratifié la convention relative aux droits de l'enfant depuis 34 ans et la charte africaine pour le bien-être de l'enfant, mais leur application pose problème. La plus grande partie de la population tchadienne ne respecte pas les droits de l'enfant.
10: Et qu'est-ce qui est à l'origine de ce manque de respect des droits de l'enfant?
11: Tout d'abord, c'est l'ignorance, parce que beaucoup de gens ne savent pas qu'il y a des textes qui protègent ces enfants. Nous avons la Convention relative aux droits de l'enfant, nous avons la Charte du bien-être de l'enfant, nous avons la politique nationale qui vient d'être signée par le chef de l'État, protégeant tous les enfants de tous les corps à travers la protection sociale, l'éducation, la santé, l'épanouissement, etc. Cette politique a été signée le 6 août 2024 et nous avons le Code de l'enfant qui est en cours pour l'adoption au niveau de l'Assemblée nationale. Tous ces textes favorisant la protection de l'enfance, la vulgarisation pose problème parce que beaucoup de gens ignorent que l'enfant a un droit comme les adultes et l'enfant a un droit plus que même les adultes parce que c'est un être faible qui demande protection et affection aussi.
10: Ah, madame la directrice, qui peut être en charge de la protection de l'enfant à part la direction?
11: La direction générale de la protection de l'enfance est sous-titrée du ministère de la Femme et de la Petite Enfance. Nous, notre mission, c'est de garantir la protection de l'enfant à tous les niveaux, que ce soit dans le secteur de l'éducation, que ce soit à la vie publique. Mais nous avons constaté qu'il y a un laisser aller. Il y a aussi un problème de moyens pour mettre en œuvre nos activités. Et là, ça pose problème parce qu'il y a une initiative présidentielle pour l'éradication de la mendicité. Et la semaine dernière, le premier ministre, chef du gouvernement, nous a instruit d'éradiquer et d'arrêter la mendicité dans ce pays. Et quand on voyait la précarité et la pauvreté dans ce pays, nous pouvons d'abord mettre les moyens pour accompagner ces mesures. Nous avons eu une rencontre avec le ministre de la Sécurité la semaine dernière avec notre ministre et quelques ministres des Affaires étrangères pour faire rapatrier les étrangers qui mendient. les adultes comme les enfants et prendre en charge les mendiants tchadiens qui sont ici au niveau de l'action sociale. Nous, en tant que travailleurs sociaux, c'est beau de donner des discours, mais les faits sont difficiles. Il faut que l'État mette des dispositifs à travers des moyens conséquents pour combattre ces fléaux. Sinon, la rue n'a jamais enfanté. C'est les problèmes sociaux qui expulsent ces enfants dans la rue.
10: Avec les peu de moyens que vous disposez, comment vous faites pour prendre ces enfants en charge?
11: Nous avons un centre national de rééducation et des enfants vulnérables qui est au centre de Kundul. Ce qui est au niveau de Kundul. Ce centre, elle est opérationnel depuis à l'époque. C'était un centre qui est rattaché au ministère de la Femme. Et maintenant, ce centre est autonome. Et nous avons gardé presque 200 enfants de la rue. Ils sont hébergés là-bas. Vu nos moyens qui sont limités, il y a beaucoup d'entre eux qui sont répartis vers leur famille et accompagnés la rue. Donc, nous avons des ambitions. La ministre en parlait tout le temps de prendre ses enfants en charge. Ça fait 6 mois. Aujourd'hui, on a quelques enfants, une centaine, qui sont au centre 1 pour la réinsertion. Et on voulait les amener au niveau du centre de Kundul parce que là-bas, c'est un peu large. Il y a un site pour le football, le handball, des distractions et tout ça. Mais on est en train de voir avec l'État, s'il nous met des moyens, nous allons essayer d'amener ces enfants un peu distant de la ville et du marché, là où c'est un lieu d'identification et aussi un lieu de leur lobby. Parce qu'ils ont des chefs de gang qui sont là et qui les manipulent, qui les font mendier et qui gagnent cet argent. Donc, il faut séparer les grands enfants de 5 à 10 ans et ceux de 14 ans à 18 ans dans un autre lieu. Parce qu'il ne faut pas rassembler les adultes et les enfants. Parfois, ils sont abusés. Donc, il y a trop de risques de mélanger les grands et les petits. Donc nous voulons prendre ceux qui ont 3 ans ou 5 ans jusqu'à 10 ans. Et ceux qui ont 11 ans, 12 ans jusqu'à 14 ans, 18 ans à part.
10: En dehors du centre de réinsertion de Kundul, existe-t-il encore un centre ici au niveau de N'Djamena?
11: Oui, les autres centres, c'est des centres privés. Nous avons SOS Village, qui est un grand centre qui prend tous les enfants et est pris en charge par des partenaires. C'est une organisation bien développée. Dans d'autres pays d'Afrique aussi, il y en a. Nous avons l'orphelinat Bethanie, nous avons des centres d'accueil. Souvent, qui viennent, on travaille avec eux, avec les chefs. Mais souvent, ces centres-là, certains sont dans le formel parce qu'ils n'ont pas des textes bien développés pour dire que ce centre doit fonctionner, mais ils font avec. Et tout ça, nous voulons les normaliser et faire une base de données de ces centres et leur doter de moyens pour qu'ils prennent en charge certains enfants qui sont abandonnés. Nous avons un autre cas des enfants depuis mon arrivée, c'était en 2023, puis juillet 2023, mais j'ai plus de 30 cas des enfants abandonnés de nourrissons. À l'époque, les mamans des enfants, c'est des filles mères, parfois c'est des grandes mamans qui font des erreurs et qu'elles tombent enceintes. Au fil du temps, quand ils ont vu qu'il y a des centres d'accueil qui accueillent les enfants, donc, les enfants sont souvent ramenés au niveau du commissariat. Après le commissariat, ils vont séjourner à l'hôpital Katchine ou bien à l'hôpital mère-enfant. Nous avons des assistants sociaux qui sont affectés là-bas, qui vont prendre soin de ces enfants et jusqu'à ce que 2-3 jours sous observation des médecins. Et après ça, nous avons des familles demandeurs des enfants qui sont là, certaines familles qui n'ont jamais eu d'enfants. Donc, ils font des demandes, des correspondances à ma direction sous le nom de la ministre. Et la ministre envoie dans ma direction et je les classe en cas de nécessité. On trouve un enfant, on appelle la famille, on fait d'abord une enquête sociale. Est-ce que la famille, c'est bien un couple qui est marié officiellement et est-ce qu'ils ont les moyens pour éduquer cet enfant? Donc, une enquête sociale sera sur place sur le demandeur d'adoption. Et après 2-3 jours, on affecte l'enfant jusqu'à 3 mois. Parce que dans les textes, c'est dit qu'après 3 mois, si la maman se prononce qu'elle veut son enfant, on lui rend ça. Mais après 3 mois, elle n'a plus accès. L'enfant, comment on l'amène chez le juge pour l'enfant? Et la personne qui a adopté l'enfant doit prendre un avocat. Et devant le juge, on donne officiellement l'enfant et on lui donne un acte de naissance après 3 mois. Donc, c'est très fréquent. On avait plus de 30. Bon, c'est depuis la saison pluvieuse, 3 mois qui est passé, mais au début de janvier, février, par jour, on trouve 3-4 enfants abandonnés. Tous, la plupart, on les a mis dans les familles d'accueil. Et les partenaires aussi nous jugent qu'ils ne veulent pas qu'on caserne l'enfant. Parce que l'enfant, qu'on le met dans un centre pendant plus de 6 mois, 7 mois sans le ramener à sa famille ou donner à une famille d'accueil, c'est un problème. Donc, on est obligé d'accepter ce qu'ils ont dit parce que l'enfant qui va rester au niveau du centre pendant très longtemps, ça pose problème parce qu'il risque d'oublier même sa famille et l'affection maternelle pose problème.
10: Madame la directrice, avez-vous l'idée du centre dénommé Dakuna?
11: Oui, je le connais bien. On travaille souvent ensemble ici avec eux. Bon, il fait beaucoup d'activités, surtout pour les adultes. Nous, on aimait bien. Les gens le prenaient mal que c'est des danses. Non, c'est ces danses-là, c'est la chorégraphie. Et c'est un centre qui est bien développé. Même la ministre a plaidé pour eux. pour qu'il y ait un espace pour la construction. Et ça a été adopté au niveau du ministère des Infrastructures. On est en train de suivre le dossier ensemble. Et nous demandons aux Tchadiens de créer des centres qui pouvaient quand même aider ces enfants. Mais il faut que ça soit dans les normes, il faut que ça soit formel. Ouais. Ce que les gens ne savent pas, la rue n'a jamais emprunté. Ce sont nos enfants qui sont dans la rue parce que c'est les conditions sociales. La vulnérabilité, c'est la pauvreté. On sait, mais souvent, quand on voyait certains enfants, la famille a des moyens, mais c'est l'éducation qui manque. Parce que quand l'enfant, ses parents ont les moyens, l'enfant rate l'éducation. Et ça, il faut quand même des mesures d'accompagnement. Il faut que l'enfant ait une affection, une meilleure école, une meilleure éducation, un meilleur suivi pour que l'enfant réussisse. Et les enfants d'aujourd'hui, on dit on ne les chicote pas. Je comprends parce que les partenaires dans la loi de l'UNICEF ont dit qu'on ne chicote pas l'enfant, on ne fait pas ceci. Mais nous, à l'époque, quand on nous a chicotés, on a appris des bonnes manières. Même quand j'étais au CM2, je ne savais pas comment faire la division. Mais moi, jusqu'à j'ai déjà des cicatrices et ça m'a fait du bien de connaître la division. Donc, c'est qu'aujourd'hui, le maître, l'enseignant ne peut pas chicoter l'enfant. Et à l'époque, nos enfants n'ont pas eu cette habitude. Et tout ça, là, nous voulons dire aux parents à la maison, de dire à l'enfant que l'enseignant, c'est son deuxième éducateur, c'est le deuxième parent. Il ne faut pas apprendre la violence aux enfants. Donc, j'aimerais bien que lancer un appel à tous les parents qui ont les enfants dans les rues de les récupérer. Hier, notre ministre a fait quand même réunification. Elle a pris quelques enfants de la rue qu'elle a ramenés dans la famille. Et pour ramener l'enfant dans la famille, si la maman elle n'a pas les moyens, il faut un kit d'accompagnement. Au moins pour un mois, deux mois, trois mois. Et après, si la maman elle a un capital, elle peut faire les agères, même si elle vendait les patates. L'accompagnement est très important pour les mamans qui ont les enfants dans la rue pour la réunification. La politique nationale de la protection de l'enfant protège tous les enfants sans exception. C'est écrit dans les textes. Tout enfant a droit à une éducation, à la santé, à l'épanouissement, à tout comme l'enfant qui est avec sa famille. Nous avons beaucoup de textes, nous avons beaucoup d'initiatives, que ce soit l'initiative présidentielle, que ce soit l'initiative du chef de l'État, chef de gouvernement, premier ministre. Mais il y a une chose, parce que quand on a une action, un engagement, il faut un accompagnement. Et l'accompagnement, on ne peut pas mettre l'eau sur le feu pour dire qu'on va préparer un thé. L'eau va bouillir toute la journée, mais il n'y aura pas un thé tant qu'il n'y a pas le thé et le sucre. Donc, pour faire des activités, pour réaliser, que ce soit à court terme, à moyen terme ou long terme, il faut des moyens. Aujourd'hui, nous sommes accompagnés vraiment par les partenaires, tels que l'UNICEF. Mais où est l'apport de l'État? Il faut que l'État s'engage à s'assumer la politique sociale, l'autonomisation de la femme, la protection de l'enfant, nos jeunes qui ont besoin de formation professionnelle. Quand un jeune qui erre dans la rue, il se dope toute la journée. Mais on peut les désintoxiquer. Nul n'est parfait. Il y a des solutions. Mais ces solutions ont besoin d'accompagnement, de mesures d'accompagnement qui sont les moyens financiers, techniques et même physiques. Il faut des intellectuels, il faut des professionnels. Chaque chose a un professionnalisme. Donc s'il y a quelque chose qui concerne les enfants de la rue, l'autonomisation de la femme, il y a des professionnels qui sont là. Donc ici, souvent, nous au Tchad, quand il y a un travail à faire, on fait des comités. Dans ces comités-là, parce qu'il y a l'argent, il faut associer toujours les techniciens. C'est les techniciens qui font le travail, c'est nous qui vivons la situation. Ce ne sont pas les autres membres du gouvernement, les ministères sectoriels, les partenaires, les associations de la société civile. Il faut associer tout le monde, mais les gens qui sont rattachés directement à ces vulnérables.
12: Avez-vous déjà eu de plaintes venant de ces enfants par rapport à leur situation?
11: Non, ça n'a jamais été parce qu'ils ignorent qu'ils ont des droits et des devoirs. Tout le souvenir de cela, 6 mois, on a travaillé avec quelques enfants de la rue. On les a rassemblés. Ils sont au niveau du centre. Et jusque-là, on voulait les rapatrier au niveau du centre de Kundu. Mais ils ne savent pas qu'ils ont des droits et des devoirs sur l'État et sur les parents et surtout nous, les parents. Donc, et ils sont portés à la merci de Dieu. Ils sont dehors, leur maison c'est dehors, à manger c'est dehors, boire dehors, se distraire c'est dehors. Donc tout leur temps, c'est soit aller travailler, porter des choses au marché, ou bien soit rester pour se doper. C'est la jeunesse tchadienne qui est en train de perdre, et ce sont des futurs cadres. Donc, ni au-dessus de la loi, on pouvait les réinsérer, les désintoxiquer, et leur faire apprendre des formations professionnelles telles que la tôlerie, la mécanique, aujourd'hui la couture, la menuiserie, bois ou métallique. Donc aujourd'hui, quand tu es mécanicien, tu as beaucoup d'argent. Surtout pour nos jeunes qui n'ont jamais étudié et qui bricolent dans l'informatique. C'est déjà un job quand un enfant il passe tout cela du nez au marché, soit télécharger des sons, des panneaux, des portables, des tablettes, tout ça. Tout ça s'apprend dans la vie. Mais la réinsertion demande un prix fort. Il faut l'implication de la société civile, l'État, les partenaires, tout le monde pour qu'on accomplir cette mission pour nos enfants sortis de la rue. Et la rue n'a jamais enfanté.
12: La rue n'a jamais enfanté. Madame la directrice, avez-vous un message à l'endroit de parents ainsi que les enfants qui vous écoutent?
11: Vraiment, je suis navrée parce que je suis une traverse seule et ça me touche au cœur. Quand je vois les enfants dans la rue, des jeunes qui sont abusés par les adultes dans les travaux domestiques, pour des enfants qui n'ont atteint même pas 18 ans, 14 ans, 16 ans, qui sont violés, bastonnés. Parfois, ils sont violés de leurs droits, de leur salaire. C'est vraiment misérable. Ça, c'est la responsabilité de l'État. C'est vrai, certes, on avait les partenaires qui nous accompagnent, mais il faut au moins dans ton portefeuille un 500 pour que tu aies les millions. Mais quand tu n'as pas mis 500 francs dans le portefeuille, les partenaires ne vont pas tomber du ciel. Où sont nos efforts? Où est l'effort de l'État? Il faut que l'État s'assume. Quand on fait un travail, par exemple, pour l'éradication de la mendicité, c'est une initiative qui a été prise par les chefs de l'État, mais ça fait une année qu'ils ont fait que deux ou trois réunions. Mais quand on prend un engagement, il faut s'assumer. Il faut qu'il y ait un résultat à court terme, moyen terme et long terme. Et tout initiative vient de l'État, ça n'a pas un suivi. Quand on fait un travail, il faut évaluer la personne, il faut un suivi. Mais au Tchad, il n'y a pas de suivi évaluation. On est à la merci de Dieu. Et là, ce n'est pas bon. Il faut un suivi. Chaque activité, chaque action, il faut un suivi pour savoir où nous sommes, où sont ces enfants. Est-ce qu'il y a un résultat positif? Est-ce qu'il y a un impact sur la population? Est-ce qu'il y a des conséquences? Mais quand on fait un travail, on laisse comme ça bâcler. Ça, on va revenir à zéro encore. Et il faut impliquer toujours les techniciens. Quand on veut travailler avec les travailleurs sociaux, associer les travailleurs sociaux. Il y a des chefs de service, il y a des agents qui ont des talents, qui ont des compétences qui sont là. C'est un peu compliqué. Et il faut qu'on s'assume.
12: Je vous remercie, Madame la directrice.
0: Mesdames, Messieurs, c'est tout pour cette émission consacrée aux enfants et jeunes désœuvrés et démunis. Nous disons grand merci aux fondateurs du Centre d'accueil et réinsertion des enfants et jeunes démunis, Alevanda Bogo Jude, par ailleurs, directeur artistique de l'association culturelle Tchado Istar et la directrice générale de la protection de l'enfant et de la promotion de la famille, Zainaba Tidjani Ali, était à la réalisation Abdoulaye Toche, prise de son Abdelrahim Abdoulaye Ousmane et Moussa Faxala. Au micro, Yana Madi Selimou.
13: C'était Enfants de rue, citoyens des demeures.

0: Les visites aux malades dans une formation sanitaire à l'hôpital ou dans un centre de santé sont des actions très solliciables. Elles sont cependant très dangereuses si elles ne respectent pas les consignes données par les spécialistes de santé. Elles sont aussi source d'altercations ou d'agressions physiques contre le personnel soignant. Pour d'amples explications, Idriss Rahmat Makaïla de la station provinciale Radio Doba a rencontré à cet effet Dr Diopsa Wissa, médecin chef de district de l'hôpital de Doba. Au micro pour la présentation, Merveille Yarna. Réalisation Hassan Nenkoro.
1: Nous avons constaté au niveau des hôpitaux en général et en particulier au niveau du district de Doba, les visiteurs ou j'allais dire ceux qui viennent rendre visite aux malades. On a un peu partout, éparpillés, s'asseoir, manger, boire, causer comme dans un lieu de cérémonie.
2: La visite des malades, c'est pas quelque chose de mauvais. D'abord, ça apporte un soutien moral aux malades.
1: Quelles sont les dispositions?
2: Généralement, il y a des horaires de visite qu'il faut respecter. Ça doit se faire en respectant certaines procédures. Il y avait vraiment la possibilité où la porte ou soit les murs des hôpitaux sont bien élevés. Devant la porte, quand les malades entrent, on ne permet pas tout le monde comme ça à entrer à la fois. Il y a les horaires de visite qu'il faut observer. Mais quand on entre aussi, on ne peut pas rester là pendant une heure, deux heures dans la cour de l'hôpital. Vous venez aussi voir des malades pour certaines pathologies qu'on permet et d'autres pathologies aussi, il faut isoler le malade comme la tuberculose auquel on ne permet pas aux autres personnels ou soit aux parents de venir au chevet des malades ou soit rester longtemps avec lui dans le risque de la transmission soit de la contamination. Donc, généralement, on vient au chevet des malades, on reste au maximum entre 15 à 30 minutes, on répare. Donc, vous voyez, si on ne reste pas au chevet des malades pour longtemps, peut-être une ou deux personnes très proches, on peut les permettre de rester avec le malade. Voilà, pour besoin ou soit pour nécessité. Mais les restes qui viennent 10, 20, des fois même, on peut voir plus de 30 personnes pour un seul malade. S'ils viennent, ils veulent le visiter, ouais, ils entrent. Voilà, 15 au maximum, 30 minutes, on doit se retirer. Parce que l'hôpital, c'est pas un lieu, vous voyez, de funérailles, que pour un seul malade, il faut beaucoup de monde.
1: Ça, oui, quels sont les dispositions que vous avez prises au niveau de l'hôpital district de Doba?
2: Comme je l'ai dit, nous avons le gardien, mais les difficultés que nous faisons face, des fois ces gardiens et même ils sont menacés. D'abord par le garde malade. Vous voyez, au niveau de la porte, on dit les armes, le couteau, tous ces objets ne sont pas permis à entrer à l'hôpital. Mais malheureusement, vous allez vous rendre compte que certains gardes malades ou soit certains visiteurs, quand ils viennent, ils menacent le gardien. Donc, menaçant le gardien, lui, il a peur. Qu'est-ce qu'ils font? Et même, ils entrent pour un seul malade, 10, 20, voire même 30, malheureusement. Un temps, nous avons pensé à la possibilité peut-être d'écrire à la police ou soit les forces de l'ordre. Si les forces de l'ordre sont là, ouais, avec leur tenue pour assister un peu le gardien, ça pourrait faire respecter un peu, ouais, les horaires de visite et voilà, les bonnes pratiques aussi de visite, voilà.
0: L'hôpital est un milieu très souillé et le risque de contamination est très élevé pour les visiteurs. Docteur Diopsa Wissa, MCD de l'hôpital de Doba.
2: L'hôpital, c'est un lieu où on traite des malades. Ça veut dire qu'il y a des germes à l'hôpital, c'est ça. Il y a des pathologies qu'on peut permettre aux visiteurs de venir entrer en contact directement avec des malades. Il y a les différents services comme la maternité, le service de médecine, le service de chirurgie, le service de pédiatrie auquel on hospitalise des malades. Maintenant, à part ça, il y a un service de physiologie. Ce service, on hospitalise les malades atteints de la tuberculose. Généralement, quand on fait premier diagnostic et qu'on découvre que la personne souffre de la tuberculose, on l'hospitalise dans le but de l'isoler au moins pendant deux semaines. Pendant cette période, cette personne peut transmettre, vous voyez, à travers des gouttelettes. Lorsqu'il touche, il émet des gouttelettes et ces gouttelettes contiennent des germes. Et quand une personne qui est apparemment saine, vous voyez, inhale ces germes, il peut aussi être contaminé, voilà, de la tuberculose. Vous savez, l'une des plus grosses difficultés qu'on n'arrive pas à rompre avec la chaîne de transmission,

0: avoir beaucoup de monde, peut-être qu'il y aura un soutien financier, mais la prise en charge des tuberculés, elle est gratuite. Ça veut dire l'État et ses partenaires ont rendu disponibles tous ces médicaments et les deux premières semaines qu'on hospitalise les malades, ces malades peuvent facilement contaminer les autres. Donc le but qu'on les hospitalise, c'est de les isoler des autres contacts et rompre la chaîne de transmission. Mais malheureusement, vous voyez, les gens, ils vont entrer, ils vont toujours être en contact avec des malades et c'est ça qui fait que dès qu'ils entrent en contact avec le malade, ils sort de l'hôpital ou soit il sort de ces lieux déjà contaminés. Il ne manifeste pas encore les symptômes, mais il est déjà porteur, vous voyez, du germe. Il suffit d'attendre quelques semaines. Voilà, lui aussi va commencer avec les manifestations ou quelques mois pour certains en fonction de la réponse de leur organisme. Lui aussi, à un autre moment, il va devenir aussi le malheureusement. Certains, on essaie de les expliquer. Ceux qui comprennent, vous voyez, ils s'éloignent. D'autres, il y a aussi la négligence. Ils vont dire que nous, on est là depuis des années. Ça fait quoi? Vous voyez un peu, non? Et encore la solidarité, surtout tchadien. On pense que s'il y a un malade, si tu ne viens, tu ne restes pas avec lui, on va t'accuser quelqu'un de mauvais ou peut-être que c'est toi qui as l'origine même de son problème. Donc ça fait que certains, malgré les explications qu'on leur donne, ils s'entêtent, ils restent avec les malades. Mais prochainement, malheureusement, ils deviennent aussi et aussi des malades et ils vont transmettre à d'autres personnes et ça a un coût parce que ces produits, ce sont des antibiotiques qui coûtent très cher à l'État et à ses partenaires. Malheureusement, on a toujours des malades tibies dans ce milieu.
1: Et vous avez un dernier message par rapport à ce comportement des visiteurs?
0: Quand on rend visite à un malade, on lui apporte notre soutien. C'est un soutien moral qui aide le malade à être guéri, mais il faut tenir au règlement intérieur de l'hôpital. S'il y a les horaires de visite qui sont affichés, il faut se conformer aux horaires de visite des malades. Et la deuxième des choses, quand on rend visite au malade, ce n'est pas un lieu de funérailles qu'on peut rester pour beaucoup d'heures. Il faut venir en petit groupe. Au maximum 15 à 30 minutes suffit de soutenir la personne, soit par sa présence ou soit par ses paroles, et se retirer, permettre à d'autres personnes, à un autre petit groupe aussi de faire pareil. Parce que certains malades, quand ils sont hospitalisés aussi, ils ont besoin de repos. Certaines pathologies n'ont pas besoin de bruit. Donc, quand on est nombreux, on fait plus de bruit, vous voyez un peu. Et au lieu que ça nous aide, nous autres, à bien traiter les malades, des fois, ce que nous venons faire, et puis ça affecte aussi les malades. L'autre chose aussi, l'agression. Surtout les visiteurs, quand ils sont nombreux, ils agressent les personnels de la santé verbalement ou des fois aussi physiquement. Vous voyez quelqu'un qui est là, qui soigne son parent ou soit qui soigne un malade, lui aussi c'est un être humain. Vous voyez, quand il est menacé, ça peut affecter sa façon aussi de travailler. Moi je pense que nous devons comprendre que les personnels de la santé sont là pas pour nous faire du mal, mais ils sont là pour nous aider, donc on ne doit pas aussi les agresser, soit physiquement ou soit verbalement. On doit collaborer avec eux pour les aider et les faciliter à faire normalement leur travail.
1: Très bien, merci docteur, merci d'avoir accepté de répondre à nos questions.
2: Au micro pour la présentation, Merveille Yarna. Réalisation Hassan Nenkoro.

tradition dans le rapprochement donc de nations. Le 30 septembre, c'est aussi la journée nationale de la vérité et de la réconciliation. Et journée du chandelle orange célébrée au Canada pour honorer donc les survivants des passionnants autochtones et commémorer également cette sombre période historique. Pour finir, le 30 septembre aussi, le Botswana, voilà, le Botswana célèbre aussi sa fête de l'indépendance. Avant, Botswana s'appelle la République du Botswana, voilà, Botswana. Le pays portait le nom des Bechuanaland. Voilà, Bechuanaland, jusqu'à lorsqu'il s'agit donc d'un protectorat britannique. Il a donc adopté un nom actuel à Botswana lors de son indépendance le 30 septembre 1966. D'accord ? Alors, la capitale, c'est Gaborone. Voilà, la capitale, la plus grande ville du Botswana. Gaborone est la capitale politique, économique et administrative située donc dans le sud-est du pays. Fancistown aussi également est aussi la plus grande ville au nord-est connue comme ancienne cité et minière bien sûr. Donc le Botswana comme les voisins. Ses voisins sont des pays comme Afrique du Sud. Botswana même en Afrique australe, donc ses voisins sont l'Afrique, ses voisins plutôt, Afrique du Sud, Namibie, Zimbabwe et Zambie également. En tout cas, je ne vous apprends rien, c'est une parenthèse. Allez, nous souhaiter un très bon anniversaire et très bonne fête à tous ceux qui portent le prénom de Jérôme. Et puis, très bon anniversaire à notre collègue hein, de Lenaman, l'homme c'est Diasrabe Francis ou Francis Tokos, voilà, qui souffle sur une bouche depuis ce matin du 30 septembre 2026 du côté de Ndiamena, bien sûr. Très bon anniversaire également à une dame du nom Milom, bienvenue Remadi, qui souffle également sur une bouche depuis ce matin, et c'est Telungayus qui lui souhaite aussi un très bon anniversaire. C'est la compagnie créole qui vient en appui.

0: compagnie cruelle souhaite un très bon anniversaire à notre sœur Milom. Bienvenue Remedy qui souffle sur une bougie depuis ce matin. Très bon anniversaire également à Diasrabe Francis ou Francis Tokos qui souffle également sur une bougie de plus depuis ce matin du 30 septembre 2026. Très bonne fête de voix de plus à tous les Diromes ou bien les Jiromes qui sont à l'honneur. Quoi. Pour vous, rien que pour vous, Francis et Milom, voici le Cameroun. Un extrait tiré de l'album Le Prisonnier et c'est Sergio Polo, Solentine.
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2: Solentine, un extrait tiré de l'album Le Prisonnier avec Serge Polo du Cameroun. Pour le plaisir et surtout pour l'anniversaire de Mélan, bienvenue Remadi. Et bien sûr avec Francis Tocos, bien sûr. Alors on s'est encore en musique et avant de passer à la radio service, bien sûr. Nous sommes à 6h passées de 9 minutes à Ndemelon. Numéro Amdiaras.
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0: Le duo Inosopi et Zagalara Zando, le titre de la chanson dans les matinales de ce mercredi 30 septembre 2026, bien sûr. Demain, l'autre, nous allons passer à la radio service, mais là, nous allons revenir au pays avec l'homme qu'on appelle Gassou David Lansuma Tchawa.
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0: Kura, allô.
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Monsieur Téléboune, Ben, bonjour. Et surtout du courage, frangin.

À l'écoute des programmes de la radio diffusion nationale tchadienne et de l'ONAMA Mdiaras, il est 6h passé de 15 minutes en terminant face à la radio service, la régie des recettes de la radio diffusion nationale tchadienne a le plaisir de vous informer de la mise en place de numéros d'appel pour vos avis et communiquer. 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La direction générale de l'Institut de formation en sciences infirmières et gynéco-obstétriques biomédicales et santé publique et psycho-BMSP informe le public que la clôture des dépôts des dossiers de recrutement en première année initialement prévue le 25 septembre a été repoussée au 5 octobre 2026 à 15h30. Pardon. Les filières disponibles sont second cycle licence en sciences infirmières, licence en sciences gynéco-obstétriques, licence en sciences biomédicales, licence en nutrition humaine et diététique, licence spéciale en sciences infirmières gynéco-obstétriques, premier cycle agent technique et santé accoucheuse, pièce à fournir pour les candidats externes et internes, une demande manuscrite adressée au directeur général de l'IPTICO, BMSP, avec mention de la filière, un certificat médical d'attente moins de 3 mois, une copie certifiée conforme d'acte de naissance, une copie certifiée conforme baccalauréat toute série confondue pour la licence en sciences infirmières et gynéco-obstétriques et nutrition, une copie certifiée conforme baccalauréat série D ou C pour la licence en sciences biomédicales, une copie certifiée conforme du BFOP, puis c'est pour les sections ATS accoucheuse, les copies certifiées conformes d'attestation du diplôme d'ATS accoucheuse et des bulletins de notes des années de formation pour les candidats internes, 2 cartes photo et une somme de 5 000 francs CFA pour les candidats externes et 10 000 francs pour les internes non remboursables. 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Avis de décès, la grande famille Tombor Joseph et Ndakiran Ousmane Amos Tatolum Nadi Mbaye Edouard, on le regrette d'annoncer le décès de leur petit-fils et neveu
Jean Valère Bambé est décédé le 28 septembre 2026. L'inhumation a lieu ce mercredi 30 septembre au cimetière de Toukra. Sa vie s'adresse aux parents de Beladia, Miandoum, Mundu, Komé, Mbiku, Beladia et des BCI. Le lieu de recueillement, c'est Julie Tombor, derrière le lycée communal Chagua, carré 4, P à son âme. La famille Mbal nous dit, et la famille des Bégué, ont la profonde douleur d'annoncer le décès de Madame Ousmane Mahmoud, née Charlotte Mbal nous dit, décédée le 28 septembre 2026 à l'hôpital Mont Samaritain de Walia. Cet avis s'adresse aux parents et connaissances de Koumra, Bétaïa, Bégué, Sar et de la diaspora, notamment au chef de canton de Koumra, le banque de Bédaïa, le chef de canton de Balimba, le lieu de recueillement au domicile de Madame Madiré, Antoinette Mbalnodié, à Moursal. L'inhumation aura lieu le samedi 3 octobre 2026 au cimetière de Toukra. Que son âme repose en paix. La suite est vos communiqués après.

0: Onama Amdjaras, merci beaucoup.
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0: 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Amdiaras Donizemidon, il est 6h passé de 30 minutes, même maintenant. Le journal, une présentation de Yassine Ibine Ahmad. Ahmad, bonjour.
1: Nadjilin, bonjour, mesdames et messieurs. Bonjour, bienvenue au Tchad Actualité Matin. Donc, voici les grandes articulations. À 48 heures de la rentrée scolaire 2026-2027, le chef du gouvernement Alamay Alina a dirigé une réunion consacrée à la carte scolaire précision dans ce journal-là. Les échéances électorales, la sécurité et le respect des droits humains au Sud-Soudan, les sujets étaient au centre d'un sommet virtuel du comité de haut niveau dirigé par le chef d'État sud-africain Cyril Ramaphosa. Le chef de la diplomatie tchadienne, Ahmad Kogri, a participé à ce sommet. Le ministre des Infrastructures, Amir Idriss Kourda, est à Rigrig dans les Kanem. Il est allé constater la reprise des travaux de construction de l'axe Rigrig d'Abou et frontière Niger. Voilà pour les grandes articulations, les détails dans un instant. Une fois de plus, mesdames et messieurs, bonjour. Merci d'être à l'écoute de Radio Tchad. Le premier ministre Alamay Alina a reçu en audience hier la présidente du réseau des femmes entrepreneurs du Tchad, Anta Fall Karambi, accompagnée de ses collaboratrices. Les discussions ont porté essentiellement sur les difficultés auxquelles font face les femmes entrepreneurs du Tchad. Bang Odim de Gongar Stéphane nous en dit plus.
2: Dans le programme politique quinquennal en cours du chef de l'État, Maréchal Mahamat Idriss Déby Itno, l'entrepreneuriat, les petites et moyennes entreprises et l'emploi occupent une place de choix, précisément dans le chantier numéro 6. Dans ce chapitre, une attention particulière est accordée à l'entrepreneuriat féminin, ce qui rime parfaitement avec les objectifs poursuivis par le réseau des femmes entrepreneurs du Tchad. La promotion de l'entrepreneuriat féminin étant l'objectif essentiel de l'organisation, l'équipe dirigeante du réseau est venue à la primature pour faire le point de son parcours et en même temps recevoir les sages conseils et des orientations stratégiques auprès du premier ministre chef du gouvernement, ambassadeur Alamay Alina. Après les échanges avec le chef du gouvernement, la présidente du réseau des femmes entrepreneurs du Tchad, Madame Anta Fall Karambé, se dit comblée.
3: Les problèmes aujourd'hui, l'entrepreneuriat féminin en ce moment est en train de piétiner. Nous avons des problèmes au niveau des femmes qui sont dans l'informel, nous avons des problèmes des femmes qui n'arrivent pas à émerger. Et par rapport à tout ça, le Premier ministre nous a orientés, nous a conseillés et a promis de nous accompagner dans ce que nous voulons entreprendre dans le cadre de la formation, dans le cadre de la sensibilisation, dans le cadre de sortir les femmes de l'informel pour l'informel. Et surtout, le Premier ministre nous a dit dans ses orientations que le pays rencontre beaucoup de difficultés par rapport à ce que nous faisons, nous, femmes entrepreneurs, surtout maintenant quand nous sommes dans la zone ZLECAF. Et il est très disposé à nous accompagner dans tout ce que nous faisons et surtout que sa porte était grande ouverte pour nous.
2: À retenir que le réseau des femmes entrepreneurs du Tchad est une organisation à but non lucratif qui soutient l'autonomisation économique des femmes et le développement de l'entrepreneuriat féminin dans le pays à travers la promotion des activités économiques portées par ses membres, le réseautage et le renforcement des capacités managériales et financières de la gente féminine en général.
1: Restons encore à la primature. Le chef du gouvernement Alamay Alina a dirigé une réunion consacrée à la carte scolaire. La rencontre qui s'est tenue à 48 heures de la rentrée scolaire 2026-2027 a regroupé l'ensemble des acteurs et partenaires du système éducatif en présence du vice-premier ministre Liman Mahamat. Le compte-rendu de Saïda Maktouandi Roland.
4: Depuis quelques années, le gouvernement a engagé des réformes telles l'élaboration de la carte scolaire, un outil d'aide à la répartition des structures éducatives et l'affectation des ressources nécessaires à leur fonctionnement. Des réformes fondées sur la vision éclairée des plus hautes autorités du pays, la territorialisation et l'accès à l'éducation pour chaque enfant tchadien. La présente réunion, la première du genre, après la création du Conseil national sur la carte scolaire, a permis non seulement à l'ensemble des participants de mesurer le rôle et l'intérêt de disposer d'un tel document, mais aussi et surtout d'apprécier les dispositifs existants qui puissent favoriser un démarrage effectif de la rentrée scolaire 2026-2027. Les partenaires sociaux, techniques et financiers et autres acteurs de l'éducation ont au cours de la rencontre marqué, eux, leur engagement à travailler aux côtés du gouvernement tchadien pour la mise en œuvre de ses priorités en matière d'éducation. Puisqu'il s'agit également d'une rencontre d'évaluation, l'ensemble des partenaires de l'éducation ont apprécié la situation chacun dans son domaine à quelques jours de la rentrée scolaire. Il ressort de cette rencontre des progrès enregistrés, des difficultés, mais surtout des solutions qui vont impacter positivement sur cette rentrée scolaire qui s'annonce imminente. Le Premier ministre ambassadeur Alamai Halina a salué les efforts fournis par ces derniers avant d'appeler chacun à préconiser un suivi rigoureux des décisions prises dans le cadre de la préparation des rentrées scolaires. Pour le chef du gouvernement, chaque élève pour cette rentrée doit être accueilli dans un environnement digne et favorable à l'apprentissage.
1: Le Premier ministre Alamai Halina a appelé chaque acteur à plus de responsabilités et à une synergie d'action afin de faire du secteur de l'éducation un levier essentiel du développement. On l'écoute au micro de Assaïda Mactouandi Rolando.
5: La carte scolaire constitue un outil essentiel de planification. Elle doit nous permettre d'identifier les besoins actuels et futurs en matière d'éducation, où renforcer les infrastructures et comment mieux répartir les ressources disponibles. La réunion de ce matin marque le début d'une nouvelle dynamique et met fin à cette situation. Nous devons désormais faire de la carte scolaire un outil permanent d'aide à la décision de programmation, de coordination et de suivi de notre politique éducative. Cette exigence est d'autant plus forte que nous sommes à la veille de la rentrée scolaire 2026-2027. Nous ne pouvons pas aborder cette année, cette rentrée, comme une simple échéance administrative. Une rentrée scolaire réussie se prépare. Elle suppose également l'engagement des enseignants, des syndicats, des parents d'élèves, des associations et de l'ensemble de la communauté éducative. Le gouvernement compte sur un engagement responsable de tous afin que l'année scolaire se déroule dans un climat de dialogue, de sérénité et de responsabilité.
1: C'était là le Premier ministre Alamai Halina. Rentrée scolaire, puisqu'il s'agit à quelques heures du début des cours. Notre reporter, Noudji Maringa Randoumromalik, a fait le tour de quelques établissements scolaires pour s'imprégner des préparatifs. Suivez.
6: Dans certains établissements publics et privés de la capitale, les conditions ne sont pas toutes réunies pour le démarrage des cours dans les prochains jours. Vu l'état des lieux, des grands travaux de nettoyage, désherbage et autres réparations s'imposent car les traces de la saison des pluies sont encore visibles. À propos des inscriptions, l'on constate des manques d'engouement car les parents tardent encore à faire inscrire leur progéniture. L'intendant du lycée féminin, Toinan Hubert, n'a pas tardé d'expliquer la situation sur la rentrée 2026-2027.
7: En ce qui concerne le lycée féminin bilingue, je pense que tout est au rendez-vous. Nous avons déjà aménagé les salles de classe. Les emplois du temps sont déjà confectionnés. La répartition a été déjà faite pour que chaque censeur s'occupe maintenant de ses niveaux. Et je pense que tous les jours, nous sommes déjà prêts pour pouvoir faire les inscriptions, accueillir les parents d'élèves, accueillir les élèves pour que, à partir du 1er déjà, la rentrée effective soit évidemment. Bon, nous sommes presque à 300 déjà élèves qui ont fait d'inscription. Le lycée féminin regorge au maximum 1500 élèves.
6: De son côté, la proviseure du lycée féminin, Chaltou Ney Samias Youssouf, se prononce sur le sujet des travaux qui se déroulent dans leur lycée.
8: Cet établissement, c'est un établissement public. Depuis la rentrée, c'est un peu timide, mais comme le salaire vient de passer, on voit un peu de mouvement du côté des parents. Et du côté de nos salles de classe, le lycée est en réfection depuis septembre passé et on nous a libéré une aile pour travailler et l'entreprise nous a rassuré que d'ici début octobre, on va nous libérer aussi l'autre aile nous permettant de fonctionner à plein temps.
6: Au niveau du lycée et école primaire communale FDAR, les responsables expliquent la situation actuelle au sein de leur institution.
9: Pour la rentrée, la direction est prête pour accueillir les enfants le 1er octobre, mais les parents sont sont réticents pour qu'on ne sait pas. Pour les 600, entre 1, 2, 3 par jour. Sinon, on demande aux parents de venir inscrire les enfants parce que la direction est prête pour accueillir les enfants dès le 1er octobre.
3: Bon, chez nous, on a arrangé les tables blancs. Les tables blancs cassées aussi sont en train d'être réparées. On a commencé avec une partie des classes pour arranger les tableaux, la voisine. Il reste maintenant d'autres classes. Et peut-être que ça va finir aujourd'hui ou demain.
6: En ce qui concerne la rentrée générale à N'Djamena et surtout dans les lycées et collèges comme le lycée Félix Eboué, le Roi Faisal, le lycée Eftar et le complexe Ibn Sina, l'on remarque les insuffisances sur plusieurs plans.
1: Le ministre d'État, ministre des Affaires étrangères Ahmed Kogri, a pris part hier à un sommet virtuel du comité du au niveau présidé par le chef d'État sud-africain Cyril Ramaphosa. La rencontre a porté sur les prochaines échéances électorales, la sécurité et le respect des droits humains au Sud-Soudan. On fait le point avec Galami Assil.
10: La situation politique au Sud-Soudan mobilise une nouvelle fois les membres du comité de haut niveau. Réunis en visioconférence sous la direction du président sud-africain Cyril Ramaphosa, les participants ont examiné les principaux enjeux liés à la prochaine élection dans le pays. Au centre des discussions, la feuille de route électorale et les différentes étapes devant conduire au scrutin. Les échanges ont également porté sur le financement au processus électoral, la participation politique ainsi que les conditions nécessaires à la tenue d'élections crédibles et inclusives. Autre préoccupation majeure, la sécurité électorale. Les participants ont insisté sur la nécessité de créer un environnement permettant aux citoyens de participer au processus sans crainte. L'inscription des électeurs ont également fait l'objet d'une attention particulière. À l'issue des échanges, le ministre d'État, ministre en charge des Affaires étrangères, Ahmed Kogri, a salué la tenue de cette concertation et a insisté sur l'importance de poursuivre les efforts en faveur d'un processus électoral inclusif, sécurisé et respectueux des droits de l'homme. Le ministre d'État Ahmed Kogri a mis par la suite l'accent sur la nécessité de préserver les libertés et de favoriser un climat politique propice au dialogue et à la participation. À travers ce sommet virtuel, le comité entend poursuivre les efforts visant à accompagner les processus politiques au Sud-Soudan alors que le pays se prépare à une nouvelle étape de son parcours électoral.
1: Le ministre des Infrastructures, du Désenclavement et de l'Entretien routier, Amir Idriss Kourda, s'est rendu hier à Rigriga dans la province du Kanem. C'est pour s'imprégner de l'avancement des chantiers routiers, précisément la reprise des travaux de construction de l'axe Rigriga-Daboa et frontière Niger d'une longueur de 5 km. Des précisions avec Allah Yamal Mastra Miriam.
11: Aussitôt arrivé, Amir Idriss Kourda s'est rendu sur les différents sites des travaux. Au cœur de cette mission d'inspection, mesurer l'état d'avancement des axes stratégiques, notamment la reprise des travaux du corridor Rigriga-Daboa, frontière du Niger. Sur place, le ministre s'est assuré de la conformité et de l'évolution du rythme des chantiers. Pour lui, ce suivi rigoureux vise à garantir le respect des délais et des normes de qualité pour ces axes routiers majeurs, vertèbres essentielles pour le désenclavement de la province et la fluidification du commerce transfrontalier. Après l'inspection de terrain, le ministre des Infrastructures, Amir Idriss Kourda, a réuni l'ensemble des acteurs impliqués pour faire le point précis sur le taux d'exécution physique, financier des travaux, identifier sans complaisance les clous d'étranglement. Il ressort de cette rencontre de travail plusieurs recommandations majeures formulées, à savoir la révision du planning de travail et des réajustements du délai restant. Il a également recommandé à l'entreprise d'ouvrir plusieurs fronts de travaux et d'instaurer le travail de nuit afin d'augmenter le rendement. L'entreprise et la mission de contrôle n'ont plus droit à l'erreur. À travers cette reprise, Amir Idriss Kourda a instruit l'entreprise de rattraper les délais perdus afin de finaliser les travaux d'entretien au plus tard fin 2026. Rigrik, Alaïa Malmasra Myriam, Radio Tchad.
1: Restons encore dans le Tchad profondant les cadres de sa mission dans la province de l'Enedi-Est, la ministre de l'Action sociale, de la Solidarité et des Affaires humanitaires, Zara Mohamed Issa, s'est rendue hier après-midi à Karieri, localité située à une cinquantaine de kilomètres d'Amdjaras. Non, Youssef Abba.
12: Accueilli à l'entrée des Kariari par le préfet du département de Wadi Hawar, Tondilo Hadjar, et le maire de la ville, Tahir Tidjani, la mission conjointe a entamé sa visite de terrain par une séance de travail avec les leaders des réfugiés et des communautés hôtes. Au cours des échanges, plusieurs préoccupations ont été soulevées, notamment l'accès à l'eau, le renforcement des activités génératrices de revenus, la disponibilité des pâturages, la nécessité de renforcer les infrastructures hydrauliques, ainsi que l'assistance aux populations hôtes confrontés à la situation actuelle. La délégation s'est ensuite rendue sur plusieurs infrastructures réalisées avec l'appui de la Banque mondiale et d'autres partenaires dans le cadre notamment des projets Resichat. Parmi les sites visités, 5 châteaux d'eau construits par le ministère de l'Action sociale et mis en œuvre par l'ONG Abdi au profit des communautés hôtes.
13: À travers nos actions de solidarité, nous avons construit 5 mini-châteaux pour aider nos communautés, surtout les communautés qui sont tout autour du camp des réfugiés, d'accéder aux ressources en eau. Ici, comme vous le savez, l'accès à l'eau est un défi majeur dans la zone de l'Énédi Est.
12: La ministre a également remis du matériel agricole à des groupements féminins pour soutenir les activités de jardinage. La délégation a enfin visité la station de pompage et la base de traitement de l'eau de Kariari. Ces visites ont permis aux partenaires de mieux cerner les besoins des populations et la nécessité de renforcer l'accès à l'eau, les moyens de subsistance et l'assistance aux communautés vulnérables. Kariari, No Youssouf Abba, Radio Tchad.
14: Ici, N'Djamena, la haute autorité des médias et de l'audiovisuel, AMA, a organisé hier matin au CFOD une journée d'information et d'échange avec les hommes des médias. C'est la présidente de la AMA, Halim Assadi Ali, qui a présidé cette rencontre. Omar Moussa.
15: Cette rencontre d'échange et d'information entre les acteurs du secteur des médias et les responsables de la haute autorité des médias et de l'audiovisuel AMA a double objectif, à savoir partager des informations sur les plans stratégiques triennaux de la AMA, ensuite de définir les meilleures perspectives de collaboration et de professionnalisation du secteur des médias. Occasion pour la présidente de la AMA, Halime Assadi Ali, de citer les bien fondés de ces assises.
16: Cette journée s'inscrit donc dans la pérennisation de ces rendez-vous importants, conformément aux recommandations de la première édition. Au nombre de ces recommandations figuraient notamment le renforcement des capacités des professionnels des médias, particulièrement les techniciens, l'accompagnement de l'audomètre pour l'aider à sortir de sa léthargie, la vulgarisation du rôle et des missions de la AMA afin d'améliorer les rapports entre elle et les médias, l'allègement des conditions d'obtention de la carte de presse et sa vulgarisation, aussi bien auprès des autorités que des journalistes eux-mêmes, l'ouverture d'une réflexion sur un modèle économique viable pour les médias tchadiens et le toilettage des lois régissant la presse. Notre principale préoccupation reste l'amélioration des performances professionnelles. La seconde préoccupation que je voudrais partager avec vous concerne le projet de construction de la maison de la presse, anciennement maison des médias, dont la mise en œuvre est bien avancée.
15: À travers cette deuxième journée, la AMA entend sensibiliser, conscientiser et informer les hommes des médias sur les plans opérationnels 2026 et les dispositifs de monitoring des médias afin de relever les défis face au développement numérique et de l'intelligence artificielle.
14: Merci Omar Moussa. 6h51 minutes en Djamina. Voilà, mesdames et messieurs, c'est la fin de ce journal. Merci aussi à Mahdi Mohamed Abdoulaye pour sa collaboration technique. À la présentation, Yassine Ibn Ahmad, je vous remercie pour votre aimable attention et vous souhaite de passer une excellente journée. Au revoir.
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11: Octobre 2026 au cimetière de Toukrapi à Sonam. 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La grande famille

Et c'est terminé pour ce troisième numéro de la semaine, le dernier numéro également du mois de septembre, demain 1er octobre. Jeudi était à la réalisation à Bastuki, Madi, l'observateur Kragna, fidèle, Naïlem devant le micro. D'ici là, portez-vous bien, très bonne journée, travail, business et recherche et du courage à tous les villages. Je serai de retour, Inch'Allah, demain.

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2: Plateau Culture de ces numéros reçoit l'artiste chanteur tchadien Afrotronix de son nom d'état civil Rimte Bay et Kalep. Bienvenue et bonjour Afrotronix.
3: La paix ici, salam alaikum, brawa brawa, merci de me recevoir.
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2: Merci, bienvenue chez toi. Voilà ce qu'on a concocté sur toi.
3: Yes.
2: Afrotronix est un artiste, musicien et producteur tchadien reconnu pour son style innovant qui mélange les rythmes traditionnels sahéliens avec les musiques électroniques modernes à travers sa musique et ses performances. Il valorise la culture tchadienne tout en les projetant sur la scène internationale. Comment vous vous trouvez dans cette définition?
3: Ça sonne super bien, c'est brillamment écrit, merci beaucoup.
2: Voilà ce que l'homme tchadien lambda pense d'Afrotronix, l'anonyme et puis certains producteurs, hommes de culture. Voilà le vox pop réalisé par notre collègue Romain.
4: Vous connaissez Afrotronix?
5: Oui, j'ai entendu le nom.
4: Vous avez entendu le nom?
5: Oui, non, j'écoute seulement sa chanson. Je trouve ça bien, ça me plaît.
6: Afrotronix, c'est une légende. C'est une légende non seulement sur le plan national, mais c'est une légende de la musique mondiale. À travers sa création, la combinaison de la musique technologique moderne et traditionnelle, ça a créé une autre forme de musique qui permet non seulement aux Africains de se retrouver, mais même aux étrangers, aux Américains et aux Français de se retrouver. C'est une marque déposée qui fait vraiment la fierté de nous, les Tchadiens, à travers ce qu'il fait, et nous sommes très fiers.
4: Il vient d'annoncer le titre de son album dénommé Code.
6: Code. Moi, j'ai suivi sur en ligne, j'ai suivi ses émissions avec RFI. Code, qui veut dire le son, l'instrument, le tam-tam. Et qui dit tam-tam en Afrique dit beaucoup de choses. Parce que le tam-tam nous permet déjà d'annoncer des nouvelles, et le tam-tam nous permet d'annoncer des décès. Le tam-tam, c'est un signal. C'est un signal, et vraiment, ça parle de ce titre-là. Et j'ai aimé ça. Je suis beaucoup, même ses parcours, les conseils de foi. Il fait à l'extérieur. Je n'ai pas le temps, la possibilité de suivre en direct, mais après sur les réseaux sociaux, je suis ce qu'il fait. Donc, c'est un artiste hors pair. Nous sommes très fiers de ce qu'il fait. Personnellement, je l'encourage encore de faire plus parce que c'est une représentation qui fait la fierté de notre pays et aussi à moderniser la musique qui fait rage dans le monde.
7: De son nom d'état civil, Rimte Bay et Kalep, le responsable leader du groupe Haïssao, je me rappelle quand Haïssao devait participer au jeu de la francophonie à l'époque sous le jury de monsieur Khayar Omar Defala, qui n'était pas d'ailleurs ministre à l'époque. J'étais le présentateur ici, appelé IFT à l'époque, le centre culturel français, et après l'équipe est partie au Canada et s'est installée. Donc dire qui est Kalep pour moi, est-ce que je le connais, on risque d'avoir 2 heures de débat, mais j'ai dit Rimte Bay Kalep alias Afrotronix est pour moi un artiste confirmé avec une base traditionnelle, culturelle, ancestrale, partie du Tchad, métamorphosée à l'instrument, aux jeux musicaux occidentaux. Il est devenu pour nous aujourd'hui notre vitrine patrimoniale à l'échelle internationale, que ce soit au Canada, aux États-Unis, en Europe ou en Afrique. Nous avons plein d'artistes qui aujourd'hui se démarquent, mais s'il y a un qui fait notre référence, qui fait notre repère, qui fait notre identité, j'oserais le citer, même s'il y a d'autres aussi qui sont sur le chemin. Mais un artiste n'a pas un parcours, parce que son parcours final, c'est quand il n'est plus de ce monde. Cependant, il continue son travail, nous le suivons, et il fait la fierté, pas du peuple Sar, pour ne pas dire Sarah. Il fait pas seulement la fierté du peuple tchadien, pas pour dire les Africains. Il fait la fierté de la planète, de l'humanisme et de tout ce qui est humain en lui. Et le Canada, les États-Unis et l'Europe en profitent.
8: certain nombre que vous voulez essayer d'apporter comme contribution à l'artiste, ça serait des choses manquantes.
7: Même si je suis un professionnel du métier, au-delà de ce qu'il est en train de faire, mais il fait son taf. Et il fait son taf mieux au-delà de l'entendement du peuple tchadien. Vous prenez simplement le dernier album, Code. Code qui est rien d'autre que le tambour, le tam-tam. Mais à travers Code, il nous sort des sonorités issues du peuple, du Borku et du Tibesti, du peuple Moïcharien, du peuple sahélien, et surtout du peuple Massa, issu de plusieurs pays. En ma qualité d'animateur, présentateur, maître de cérémonie et promoteur, je suis un homme satisfait par les œuvres de ce garçon. Et s'il me reste une seule chose, c'est demander à Dieu de nous donner longue vie afin qu'il vienne piocher et sortir du fond de nos terroirs ce qui peut être l'identité du peuple Sar, du peuple Massa, du peuple Gouan, du peuple Zahawa, du peuple Tchadia, du peuple africain, et faire comprendre aux humains qui pensent que l'Afrique est un pays. Non, nous sommes un continent. Et dans ce continent existe plus de 54 pays. Et dans chaque pays existe des ethnies. Notre thèse d'être berceau de l'humanité, il en a un porteur. Et nous sommes fiers de lui. Je n'ai plus rien à lui demander. Et s'il y a une demande à faire, c'est que Dieu lui donne l'envie et qu'il aille jusqu'au bout.
2: Qu'est-ce que tu penses de ces témoignages?
3: Je suis sûrement ému et très touché. Je m'attendais pas à ça ce soir, et c'est un rêve de porter notre musique plus loin. Et après un certain temps, j'étais pas sûr que mon combat était bien saisi au pays, et d'entendre ces belles paroles, je suis renversé. Je manque de mots, et je dis merci de voir ça, merci de le constater, et merci. Je connais pas ceux qui ont intervenu, mais merci d'avoir trouvé les mots justes pour décrire le bout de travail qui a commencé, et j'espère que ça va continuer à inspirer. Je suis ému aux larmes, je suis désolé.
2: Et justement, ce n'est que l'infime partie visible de l'iceberg. L'échantillonnage, c'est juste 2-3 quartiers. Si c'était le Tchad, on allait faire comme une semaine. Et ce qui nous revient à embrasser la deuxième partie, qui est l'album Code en question. Et je voudrais bien, avec ta permission, faire une petite boutade, puisque c'est le mois de la femme auquel j'ai rend hommage. Évitons de taper sur les femmes comme les tam-tams. Faisons des tam-tams le rythme, le son, pour faire danser la gente féminine. Et sur ce, pourquoi Code?
3: Code, en fait, c'est pour répondre au challenge. Il s'est ramené aussi l'attention de l'humanité sur ce qu'est le début du coding, le codage aujourd'hui. Nous parlons à tout bout de champ de l'intelligence artificielle et que le monde à l'avenir pourrait être dirigé par les machines. Et j'avais envie de recentrer le début du coding et que l'intelligence artificielle part des mains des anciens et que nous sommes à l'origine de tout ça. Et que le coding n'a pas nécessairement commencé dans la culture occidentale. Donc j'avais envie que le monde revienne à la genèse et sache que le point de départ de l'intelligence artificielle, c'est nos anciens qui utilisaient déjà le code, comme le tam-tam, pour envoyer des codes d'initiés, des codes que toute la grande assemblée pourrait comprendre, en annonçant un deuil et en annonçant une victoire. Et il y avait aussi les codes d'initiés qui étaient gardiens de nos valeurs ancestrales. Donc il était important pour moi aujourd'hui, avec l'enjeu, de ramener l'attention sur ce qu'est le code, d'où tout ça est parti. Et le code aussi, ça a été utilisé pour envoyer des codes pendant le combat, quand beaucoup de nos frères et sœurs africains ont été déportés et qui luttaient pour leur liberté en Amérique du Nord face à l'esclavage. Donc tous les registres Enigma marrons qui s'envoyaient aussi des messages pour dire: nous avons de la victoire, nous avons les défaites, avancer, non reculer, ici à le feu. Donc je voulais ramener et recentrer sur ce qu'est le tam-tam à l'époque.
2: Justement, pas en exclusivité, mais beaucoup écoutent sur les réseaux sociaux. Donnons l'occasion à nos auditeurs et téléspectateurs d'écouter Sahari et Côte d'Afrotronix.

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1: Ah, c'est un voyage dans le temps, dans l'espoir, et surtout une nourriture pour l'esprit et le cœur. Merci pour ces morceaux. Afrotronix, tu as été élevé au grade de chevalier de l'ordre des arts et des lettres par le ministère français de la culture. Quel est votre sentiment face à cette distinction?
2: Beaucoup de fierté pour moi, déjà, parce que j'ai cru à ce combat, à cette mission que je me suis donnée d'amener le monde à regarder ce qui se fait chez nous, d'amener le monde à voir la profondeur et la force de notre culture. Et c'était important parce que j'ai grandi avec le complexe que notre culture n'était pas nécessairement la compétitive et que notre culture n'était pas nécessairement l'une des cultures remarquables sur le continent. Toute forme de reconnaissance qui vient d'ailleurs me réconforte et me rassure, et aussi je sais l'importance que ça a sur la nouvelle génération qui, malgré tous les efforts qu'on fait, reste quand même avec beaucoup de zones de doute sur qui nous sommes. Aujourd'hui, c'est que la République française reconnaisse que aussi en Afrique, et qui est cette figure, que la reconnaissance, oui, à ce que je porte, mais vous écoutez ma musique, vous savez que je puise et je partage le crédit avec tous ceux qui ont déjà travaillé avant. Donc on entend la voix de ses ancêtres, on entend ces rythmes, je ne les ai pas inventés. Ils étaient là et ça a été fait par des gens aujourd'hui qui sont cités nulle part. Nous n'avons pas de conservatoire pour reconnaître leur travail, et à tous ces artistes, je partage ce prix avec eux parce que je pars de cette richesse et moi je suis complètement décomplexé, et mon séjour à l'extérieur m'a amené à mieux apprécier toutes ces valeurs ancestrales, toutes ces richesses immatérielles de chez nous. Donc aujourd'hui, je pense que c'est une victoire et une reconnaissance à la grandeur de la culture de chez nous, la grandeur de la culture tchadienne, parce que la base de mon inspiration part d'ici. Je suis vraiment fier et j'espère que par cette distinction, les artistes tchadiens, les jeunes qui arrivent, voient que c'est possible et qu'on peut surpasser toutes les difficultés, les challenges auxquels on fait face tous les jours chez nous, et que le monde entier est attentif et qu'ils peuvent reconnaître la valeur de nos œuvres culturelles.
1: Toute proportion, j'y arrive. Et raison gardée, et à Radio Tchad, nous avons une rubrique qui s'intitule Chronique. Quand votre prix nous a tendu la perche, voilà, la chronique est portée justement sur la reconnaissance envers les artistes en général, et puis ceux du Tchad en particulier. Si on peut écouter la chronique culture de la semaine. La reconnaissance officielle d'un artiste constitue un grand honneur et une consécration, car elle légitime son talent, valorise son travail, renforce sa visibilité, encourage sa carrière et fait de lui un ambassadeur culturel de son pays sur la scène nationale et internationale. Justement, c'est sur cet élan que la culture tchadienne vient d'enregistrer une reconnaissance importante sur la scène internationale. L'artiste tchadien Afrotronix, de son nom à l'état civil Rimte Bai Caleb, a été élevé au grade de chevalier de l'ordre des arts et des lettres par le ministère français de la culture. Cette distinction prestigieuse récompense les artistes qui contribuent de manière remarquable au rayonnement des arts et de la culture dans le monde. Au-delà de la personne de l'artiste, c'est le Tchad, pays de Toumaï, qui a été honoré. À travers sa musique, Afrotronix développe un style original qui mélange les sonorités traditionnelles sahéliennes avec les rythmes électroniques modernes. Ce travail artistique permet de valoriser les racines culturelles tchadiennes tout en les projetant dans une dimension contemporaine et internationale. Cette distinction met également en lumière le rôle des créateurs comme ambassadeurs culturels de leur pays, le Tchad. Car par ses concerts et collaborations, Afrotronix contribue à faire connaître la richesse et la diversité culturelle tchadienne. Sur le plan diplomatique et culturel, cette reconnaissance illustre aussi l'importance de la coopération culturelle entre les peuples. L'art devient ainsi un véritable instrument de dialogue et des rapprochements entre les nations. Tout compte fait, cette distinction est à la fois une fierté pour l'artiste, mais aussi un signal fort pour la scène culturelle tchadienne. Elle montre que le talent, l'innovation et l'authenticité peuvent permettre aux artistes tchadiens de rayonner sur la scène internationale. Il est temps que nos artistes, artisans et intellectuels soient honorés et distingués chez nous et par nous. Mieux encore, de l'air vivant. Culturellement, à la semaine prochaine. Je n'étais pas dans votre tête lorsque j'écrivais cette chronique et vous avez dit exactement.
2: C'est exactement la même chose. C'est super puissant. Super puissant. C'est une réalité, je pense, qui devrait être considérée urgemment, de devoir encourager ceux qui œuvrent à faire la promotion du beau de chez nous. Et, parce que c'est un travail qui a plusieurs impacts sociaux, décomplexer les jeunes, leur faire sentir qu'ils sont bons, qu'ils sont assez bons, je pense que pourrait aider à réduire beaucoup d'incivilité au niveau de la sécurité. Ça a tellement d'impact au niveau économique que je pourrais passer une heure à raconter. Et définitivement, que cette occasion soit la bonne pour appeler ceux qui sont des décideurs à faire attention. Assez pour moi, en tout cas, définitivement, je pense que la chose culturelle, c'est la chose la plus importante. Que si on ne valorise pas notre culture, valorise pas qui nous sommes, je ne comprends pas le but d'investir autant à lutter pour défendre un pays. Qu'est-ce que c'est si la culture n'existe plus, si la culture n'est pas considérée? Je pense que ça se voit aussi dans nos actions un peu partout. Nous sommes complexés profondément, ce qui fait que c'est difficile de s'accepter soi-même. Je ne pense que ça, c'est simplement le reflet d'une certaine réalité qu'on devrait commencer à corriger. Oui, il y a des choses qui se font déjà, mais on peut faire mieux. On devrait travailler à donner un traitement VIP, comme j'aime le dire, à qui nous sommes, à notre identité. Notre identité part ou sort par l'expression culturelle.
1: Merci, Caleb. Dream Tobay, Afrotronix. Mais il y a deux titres qui ont attiré mon attention. Et celui qu'on vient d'écouter est Sahari Côte. Mais dans Imini Côte, qu'est-ce que tu racontes?
2: Dans Imini, alors ça, c'était l'histoire derrière. C'est qu'on était au nord, à Fada, pour prendre les images de la vidéo que vous avez vue au Daïe et d'autres images. Dans la voiture, on avait ces chansons que les chauffeurs ils jouaient sans arrêt. Et j'ai pris le sample de ces chansons qui étaient les chansons de résistance pour encourager les communautés ou les combattants qui résistaient, mais qui résistaient à toute forme d'envahissement. J'ai trouvé super fort parce que c'est mon combat. J'ai refusé de se faire envahir. L'histoire derrière, ce que j'ai appris, c'est en Gourane. Et ces femmes des montagnes, quand elles entendent ces chansons, mais les guerriers qui sont au combat ne réfléchissent plus. Donc l'homme en toi surgit et je trouve la puissance de ce qu'envoie simplement une œuvre culturelle tellement forte que j'ai décidé de faire de la place dans l'album et c'est l'une des chansons qui m'a le plus secoué sur l'album. Donc, encourager la résistance, montrer qu'on est fort, résister et refuser l'assimilation.
1: Merci Afrotronix. Donnons-nous le courage, la résistance et boostons la culture avec cette musique. Écoutons pour le plaisir de nos auditeurs Imini Côte.

0: voilà une très belle sensation. Et petit à petit, nous sommes en train d'arriver vers la fin de notre entretien. Afrotronix, est-ce que tu as un message à l'endroit de tes fans? Ce qui veut dire qu'à l'humanité tout entière, qu'est-ce que tu leur dis?
1: Si j'ai un message, ce sera adressé d'abord à la jeunesse tchadienne, que nous avons une belle culture et que nous devrons, s'il y a une mission qu'on devrait se donner, qui est essentielle et nécessaire, c'est d'être les agents de la promotion du beau de chez nous. Nous devons travailler activement à changer le narratif sur le Tchad et aider à rendre l'expérience tchadienne belle. Et pour le reste du monde, j'aimerais que le monde se souvienne et se rappelle qu'ils sont tous partis d'ici. Nous sommes les ancêtres, nous sommes les descendants de Toumaï et que le Tchad appartient à tous. Quand ça ne va pas ailleurs, aux Iraniens, Américains, Russes, Ukrainiens, il y a moins de revenus vers le Yémen parce que c'est comme ça que cette ville a été montée. Quand ça ne va pas ailleurs, on a combattu, on est venu ici pour se reposer. Donc nous restons une terre d'accueil et qu'on serait toujours prêt à supporter et prendre la douleur du monde. Donc, votre père, mère, le Tchad vous attend.
0: Ok. Ninjamo Finjamena, autrement dit. Oui, c'est la fin de votre émission Plateau Culture. Nous remercions toutes les équipes de la radio et sans oublier l'équipe d'Afrotronix. Je ne peux pas les citer tous ici, mais Victorine et puis d'autres services, Kirikou.
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Bonjour le Tchad, bonjour N'Djamena, auditeur, auditrice à l'écoute de la radio diffusion nationale tchadienne. Bonjour et bienvenue à Antenne Midi de Radio Tchad de ce mercredi 30 septembre 2026. Ravi de vous savoir nombreuses côté à vos postes récepteurs. Question d'être avec nous dans cette belle journée. Le menu du jour à 12h10, votre émission Gardez l'écoute qui sera animée par Mac Alex depuis Amdiaras. À 13h10, vous aurez droit à votre magazine Bailleurs et Locataires. À 13h35, Radio Service, autrement dit, vos avis et communiqués. À 13h55, les publicités. 14h, Tchad Actualité Midi, le journal. 14h30, la suite de vos avis et communiqués.

qui est 15h, marquera la fin de cette tranche d'animation. On se dira au revoir pour céder notre place à une autre équipe. Il gère les 12 000 boutons de la console. Mahmoud Gassara, nos amis de centre émetteur de gradation, la mise en onde, ceux de la maintenance, régie recette et informatique sont avec nous et ce, jusqu'à 15h. Devant ce micro, Mota Darnas Blandine et nous prenons notre toute première ponctuation musicale.

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0: Bonjour à toutes et à toutes, mesdames et messieurs, bienvenue sur les ondes de la RNT et bienvenue à ce deuxième, troisième numéro, tant pour moi, de votre émission. Gardez l'écoute depuis Amdiaras. En ce mercredi 30 septembre 2026, nous vous retrouvons pour le dernier numéro du mois de septembre, mais aussi pour le troisième rendez-vous de la semaine, une édition spéciale placée sous le signe de la proximité, de la découverte et du partage. Depuis Amdiaras, nous allons à la rencontre de notre partenaire African Parks, des acteurs de la biodiversité de cette région au programme des échanges de la culture, de l'environnement, des réalités du terrain et bien évidemment la parole donnée aux auditeurs. Ah oui, restez connectés sur la chaîne nationale. Mesdames, messieurs, sachez que la technique est assurée par Tuki Alfred Wafou depuis Amdiaras ici. À ses côtés se trouve Abbas. Ah oui, Abbas qui prête une main forte à Tuki. Ah, je donne son nom complet. Il s'appelle Abbas Abakar Mustafa, bien sûr. La régie d'antenne, c'est l'affaire de Balois Fils. Nous avons la supervision depuis Amdiaras ici. Adam Nassou Ouigé qui supervise. Et de l'autre côté de N'Djamena, Mahdi Mohamed Abdoulaye supervise également. Merci, merci. Et on me fait comprendre que la technique depuis N'Djamena, nous avons Mahamoud Gassara qui assure. Mesdames, messieurs, nous aurons tout au long de cette émission nos partenaires d'African Park. Nous avons Dadi Hamid Hassan, qui est assistant suivi écologique terrain. Bonjour. Vous allez bien? Ça va?
1: Oui, ça va.
0: D'accord. Nous avons également il s'appelle Hassan Barkaya Kerimi. Il est assistant éducation au développement communautaire de la RNCE. Bonjour. Vous allez bien? D'accord. Mesdames et messieurs, sachez que moi, au micro, je m'appelle Macalex ou Alexis Dimastra. Nous avons trois questions rapidement. Les trois questions. La première question, en quelle année le... Ça va, vous me suivez? D'accord. En quelle année le massif de l'Enedji a été soumis à la liste du patrimoine mondial et de l'UNESCO? En quelle année le massif de l'Enedji a été soumis à la liste du patrimoine mondial de l'UNESCO? Deuxième question. Quelle est la superficie de la RNCE? Quelle est la superficie de la RNCE, entendue par là? Réserve naturelle de... Voilà, réserve naturelle et culturelle de l'Enedji. Et enfin, la dernière question, quelles sont les espèces phares réintroduites par le département de la conservation de la biodiversité? Quelles sont les espèces phares réintroduites par le département de la conservation de la biodiversité? 61-53-53-20 sur le numéro d'appel. 61-53-53-20 sur le numéro d'appel. Mesdames, messieurs, on commence l'émission avec un enfant du terroir et il va nous chanter cette chanson. On écoute.

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1: 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Ah oui, il nous chante ici pour nous accompagner hein, tout le long de, bon, pour l'ouverture hein, de cette émission, ce troisième numéro de la semaine de votre émission. Gardez les comptes, bien sûr. On nous fait signe à un tout premier appel, ça nous met tout près d'Abéché. Et au bout de fil, nous avons Dorsena Maurice. Bonjour. Maurice.
2: Bonjour, M. Lamelal.
1: Bonjour, comment allez-vous?
2: Bonjour, M. Lamelal. Vous êtes très bien, vous-même.
1: Dieu merci, on ne se plaint pas. Quelles sont les bonnes nouvelles d'Abéché, bien sûr.
2: Les bonnes nouvelles, il y en a beaucoup.
1: Pardon. Pardonne. D'accord.
2: Et pour la troisième question.
1: La troisième question.
2: Je propose le plus à cou rouge.
1: Oui.
2: Le taxe.
1: Oui.
2: Police El Gazel.
1: Mm-hmm.
2: Et la
1: Damaliste. D'accord. C'est noté. Et la deuxième question.
2: Et la deuxième.
1: Mm-hmm.
2: Si vous pouvez me répéter.
1: La deuxième dit ceci. Quelles sont les. Bon, autant pour moi. Quelle est la superficie de la RNCE?
2: Ok. La superficie est de 40 000 à 5 000 km².
1: Ah, d'accord. Et exactement, ça donne quoi? 40 000 à 50
2: 000.
1: Je retiens quoi, finalement? On retient quoi?
2: Ok.
1: Et la première question, en quelle année...
2: 40 000.
1: D'accord. La première question, en quelle année le massif de l'Enedi a été soumis à la liste du patrimoine mondial de l'UNESCO?
2: Ok, je propose 21 juillet 2005.
1: Vous avez dit?
2: Oui.
1: D'accord, merci Maurice. Merci et nous allons également accorder la parole à nos invités qui sont avec nous, qui représentent, comme je le disais, dès l'entame de l'émission, African Pact, notre partenaire d'État. Mais je vais, bien avant cela, je vais devoir remercier les autres partenaires également. Nous avons African Pact, nous avons l'hôpital provincial d'Amdiaras, la commune d'Amdiaras, le conseil provincial de l'Enedi Est, l'association pour la compassion et l'unité pour l'espoir des vulnérables. Nous avons la société Kaoura Charles, nous avons Ajur. Ajourne 2, voilà. Bon, je vais prononcer mot à mot. AJURND, voilà, l'Indien national et la réserve nationale de l'Enedi. Et nous avons dans ce studio Dadi Hamid Hassan, il est assistant suivi écologique terrain. Et nous avons également Hassan Barkaï Kelemi, il est assistant éducation au développement communautaire. On va commencer avec monsieur. Barkaïa, pour commencer, monsieur Barkaïa, pouvez-vous nous présenter le département du développement communautaire et nous expliquer pourquoi il a été mis en place depuis
3: 2020? Merci à tout le monde. De la conservation qui vient en aide à la communauté sous trois volets, à savoir le volet éducation, volet engagement et volet entreprise.
4: Vous disiez
3: le département du développement communautaire est créé dans la réserve naturelle et filtrée de l'Enedi. La RNCE est une organisation qui intervient dans le domaine de la conservation et sur la question des sauvegardes écologiques. Le développement communautaire a été créé pour venir en aide à la communauté sous trois angles, à savoir le volet éducation, le volet engagement et le volet entreprise.
1: D'accord. Et vous êtes une équipe de 6 personnes appuyées par 22 points focaux communautaires. Et comment cette organisation vous permet-elle d'être au plus près des populations?
3: Le département du développement communautaire est structuré par un chef de département qui est assisté par trois assistants assistant engagement, assistant éducation et assistant économie. Et d'autre côté, nous avons aussi des animateurs communautaires, des animatrices et des points focaux dans chaque sous-préfecture à l'échelle de la réserve. Au total, nous avons 28 points focaux actuellement en exercice. Dans chaque sous-préfecture, nous avons un représentant qui représente African Park, la RNC, la réserve naturelle et culturelle de l'Enedic auprès de la communauté. Donc, à travers ce volet engagement, et que la communauté est prête vraiment à croire de ce que nous sommes en train de faire. Et nous aussi passons le message à travers le canal de sensibilisation et aussi les points focaux qui sont toujours auprès de la communauté.
1: D'accord. Avant de revenir au deuxième invité, nous allons prendre un auditeur qui est au bout du fil. Ada de Fatima Diourir, bonjour.
4: Bonjour, Matalou.
1: Bonjour, Matalou, cher Ada.
4: Oui, je veux bien entendre.
1: D'accord. Quelles sont les bonnes nouvelles de N'Djamena? Il paraît qu'il pleut de tous les côtés.
4: Oui.
1: Il y a la pluie qui vient. Il y a la pluie qui vient d'en haut et puis la pluie qui passe devant les banques, à travers les banques.
4: C'est ça même.
1: D'accord. Ok.
4: Pour la question numéro 1.
1: Oui, allons-y.
4: Je propose 2005,
1: vous avez dit.
4: Oui.
1: D'accord. Et ensuite?
4: Et pour la question, pour la statistique.
1: Oui.
4: Je propose 40 000 km carrés.
1: 40 000 km carrés. D'accord. Comme Maurice, alors. La question 3?
4: D'accord, c'est ça.
1: La question 3, vous dites? D'accord, ok. Merci, merci à vous, Ada. Nous allons profiter pour poser la question à Dadi Hamid Hassan, qui est avec nous également. Dadi, dites-nous comment on peut présenter votre mission au sein de la réserve et expliquez-nous en quoi consiste le suivi écologique sur le terrain.
5: Bon, merci beaucoup. Bonjour, bonsoir, chers auditeurs et chères auditrices. En premier lieu, le département de conservation de la biodiversité est l'un des départements clés. Ok. Le département de conservation de la biodiversité est l'un des départements. Bon, comme je vous ai dit, le département de conservation de la biodiversité est l'un des départements clés de la réserve. Notre mission principale, avant tout de faire la protection, au suivi. La protection et suivi est à la restauration de la biodiversité. Comme je vous ai dit, la biodiversité, c'est l'ensemble des espèces, végétales ou soit animales qui vivent autour de la réserve. Donc, comme je vous ai dit, notre objectif principal, c'est de faire la restauration des espèces clés qui étaient réintroduites, autant j'ai dit, soit par les coups de braconnage, soit par la guerre, soit par d'autres aléas, comme je vous le disais. C'est dans cette perspective que le département de conservation de la biodiversité intervient dans le domaine de la protection et la conservation de la biodiversité. Maintenant, en ce qui concerne le suivi sur le terrain, le suivi sur le terrain est très important. Le suivi sur le terrain, ça se fait à travers des observations directes sur le terrain. Le suivi, ça se fait à travers, on descend sur le terrain, on fait des observations directes sur le terrain, en faisant direct sur le terrain, sur les espèces réintroduites, que ce soit les autruches, que ce soit les ataxes. Aussi, le suivi, ça se fait aussi grâce à des écomonitaires. Le suivi, ça se fait quand il y a des agents de suivi qui étaient recrutés, ils font le suivi sur le terrain, et ces agents, ils étaient recrutés auprès de la communauté, ils font le suivi sur le terrain, que ce soit sur les autruches, sur les ADAX. Donc le suivi écologique est très important sur le terrain. Pour faire le suivi écologique, il faut absolument descendre sur le terrain, faire une observation générale des espèces réintroduites, que ce soit autruche ou ADAX. Observer leur comportement, leur évolution et leur maintenant habitat naturel.
1: D'accord. Ok, d'accord. Merci, M. Dadi. Nous allons prendre un autre auditeur qui nous appelle là-bas chez lui. Il s'appelle Abdelmanan Adam. Bonjour. Abdel?
6: Bonjour,
1: comment allez-vous, cher Abdel?
6: Bonjour.
1: Bonjour, nous sommes avec nous sommes avec monsieur Dadi Hamid Hassan, il est assistant suivi écologique terrain, et monsieur Hassan Barkaï Kelimi, il est assistant éducation et développement communautaire de la RNCE. Ils sont avec nous pour nous parler des activités qu'ils mènent au sein de AP, African Pact.
6: OK, bonjour.
1: Oui.
6: Allô? Comment allez-vous?
1: Nous allons très bien.
6: Ah ben là, c'est bien.
1: Ah oui, vous posez la question, vous invitez. Hein. Ils vont bien, ils vont bien. Oui.
6: Ah ben là, c'est bien. Là, je vais pas tout droit, c'est bien là.
1: Oui, allons-y.
6: La première, je propose, c'est en 2005.
1: 2005.
6: Oui.
1: Mmh, d'accord. Ouais, on parle de la soumission à la liste du patrimoine mondial de l'UNESCO.
6: Ah là, je propose que c'était en 2016.
1: 2016. Vous êtes sûr?
6: Oui.
1: Mmh, essayez de revoir. Moi, ce que j'ai, le document que j'ai en main ne me dit pas ça.
6: Là, je garde la paix pour que je t'en ai une scène.
1: D'accord, ok.
6: La deuxième, je propose 40 000 km carrés.
1: 40 000 km carrés.
6: Et
1: la troisième?
6: Et pour la troisième, je propose le prix, ça coûte juste.
1: Oui.
6: La date, c'est. L'ordi à
1: Gazelle. Mmh. C'est tout?
6: L'ordi à Gazelle.
1: D'accord. Merci beaucoup, Abdelmanan. Merci. On est ensemble. Je vais devoir reprendre les trois questions pour ceux qui viennent de nous prendre en marche. La première question, en quelle année le massif de l'Enedis a été soumis à la liste du patrimoine mondial de l'UNESCO? Deuxième question, quelle est la superficie de la réserve naturelle et culturelle de l'Enedis, en abrégé RNCE? Et enfin, quelles sont les espèces phares réintroduites par le département de la conservation de la biodiversité? Nous allons savourer un peu en musique avant de revenir retrouver nos invités.

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1: BW de Dangerosity sur la platine de votre radio avec Mamadi Love, bien sûr. Nous faisons comme ça un clin d'œil spécial à Youssouf Kiram qui nous suit depuis N'Djamena. Nous avons également le Parisien qui nous suit depuis N'Djamena. Nous allons prendre un autre auditeur qui nous appelle Doualia. Oui, on l'appelle Apollinaire. Bonjour.
2: Bonjour.
1: Comment allez-vous, cher Apollinaire?
2: Ça va bien, et vous?
1: Dieu merci, ça va très bien.
2: Comment va, Amgeras?
1: Amgeras, c'est pas très bien. Et N'Djamena?
2: N'Djamena va bien encore.
1: Pourquoi vous dites ça? D'accord, ok. Ah, nous sommes avec deux invités qui représentent la paix, à savoir, nous avons Dadi Hamid Hassan, il est assistant civil écologique terrain, et Hassan Barkaya Kelemi, il est assistant éducation et développement communautaire de la RNCE, en entendez par là, la réserve naturelle et culturelle de l'Enedi. D'accord. Je vous salue également.
2: Ok, merci. Mm-hmm. Ok, merci. Premier
1: questionnaire. Oui.
2: La première question.
1: La première question.
2: Oui, ça dit quoi là?
1: La première question dit ceci. En quelle année le massif de l'Enedi a été soumis à la liste du patrimoine mondial de l'UNESCO?
2: C'était le
1: 2005. D'accord. La deuxième question. Quelle est la superficie de la réserve naturelle et culturelle de l'Enedi? Entendez par là, RNCE.
2: 40 000 km².
1: D'accord. Et la troisième, enfin, quelles sont les espèces phares réintroduites par le département de la conservation de la biodiversité? D'accord, ok. Merci beaucoup, Apollinaire. D'accord, on va profiter pour poser une autre question. Monsieur Hamid, avant de passer la parole à... Il y a deux Hassanas, chacun d'eux porte le nom d'Hassana. Monsieur Kelemi, après. D'accord. Monsieur Hamid, quels sont les principaux outils et techniques que vous utilisez pour suivre les animaux et leur évolution dans leur réserve?
3: Donc, merci beaucoup d'avoir posé la question. Les principaux outils où on utilise pour faire le suivi sur le terrain, d'abord, en toute première chose, nous avons toutes les espèces réintroduites dans la réserve naturelle qui était l'Enedi, qui possède des colliers GPS, que ce soit les Adax et les Autriches. Maintenant, il y a un outil principal qu'on fait le suivi avec, on appelle étrangère. Cet outil permettra de nous suivre les mouvements des autruches, que ce soit les adax. Et aussi, pour faire le suivi, il faut absolument que les agents de suivi doivent être sur le terrain, en étroite collaboration avec la communauté, pour suivre les espèces réintroduites. Et dans cette perspective, nous, on avait déjà recruté les écomunitaires, ce sont les agents de suivi, ils ont doté des matériels nécessaires pour faire le suivi. Les écomunitaires sont dotés des matériels nécessaires, que ce soit les IMRIS, les appareils satellitaires, ou soit des Garmin PTT. Ce sont des outils qui permettent de nous communiquer les observations et le comportement des animaux réintroduits sur le terrain.
1: D'accord. Monsieur Kelemi, vous jouez un rôle très important également dans l'organisation. Dites-nous, en termes de sensibilisation et à la protection de la faune et des flores qui constituent l'une de vos missions, quels sont les principaux messages que vous adressez aujourd'hui aux communautés?
4: Merci beaucoup pour la question. Au département du développement communautaire, nous avons beaucoup de mécanismes et de canaux de sensibilisation pour passer des messages aux communautés qui vivent dans la réserve naturelle et culturelle de l'Enedi. En dehors de notre équipe qui est toujours présente sur le terrain, les animateurs communautaires, les superviseurs, les points focaux, nous avons également aussi des boîtes à outils, des boîtes à images dans lesquelles se trouvent les espèces clés de l'Enedi, la réserve comme elle est naturelle et culturelle, donc aspect culturel aussi, la conservation des arts et des peintures rupestres, des sites archéologiques qui font de Cap un pays touristique par excellence, Et ces éléments sont très importants dans leur domaine de conservation. Nous avons aussi, dans le domaine de l'éducation, nous avons un camion qu'on peut appeler communément le camion des petits mouflons, qui est d'éducation mobile à travers les vidéoprojections des films environnementaux auprès des enfants riverains. Nous avons aussi également, comme je disais dans mon introduction, les points focaux qui jouent un rôle très important dans le domaine de sensibilisation. Les thématiques liées à la conservation de l'écosystème sont la lutte contre le braconnage, l'effet de brousse, la coupe abusive des arbres et aussi sur la question de la gestion des déchets. On peut toujours appeler à la communauté dans la prise des décisions. La communauté ne doit pas être une spectatrice. Elle peut aussi amener sa contribution tout en conservant un écosystème. Tout ce qu'elle est cependant de faire, c'est pour elle, c'est pour la communauté.
1: D'accord. Okay. Merci beaucoup. Nous allons profiter pour prendre un autre auditeur. Lui, il s'appelle Maloumana Mathieu Mbouki, qui nous appelle de Ningangali. Allô?
5: Bonjour, Makaïsse, comment allez-vous?
1: Je vais très bien, M.O.Q. Vous allez bien?
5: Oui, ça va. Bande Amdanès.
1: Oui, c'est bien ça.
5: Vous nous mangez tellement.
1: Ben, tout le temps, on est en contact.
5: On lance là-bas, c'est quand on
1: rencontre. Ça va aller, ça va aller. D'accord, nous sommes avec M. Hassan Barkaya Kelimi, il est assistant éducation au développement communautaire de la réserve nationale et culturelle de l'ENEDI, et également il est avec son collègue, hein, ils sont venus deux à deux, et il y a M. Dadi Hamid Hassan, il est assistant suivi écologique et terrain, et ils sont là pour représenter l'un de nos partenaires African Parks. D'accord, merci. Et vous saluez également. Oui, on commence par quelle question?
5: Venez-vous avec la première question?
1: La première question, allons-y.
5: La première question, c'est quoi?
1: La première question, en quelle année le massif de l'ENEDI a été soumis à la liste du patrimoine mondial de l'UNESCO?
5: Le 21 juillet 2005.
1: D'accord. Et la deuxième, quelle est la superficie de la réserve naturelle et culturelle de l'ENEDI en abrégé RNCE?
5: Superficie?
1: Oui, la superficie.
5: Environ 40 000 km².
1: D'accord. Et enfin, la troisième, quelles sont les espèces phares réintroduites par le département de la conservation de la biodiversité?
5: C'est le compte.
1: Bar et Gazelle, c'est une région, non? Vous voulez dire Gazelle, quoi? Vous voulez dire Gazelle, d'accord. Non, je n'ai rien dit. Merci, à tout à l'heure, on va aller de l'autre côté de la baie vitrée, retrouver Tuki Abbas qui vont nous proposer une musique. Après,

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1: Il s'appelle MBH la bombe. Bon, si, en fait, c'est pour parler de ces grands frères qui restent dans les maquis, qui demandent les diplômes, les CV des petits frères. Mais après avoir encaissé cela, dès que le petit appelle pour avoir des nouvelles, les gars, ils ne répondent plus à l'appel. Donc, et si vous ne pouvez pas trouver du boulot à votre frère ou à un petit du quartier, ne le dérangez pas. C'est mieux de le laisser galérer, de se chercher lui-même que de lui donner des faux espoirs. Nous sommes une fois de plus à Walia, cette fois-ci avec la même personne. Apollinaire est de retour. Rebonjour.
2: Rebonjour.
1: On dit quoi, Apo?
2: Rebonjour. Donc, pour la troisième question.
1: La troisième question, vas-y. La troisième question.
2: Adam.
1: Oui.
2: Adam. Oui. Autriche.
1: Autriche, oui.
2: Et Vautour.
1: Vautour aussi.
2: Vautour
1: aussi. Oui. Ouais, il paraît que lui aussi, il est important pour la préservation de l'écosystème, de la biodiversité.
2: Oui.
1: D'accord. Quoi encore? Deuxième?
2: Ça va, c'est ouvert.
1: D'accord, merci beaucoup, Apollinaire. D'accord, ok, merci beaucoup. On va revenir ici pour retrouver, avant de passer la parole à M. Dadi, nous allons rester toujours avec M. Kalimi. Dites-nous, la scolarisation des enfants fait également partie de vos actions. Quels sont les principaux obstacles que vous rencontrez sur le terrain en matière de scolarisation?
3: Ok, merci pour cette question très pertinente. L'aspect éducation, et je vais aussi donner quelques détails. La scolarisation des enfants nous concerne tous. La réserve naturelle et culturelle de l'ENEDI, à travers le département communautaire, sous le volet éducation, a mis en place une politique d'éducation des enfants de la RNCI. Nous avons recruté 30 enseignants répartis dans 16 écoles selon l'échelle de la RNCI. 16 enseignants que nous avons recrutés, on les a formés en éducation environnementale. Nous avons un guide spécifique appelé Mon Enedi. Ce guide spécifique traite les thématiques liées à la conservation de l'écosystème avec les réalités de l'Enedi. Chaque enseignant formé possède un guide pour pouvoir intégrer dans toutes les disciplines enseignées éducation scolaire. Les 16 écoles que nous supportons actuellement, nous avons également des écoles écologiques. Les écoles écologiques, pourquoi? Parce que nous respectons les règles de la gestion dans la zone UNESCO. Nous soutenons également les écoles en cantine scolaire pour vraiment motiver aux enfants les plus reculés de l'ENEDI de bénéficier de la formation. Nous intervenons également en alphabétisation. Nous avons 4 centres de formation Alpha à Nui, à 2 à Tibi. Et un AFADA centre. Donc, ces centres de formation en alphabétisation regroupent les femmes qui travaillent dans les activités génératrices de revenus, pouvant leur permettre d'apprendre à lire et à écrire et de communiquer aussi facilement avec la RNCI. Et les problèmes liés à l'éducation, nous avons déjà attrapé le taureau par les cornes en sensibilisant les parents. Les parents, l'aspect éducation le plus souvent ignoré, à travers notre équipe, nous descendons sur le terrain, nous allons faire des confrontations directes avec, avec les communautés, de leur sensibiliser sur l'importance de l'école et aussi le devenir des enfants. Et un jour à l'autre, là, ces enfants-là peuvent devenir vraiment des auxiliaires et qui pourront aussi devenir des garants de congestion de la réserve naturelle et culturelle de l'Enedi. L'enfant étant trop petit, on peut lui inculquer la quintessence de la question du sauvegarde de l'écosystème. Et comme je disais dans mon introduction, la communauté, elle est toujours impliquée.
1: Ok, c'est bien d'impliquer la communauté dans vos activités que vous menez ici à l'Enedi Est. Nous allons prendre un autre auditeur qui nous appelle de Farcha Madurio. Adam, bonjour.
4: Oui, bonjour.
1: Comment allez-vous? Rebonjour, Adam.
4: Oui, ça va. La question numéro 3.
1: Numéro 3, allons-y.
4: Je sais avec René Seros Noir.
1: Oui.
4: Le Kish à Kourou, à la DAX,
1: oui.
4: Et à Norix Al-Bazel,
1: oui.
4: Il y a Bazel Danois aussi.
1: Bazel Danois, hein?
4: Oui.
1: Ah, d'accord.
4: Dama.
1: Dama.
4: Oui.
1: D'accord. Oui. Et c'est tout?
4: Pour la question numéro 1. Je le modifie par 2016.
1: Ah, d'accord, je note.
4: Oui. Merci, à bientôt.
1: La deuxième, on ne la touche pas? La superficie.
4: Je maintiens ma proposition d'avant.
1: 40 000 là?
4: Oui.
1: D'accord, mais ce n'est pas 40 000.
4: D'accord, on va le
1: suspendre. D'accord. Merci beaucoup, Ada. Merci. On écoute 30 secondes de ce son et puis on revient.
5: Écoutez.

Oh, Tchadier, African Melody, la version revue et corrigée par, grâce à la participation et également au regard gendarme du papa Vianney, bien sûr, le doyen du groupe, avec la belle voix de Lindsay. Nous sommes une fois de plus avec Abdelmanan Adam. Rebonjour, Abdel.

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0: qui va avec les espèces fleuries, oui. que ce soit les activités botaniques. Mmh. On fait des recherches, des activités botaniques oui. et tout ça.
1: D'accord.
0: D'une manière générale, je reviens carrément de la dernière pour détailler un peu nos activités, comme je vous ai dit l'autre là. Mmh. Le département conservation de la biodiversité, l'objectif principal est de faire la restauration des espèces éteintes. Mmh. Que ce soit autruche ou à date.
1: Oui.
0: Ces espèces qui vivaient entre temps, mm-hmm. et ces espèces étaient maintenant disparues
1: oui.
0: par trois facteurs.
1: Mm-hmm.
0: Soit par le braconnage,
1: oui.
0: par les feux, par la guerre, mm-hmm. et aussi par manque de pâturage, et aussi par la sécheresse et tout
1: mm-hmm.
0: ça.
1: Mm-hmm.
0: L'objectif du département, il avait décidé de faire réintroduire ces antilopes qui étaient disparues autant jadis.
1: Mm-hmm.
0: En commençant, nous avons mené en premier lieu des actions concrètes pour faire réintroduire des autruches à oui. Kourouche.
1: Mm-hmm.
0: Et ces autruches, on a fait revenir depuis le parc national des Akouma.
1: Mm.
0: On a réintroduit 15 autruchons,
1: oui.
0: 15 poussins.
1: Okay.
0: Et avant de faire réintroduire ces autruchons, il faut absolument créer une ferme.
1: Mm-hmm.
0: Et nous avons décidé de créer une ferme
1: oui.
0: d'acclimation à Fada.
1: Mm-hmm.
0: Sur une superficie à peu près 5 hectares.
1: Oui.
0: Après avoir créé la ferme, on a fait revenir les autruchons,
1: mmh.
0: on a élevé à peu près 2 à 3 mois dans la ferme de Fada.
1: Okay.
0: Après avoir élevé, maintenant il faut, une fois élevé les autruchons, il faut maintenant les autruchons libérer à la nature.
1: Absolument.
0: Donc on a décidé de libérer ces autruchons à la nature.
1: Mmh.
0: Ils étaient relâchés à la nature, maintenant dans la réserve, on compte à peu près plus de 100 autruches à l'état sauvage.
1: Mmh. 100
0: 100 autruches à l'état sauvage.
1: Wow. Wow.
0: Et maintenant,
1: que vous surveillez de près
0: oui,
1: également.
0: De près, oui. Et ces autruches, ils étaient dispersés dans des zones différentes.
1: Mm-hmm.
0: Et ces autruches, maintenant, pour faire le suivi de ces autruches, il faut absolument recruter des agents de suivi pour maintenant voir les comportements, les mouvements des animaux, leur évolution et tout ce qui va avec.
1: Oui.
0: Donc il faut absolument.
1: Et contrôler aussi les braconniers.
0: Les braconnages, exactement.
1: oui.
0: Donc il le faut maintenant, c'est dans cette perspective qu'on avait cherché des éco-moniteurs, des agents de suivi auprès de la communauté.
1: Oui.
0: Ils nous ont doté des éco-moniteurs et ces éco-moniteurs, ils font maintenant le suivi.
1: Mm-hmm.
0: Et ces éco-moniteurs, ils sont dotés de tous les matériaux nécessaires
1: oui.
0: pour qu'ils font le suivi, que ce soit les matériaux, comme je vous ai dit, les matériaux nécessaires. Ils en ont des matériaux roulants, comme les motos. Ils en ont aussi des émeriches, des appareils satellites, tout ce qui va avec.
1: Mm-hmm.
0: Donc, après cela, donc il ne faut pas se limiter juste aux autruches.
1: Oui.
0: Pourquoi ne pas dire réintroduire les adaques des antilopes qui étaient vivées entre-temps
1: mmh.
0: On avait décidé encore de réintroduire des adaques, 10 adaques au niveau de la réserve.
1: Mmh.
0: Et ces adaques, maintenant, ils font un suivi régulier par les agents de suivi.
1: Oui.
0: Donc, pour revenir à la question, maintenant, toutes ces données doivent être recueillies sur le terrain. Absolument, il faut des outils. On en a des outils étrangers, comme je vous ai expliqué. C'est un outil qui permet de collecter les données sur le terrain.
1: Oui.
0: À part, une fois collecté les données sur le terrain, il faut absolument maintenant recueillir ces données. Il faut analyser ces données et faire des rapports détaillés, que ce soit des rapports quotidiens, ou soit des rapports hebdomadaires, ou soit des rapports mensuels.
1: Mmh.
0: Après, maintenant, et tous ces rapports, il faut absolument remonter à la hiérarchie
1: oui.
0: pour prendre si quelque chose ne marche pas et tout ce qui va avec.
1: D'accord. OK. Merci beaucoup. On va prendre un mot.

0: très bien.
1: Oui, comment allez-vous?
0: Bien. La première question, allons-y.
1: En 2016.
0: 2016, d'accord, c'est noté, elle m'occupe.
1: Oui.
0: La deuxième.
1: La deuxième, la troisième.
0: La troisième, où est la deuxième?
1: La deuxième.
0: Oui, allons-y.
1: La deuxième, km².
0: D'accord, et la troisième?
1: Oui, la troisième, c'est la deuxième.
0: D'accord. On attend votre retour. On va aller de l'autre de la baie vitrée. On écoute 15 à 20 secondes le son que nous proposons dans notre télévision. On y va tout à l'heure.

0: Ah oui, Nekunda Karlem, Kent Kadakor, ou bien Kent Lebina, qui est sur la platine de votre radio, depuis Amdiras ici. Nous avons Kiram Youssouf au bout de fil. Kiram, bonjour. Mr. Kiram, bonjour.
1: Allô, bonjour.
0: Comment allez-vous, Kiram, le big boss? Ça va? Amdiras, se porte très bien.
1: Ça va, se porte.
0: Oui.
1: Ouais,

0: Vous avez dit Autriche?
1: Merci, à tous les émissions de l'émission d'Arbitre.
0: Vous pouvez reprendre, s'il vous plaît, pour la deuxième, là.
1: À Dax.
0: À Dax. Autriche.
1: Autriche.
0: D'accord, d'accord, ok. Merci beaucoup, Kiram. Oh là là, oh là là. Bon, on n'a pas eu le temps de poser encore quelques questions à nos invités, puisque le temps nous parle à gauche. Mais ça va devenir un magazine, donc c'est pas grave. Merci beaucoup. Merci à vous, chers invités. Non, je parle ici de M. Dadi Hamid Hassan, assistant suivi écologique et terrain. Nous avons également M. Hassan Barkei Kérimi, assistant éducation et développement communautaire de la RNC, entendu par la réserve naturelle et culturelle de l'ENEDI. Vous avez un dernier mot à dire rapidement? En 30 secondes.
2: Merci beaucoup. La réserve naturelle et culturelle de l'ENEDI est au service de la communauté. Décrétée par l'État et mise à la disposition de African Park comme gestionnaire, mais la RNC est pour l'État. Donc, dans cette superficie, nous travaillons corps et âme pour pouvoir vraiment relever les défis de développement communautaire et toujours aux côtés de la communauté, comme son nom l'indique, sous notre trois stratégies, l'engagement, l'éducation et l'entreprise.
0: Merci beaucoup. Monsieur Dadi, un dernier mot rapidement, en 15 secondes.
3: Ok, comme je vous disais, la conservation de la biodiversité n'est pas une affaire d'un gestionnaire de la parc ni des départements concernés. Donc la conservation de la biodiversité est une affaire collective de tous, que ce soit les communautés, les acteurs, les élus locaux, les autorités traditionnelles, quel que soit le fait. La conservation de la biodiversité est une affaire collective pour tout le monde.
0: D'accord. Le message est passé, mesdames et messieurs. Merci de nous avoir les oreilles. Et sachez que nous avons eu trois questions aujourd'hui. La première question, en quelle année le massif de l'ENEDI a été soumis à la liste du patrimoine mondial de l'UNESCO? Il fallait se proposer en janvier 2016. Janvier 2016, c'était la proposition de Ada de Fachama Diorio. Ou bien vous avez quelque chose à dire? C'est bien ça, non? Et Abdelmanan Adam de Pierre Béché de MOCube. Entendez par là, Maloumana Mathieu de Nigangali. Donc, félicitations à vous, Ara de Fachama du Rio. Félicitations à Abdelmanan Adam d'Abéché et également à MOCube de Nigangali. Deuxième question, quelle est la superficie de la réserve naturelle et culturelle de l'ENEDI en RNCE? Il fallait se proposer 50 141 km. 50 141 km, c'était la proposition également. Hein? Pardon? Kilomètre carré. J'avais dit quoi? Ah oui. Voilà, ok, carré, autant pour moi. Donc c'était la proposition d'Abdelmanan Adam de Buabéché, suivi de Kiram Youssouf de N'Djamena. Donc félicitations à vous, Abdelmanan Adam d'Abéché et également à Kiram Youssouf depuis N'Djamena. Et enfin, la dernière question, quelles sont les espèces phares réintroduites par le département de la conservation de la biodiversité? C'est vrai que vous citez plusieurs, mais en ce qui concerne l'ENEDI, je parle sous le contrôle de mes invités. Il y a l'Autriche à Cou Rouge et à Dax, c'est ça, n'est-ce pas? D'accord, les deux. Donc, le reste, c'est pour d'autres localités. Mais on est clément, on a attribué le point à Dostina Maurice de Pierre-Béché, Abdel Ada de Fachama Diorio et également Abdelmanan Adam d'Abéché. Donc, félicitations à vous, Dostina Maurice, félicitations à Ada et également Abdelmanan Adam. Mesdames et messieurs, sachez que la technique est tenue par Tuki Alfred Wakou, ici à Amdiaras, et à N'Djamena, Mahmoud Gassara assure. Nous avons Balo Fils à la régie d'antenne. Au micro, je suis votre humble serviteur. Rappelez-moi quand vous voulez, Alexis Dimas, Mac Alex. Nous avons à la supervision ici à Amdiaras, Adam Nassou Ouigue, et à N'Djamena, nous avons Madi Mahamad Abdoulaye. On vous remet l'antenne. Mota, merci, et à demain, Inch'Allah.
4: Merci.
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4: Odama Abteras, merci beaucoup.
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1: Mesdames, messieurs, bienvenue à ce magazine consacré aux relations bailleurs et locataires. Au micro, je suis Demba Nadège Dolmian, prise de son Chouiki Alfred. Les relations bailleurs-locataires se créent autour de ce besoin naturel qui est celui de se loger. Cela se fait sous un contrat de bail pour la plupart verbal. Chacune des deux parties doit par conséquent respecter son engagement pour ne pas arriver à une rupture.
2: Ici en location maintenant, ça fait déjà plus de 25 ans. Pour se faire respecter en tant que locataire, il faut que tu te respectes aussi toi-même d'abord. Sinon, quand tu veux tout de suite te faire valoir dans la maison d'une autre personne, ça va se compliquer. Donc, tu te respectes pour voir si le bailleur va te respecter. Et des fois, on rencontre des bailleurs compréhensifs. Il y a aussi des bailleurs qui croient que les locataires sont des vanne-pieds. C'est des gens, des démunis à qui on peut les lancer n'importe quoi. Et on essaie de jongler, on vit avec. Le premier bailleur, c'est quelqu'un qui a fait un peu l'extérieur. Donc, on se comprend très bien. Et il comprend ce que c'est que... Il connaît la valeur d'un locataire, en fait. Après lui, il a habité dans une autre maison où les bailleurs se croient tout permis. Pour notre sécurité en nous-mêmes, pour ne pas avoir tellement de compréhension et avoir une bonne relation, on encaisse tout. On devient une poubelle, en fait. Sinon, là où j'ai quitté avant d'être là où je suis actuellement, on a eu un petit problème. C'est quand les gens ne connaissent pas leurs droits qui tombent dans le piège de ces bailleurs-là. Parce que, si je me rappelle bien, j'ai loué chez lui. Quand tu loues une maison, c'est que tu loues avec tout. La douche, le WC, tout est y compris. Mais en fait, de contre, il a voulu me faire vouloir vider le puisoir de dehors, je lui ai dit non. Moi, je suis un responsable, j'ai mes occupations. Quand je paie, c'est à lui de prendre charge de ces trucs-là. Il a mal compris, il s'énerve. En temps, j'avais déjà fait plus de 6 ans chez lui. Il se lève un matin, il me donne 2 semaines de quitter. Alors que j'ai des enfants, il me donne 2 semaines, je lui ai dit non. La personne qui ne connaît pas son droit, là, vous pouvez le faire chanter de cette manière. Et il y a des lois de location qui sont là dans le pays. Peut-être les gens ne connaissent pas. Surtout ce qui fait mal et que les bailleurs jouent sur les locataires. Il y a les hommes de la sécurité au niveau de la police ou cautionne les bailleurs à ce que le locataire n'arrive pas à défendre son droit. Alors que eux, en tant que l'homme de l'association civile, ils doivent dire, ah, bailleur, viens voir que c'est ta maison. Mais il faut que tu lui donnes ses droits. La personne n'est pas un aliment où tu te lèves un matin, tu lui dis, je te donne 2 semaines de quitter alors qu'il a fait il y a plus de 5 ans chez toi. C'est pas possible. Et si les policiers ou bien les hommes de la sécurité nous aident, nous les locataires, on va faire valoir nos droits, en fait. Ce qui fait qu'il y a d'autres personnes, d'autres locataires qui se taisent, qui sont obligés parce qu'on va les chasser du jour au lendemain. Et vous savez, quand on dit la location, bien vrai que ce n'est pas chez toi. Mais quand tu donnes déjà l'argent à un bailleur pour 1 mois, ce coin t'appartient, tu es le propriétaire de ce coin pendant ces 1 mois-là. Et ce bailleur n'a pas le droit de venir s'ingérer dans tes affaires pendant ces 1 mois-là. C'est le jour où tu n'as pas payé que le coin lui revient. Mais tant que tu perds de l'argent, c'est que tu es propriétaire de ce coin pendant 1 mois. Bon, toi, le locataire aussi, il va falloir que comment on vive en société. Tu ne peux pas aussi venir louer dans la maison de quelqu'un et puis faire de n'importe quoi et puis indisposer les gens. Tu dois respecter les voisins, ton bailleur aussi va te respecter, vice-versa. Et puis, la collaboration va être nickel, en fait.
3: Alors, avant d'intégrer la maison, avez-vous signé une entente écrite du type contrat de bail ou bien cela s'est fait d'une manière verbale?
2: Il y a des contrats sur papier. Et aussi, il y a des contrats verbaux, en fait. Quand vous vous entendez déjà sur un prix, c'est déjà un contrat. Donc, tu honores ton contrat d'engagement. Quand il te dit, je loue ma maison à 10 000, c'est déjà un contrat verbal. Prouve d'assurance, il y a d'autres qui le font sur écrit. Puis, en cas de quoi que ce soit, vous sortez les papiers. Mais ce sont ces contrats qui nous créent problème parce que, après, soit le bailleur ne reconnaît pas ce qu'il a dit, le locataire aussi ne reconnaît pas ce qu'il fait. Donc, en fait, c'est ça. Sinon, un contrat, c'est un contrat. Il y a des contrats verbaux, il y a des contrats surécrits. Les bails dans d'autres pays, c'est en fait suivi par les autorités de l'État. Dans d'autres pays, un bailleur ne peut pas se lever et fixer un taux exorbitant. Bien vrai que c'est lui qui a investi, il a construit sa maison. Mais on voit l'état de là où on vit, c'est-à-dire le coin, le pays, là où on est, comment vivent les gens pour pouvoir fixer les taux. Vous allez trouver une maison en bout, par exemple, et surtout quand on voit que c'est un quartier un peu décent, on flash le prix en hausse d'une manière ce que la personne ne peut pas, avec la crise. Le bailleur ne veut pas comprendre. Dans d'autres pays, on fixe le prix du pain, on fixe le prix de certains objets, et que la location, on doit au moins suivre les bailleurs pour mettre à l'aise aussi les locataires. Parce que quand les prix sont exorbitants, quand est-ce que le locataire va faire des économies et avoir chez lui un jour? Comment il va s'en sortir? C'est pas possible. Il va demeurer locataire jusqu'à sa vie.
1: Un bailleur explique son cas.
4: Quand un locataire arrive, la première des choses, tu lui notifies les obligations avant d'y entrer. Vous vous asseyez d'abord. Moi, je ne sais pas, c'est beaucoup de bailleurs là. Pour eux, c'est l'argent dès qu'ils arrivent, ils empochent. Et c'est pas autant dire qu'en ma qualité de bailleur, je dois être au-dessus de tous. Mais lui aussi, là, ses devoirs et son droit et tout ça. Donc on s'assoit, on s'entend d'abord avant que chacun, quelqu'un puisse rentrer dans sa chambre.
3: Est-ce que vos locataires payent une quelconque caution avant d'entrer, de prendre possession des locaux?
4: Non, chez moi non, parce que je n'ai pas pris ça une fois et je ne sais pas dans le futur, mais sinon je n'ai jamais pris une caution avec un locataire concorde. Mais comme tout bon Tchadien, être un bailleur au Tchad, c'est souvent, on sait que c'est avancé 2 mois. Rares ceux qui m'ont payé au-delà de 2 mois, sinon le plus souvent c'est 2 mois. Et après les 2 mois, la consommation continue. Caution pour dire que ça reste quelque part. Et après ça, à la fin, vous essaierez de voir là. Comme je connais là, je n'ai pas encore pris une caution.
3: Exigez-vous de vos locataires la signature d'un contrat de bail?
4: Évidemment, ce contrat de bail, je l'exige oralement, comme on le dit. Mais je n'ai jamais écrit. Parce que quand on s'entend, on s'assoit, même des fois, certains bailleurs qui ont essayé d'entrer chez moi, quand je dis on écrit, ils disent que non. En votre qualité du chef, nous on n'a pas. Ce que vous nous dites, nous on prend. Moi je dis, je suis le chef, vous savez, je suis le témoin de moi-même. Parce que demain, quand ça va dévier, il ne faut pas dire que je ne t'ai pas dit. Donc voilà, entre nous les hommes et des troisième personne, ce Dieu. Voilà mes obligations, voilà aussi mes devoirs et mes droits. Toi aussi, tu en as aussi, tu me les évoques, on s'entend avant que la personne entre. Voilà ce que j'appelle un peu ce qui est en moi pour comme une obligation.
3: Alors, à quel moment le bailleur peut-il résilier ce contrat de bail qui, pour votre cas, se passe d'une manière verbale?
4: Le non-respect de l'application de ce contrat verbal, c'est ça qui amène la rupture et la résiliation de notre contrat de bail. Quand le locataire essaye de ne pas se conformer déjà à ce qu'on s'est dit et de sortir hors ce qu'on s'est dit, donc là, ça m'amène à lui notifier ça. Moi, c'est pour la première fois, peut-être la deuxième fois, pire encore, troisième fois, avant que je prenne une décision quelconque. Mais comme vous le savez, il y a aussi des fautes introuvables par rapport au bailleur. Nous avons souvent dans mes contrats de verbal, là-même, je leur dis, il y a des fautes que je ne tolère pas. Le même jour, tu dois par exemple rompre. Donc, vous le connaissez sans toutefois que j'entre dans les détails. Un locataire qui vient, il loue chez toi, tu as une fille, il prend la fille, l'habille. Est-ce qu'il a un jour de retard ou bien de préavis? C'est le même jour-là qu'il doit quitter. Même si je ne lui dis pas, lui-même, il doit quitter à des choses, quoi. Bon, voilà, c'est ça. Pour venir faire des bagarres chez toi avec des coups et blessures ou blessures. Non, ça, c'est les choses qu'on ne peut pas supporter.
1: Le conflit autour du contrat de bail qui altère la relation bailleur-locataire mérite qu'on en parle.
4: En ma qualité de chef de carré, oui, je l'ai toujours fait. Mais quand on dit résoudre, cela ne va pas dire qu'on peut trancher sur le plan juridique ou autre. On règle toujours à l'amiable entre le bailleur et le locataire.
3: Jusqu'à ce jour, avez-vous déjà enregistré des cas qui ont été transférés à la justice?
4: Non, à mon niveau personnellement, je n'ai pas encore envoyé un dossier au niveau du commissariat, ni à la brigade, ni encore au niveau de la justice. Souvent, je fasse tout pour l'amiable. J'essaie toujours de concilier les deux parties pour qu'on puisse trouver une solution à l'amiable.
1: Le locataire, tout comme le bailleur, ont chacun une part de responsabilité. Elle doit être établie sur des bases claires pour que l'une des parties ne se sente lésée. Que dit la loi ou les tests sur cette question? Nous avons tendu notre micro à Maître Issa Garbassa Noté.
5: On utilise le code civil français qui indique le régime de loyer, de baux entre les citoyens français. Resté figé depuis 58 et connaît une évolution en France avec des modifications, des changements de ceci, des applicables à l'heure actuelle à la République du Tchad. Mais maintenant, on ne peut pas appliquer ça. Il est bloqué. Donc, désuet. On n'a pas un texte pour essayer de régir ce régime-là. Donc, nous travaillons sur la base simplement de l'interprétation code civil français et qui est applicable au Tchad. S'il y a des problèmes de locataires, on ouvre le code, on regarde ce que le code français a dit. Et s'il y a des problèmes, on regarde ce que le code civil a dit avant 58 et on applique. Dans la pratique, les notaires font venir le locataire et le bailleur. Ils signent un contrat de bail que chacun essaie d'exprimer ce qu'il veut, ce qu'il entend. C'est-à-dire que le droit du locataire et le droit du bailleur, voilà, c'est ce qui nous régit. Et quand ils ont des problèmes, eh bien, c'est ça là qui les régit. Et s'ils ne s'entendent pas, ils vont aller devant le tribunal avec le contrat de bail qu'ils ont signé et légalisé par un notaire. Mais généralement, dans notre pratique, nous, on leur conseille d'aller tous les deux, de faire une visite des lieux contradictoirement. Le bailleur dit que voilà ce que vous devrez louer. Le locataire regarde ce qu'il va louer, pose des questions. S'il y a des insuffisances, il dit mais comment on va faire? Et il trouve des ententes. Sinon, il prend le lieu comme il l'a trouvé. Et c'est ce qu'on dit dans notre contrat de bail souvent. Le locataire accepte de louer le lieu tel qu'il l'a trouvé. C'est-à-dire que s'il y a des défaillances, s'il y a des manquements, s'il y a des choses que lui l'a accepté, et je veux le rendre à la sortie tel que je l'ai trouvé. Et là, nous, on exige qu'il mette ça comme ça. Par exemple, je viens louer cette pièce, c'est avec la peinture, c'est avec des fenêtres, c'est avec des ventilateurs, c'est avec tout ça, climatiseur. J'ai dit, j'ai loué cette pièce-là telle que je l'ai trouvée. Mais si je juge les choses qui sont défaillantes, je les remplace, je les remplace. Le jour où je pars, la personne qui doit me remplacer, les choses doivent être correctement à leur place. Si je ne le fais pas, je dois quand même payer au bailleur quelque chose pour qu'il puisse réparer. Et pour cette raison que les deux parties s'entendent pour mettre ce qu'on appelle une caution. Quelquefois, le bailleur exige une caution de 2 mois, 3 mois. Si vous ne payez pas un loyer et vous voulez quitter le lendemain, eh bien, lui prend votre caution, c'est-à-dire l'argent que le bailleur a prélevé pour se faire rembourser. Si vous avez cassé une fenêtre que vous n'avez pas réparée, si vous voulez partir, il va voir combien ça coûte, il va utiliser votre argent caution pour le faire. Mais beaucoup de gens ne font pas ça parce que la caution, beaucoup de gens ne connaissent pas. Ou ils connaissent, mais ils veulent pas. Mais beaucoup aussi acceptent maintenant de mettre des petites cautions, généralement, avec les expatriés. Ils acceptent de mettre des cautions. Cautions de 2 mois jusqu'à même 3 mois. Dans le contrat même, on dit il y a un préavis. C'est un délai accordé à l'une des parties pour aller chercher soit à faire louer à quelqu'un d'autre, soit à quitter et louer ailleurs. Et le préavis, comme nous n'avons pas une loi qui régit ça, que le préavis est temps. Code civil français avant 58. Donc les parties eux-mêmes se donnent le temps de préavis qu'ils veulent. Si c'est 15 jours, si c'est 30 jours, si c'est 1 mois, si c'est 2 mois, si c'est 4 mois, 5 mois. Le préavis n'est pas un droit au locataire de rester dans la maison sans payer, non. Le bailleur non plus. Le préavis, c'est un délai que les parties s'accordent pour qu'ils puissent se séparer. Mais ça ne veut pas dire que le locataire qui veut quitter, on lui donne 2 mois. Je vois souvent, les gens viennent nous voir ici, le locataire refuse de payer. Que je suis en préavis. Non, le préavis n'est pas une gratuité. Si toi, tu as reçu 2 mois de préavis, le premier mois, tu payes, le deuxième mois, tu payes. Si tu ne payes pas, lui te poursuit devant les autorités et tu es obligé de payer 2 mois de loyer. C'est indu, c'est impayé et tu le payes avant de quitter.
1: À travers toutes ces explications, il faut retenir que la relation bailleur-locataire est mi-figue, mi-raisin, puisqu'il n'existe pas un cadre légal pour la réglementer, malgré le contrat verbal. Bref, la relation bailleur-locataire a encore de beaux jours devant elle. Au micro pour la présentation, je suis Demba Nadège Dolmian, assistant production Asngé Kameldi, réalisation Hassan Maïkoro et Jamal Moussa Atim. Au revoir. Thank you.

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Avis de décès. La grande famille des Kaka et les familles Abou et Lemon ont le regret d'annoncer le décès de leur père, oncle, frère, le nommé Nzebe Abou, connu sous le nom de Zachank, survenu le 27 septembre 2026 à N'Djamena, des suites d'une courte maladie. Cet avis de décès s'adresse à Sa Majesté Gong Kadjoka, Aléré au Gong de Berlian, Gong Teriang Berlian, au Monsieur Sinyabe Zaki qui Daniel Paluma Lemoné, Pofine Lemoné, tous à Pala, à Payamfu Lemoné, Wombi Lemoné, Wogabe Abou, Madame Kondimo Abou, Martine Abou et Mafoumi Lemoné, tous à l'air, à l'association
Vone Baniki à la grande famille de Berlian, Mundu Njamenan Kelo et à ses anciens collègues de la Coton Tchad de Mundu, Kumra Pala Iliré et à sa belle famille Ali Kainé de Njamenan, Mundu, Kera et de Léry. Les parents du village sont priés de rester sur place car le corps sera acheminé à Léry le jeudi 1er octobre 2026 pour l'enterrement. Dieu a donné, Dieu a repris, que son âme repose en paix. Les grandes familles d'Ibangar, Ramadié et Ngarmbo, ainsi que les enfants de l'épouse de d'Ibangar, Madiré Baye, Joseph, ont la douleur d'annoncer le décès de leur fils, frère, oncle, beau-fils, beau-frère, père et époux d'Ibangar Madiré Baye Joseph, survenu à Ndjamena le 24 septembre 2026, c'était suite de maladie. Cet avis de décès s'adresse aux parents de Ndjamena, Sar Mundu, du canton Balimba, Kumogo, Bedaya, Dobo, Besada, Kumra et des villages de Ngondjo et Ngonanga, à la famille, à la fille, à sa fille d'Ibangar Ndanouba grâce au Niger, aux belles familles d'Idingar, Betoingar, Aïbaï et Massalbaï, à Touloum Youssouf, à Massaguet, au chef de canton de Balimba, Kumogo, Bedaya, Boudo, Besada et Kumra, au sultan de Sar, au maire de la ville de Sar et au président du conseil provincial du Moïchari, aux églises baptistes Mid-Mission numéro 1 de Ndjamena, Philadelphie de Banda et à l'église centrale de Sar, ainsi qu'aux églises sœurs, aux anciens collègues du ministère de Transport, de la Justice, des Postes et Télécommunications et aux anciens étudiants tchadiens de Toulouse, Angueto, Tiraina, Yambaï, au Bénin, à Berdita Samuel Remadi, Kigaina, Docteur Emmanuel Kibassoum, Ronelngar Ngarbaï, Natoy Ala, Romain Aléré et Viviane Ngar Rimdi Leia Sarah Dumadi, Selbaï Ndog Togbaï ainsi que Kofami, Dimangar Eloi et Nanan Kumgar en France. À Biadron Garbaï en Belgique, aux familles Tamdi et Bagrim Hervé, Benoudita Mugobaï, Madite Baï, Ngarmbo, Maxime Madetoingi et Cordo et Kando Golor aux États-Unis et au Canada et à Christine Mariette Ngarmbo et Rasmgar Yenan au Sénégal, à Tchang Ngarmbo Garbo et aux enfants Kossadina au Gabon et au Cameroun. À tous les parents, amis et connaissances de l'intérieur et de l'extérieur. La levée du corps est prévue pour le samedi 3 octobre 2026 au domicile familial à Sabangali et l'enterrement le lundi 5 octobre à Sar. Dieu a donné, Dieu a repris, que le nom de l'Éternel soit béni. La famille Palkoubou Anatole Rokurtar Kumbang Dolimbaï Palkoubou Juste Marie Koutou Bouga Oudel Rachel Ben Dogodo Léon Mbaye Ndorm Alphonse Agnès Boumio Bayondé, Gabriel et Nkambay Boniface ont le regret d'annoncer le décès de leur fils, frère, père et oncle, le nommé Rodoumbay Palkoboromé, décès survenu à Ndjamena le 29 septembre 2026 à partir de à 21h des suites d'une maladie. Cet avis de décès s'adresse à Sa Majesté Betoimbay, le chef de canton de Mbalkabra, Sa Majesté Amour Dekiwa, chef de canton de Dadilé, Sa Majesté Ngiambay Raphaël, le chef de canton de Togro, Monsieur Sargé Maba, directeur du CALF de Mundu, Né Kibi, Céline à Togro, Gabriel Bekoutou à Mundu, à la famille Wege à Mundu,
Baye Rimtar Lazare, résident à Garoua au Cameroun, Nakumde Augustin, résident aux États-Unis. La date de l'enterrement sera communiquée ultérieurement. Lazare Dagelgué, Abraham Dagelgué, Barka Bandé, Leptia Bour, Ezekiel Bour, Alingué Poulain, Corneille Makag, Rachel Da. Gelgué, Landy, Madeleine, Tantine, Pauvre, Caroline, Pauvre, Odile, Pauvre, Colonel, Sabour, Alba, Dunia, Merna, annonce à tous les ressortissants de Draingolo, Draimbassa, Sategui, Goudou, Andjamino, à Monsieur Baba, Kakdigi, Samidi, Keiba, Leigué et ses enfants, tous à Dimandou, à Bab, Baba, Marc et ses frères au Logongana, Madame Kuma Kumgebeng Keba à Gelendeng, à Kondi Amos partout, Berthe à Draingolo, Kumji Martine Keiba à Kondo, Nadège Pauvre à Tchankula, aux parents de Maïlau, Gamal, Draingolo, Draimbassa, Sategui, Goudou, le décès de leur sœur, tante, nièce, Taré Pauvre. Taré Pauvre est décédé le 29 septembre 2026. À l'hôpital Le Bon Samaritain de Walia, des suites de l'opération chirurgicale, l'inhumation a lieu le même jour au cimetière musulman de Toukra. Le lieu de recueillement est chez Lazare Dagelgué à Walia, à côté de l'école privée, voie de réussite dynamique. Paix à son âme. Enfant Bedoum Nanmia Jean, enfant Benoudim Nanmia Émile, Nodjigoto Nanmia Jules, enfant Diekunda Yom Patrice, Mbaye Narol Léon Djilaou Dim Dingam Doum, Mbaye Rassem Jude Anglaou Ra Betolum, Jean-Claude Djekausum, Roland Yves Yadana ont le regret d'annoncer le décès de suite de maladie de leur père, oncle et fils. Grand-père, le contrôleur général de police admis à la retraite, le nommé Bedoum Nanmia Jean. Décès survenu le samedi 26 septembre 2026 à Ndjamena. Cet avis s'adresse à tous les parents du canton Bikou, Baïkoro, Miladi et Donia, à tous les connaissances, amis, anciens et nouveaux collaborateurs et collègues du défunt. La levée du corps est prévue pour le vendredi 2 octobre 2026 à l'église catholique Saint-Mathias Moulumba de Paris-Congo pour le cimetière de Toukra. Le lieu de recueillement est chez le défunt à Mursal. Paix à son âme. Avis de remerciement. Les enfants de feu Mouima Koki, Monsieur Bassou Idriss Ndei, Sakou Bassou, Kelly Bassou, Mando Tala, Koke Mangnou, Gore, Kissia, Ganda, Hawa Makanja et Tambaye Mando, très touchés par la marque de sympathie et d'affection témoignée lors du décès de Moui Makoki, décès survenu le 11 septembre 2026 à Ndjamena. Cet avis de remerciement très sincère s'adresse aux parents, amis et voisins de leur soutien financier, moral, matériel et physique. Ces remerciements s'adressent particulièrement aux fidèles de l'église baptiste numéro 8 d'Abuna, AC de Redina, AC Smir, AC Kirgal, aux fossoyeurs, au docteur Kitoko Djara, à la députée Kombo Evelina, au général Gauté Takito, aux collègues de l'Assemblée nationale et du Sénat, aux belles familles de Kombo Christelle Oua, Massou Claire, Clarisse Moui Kirigé, Gadieye Fatime Moui Mando Tala, Koke Maxou et du docteur Bassou Boula Gandey et à l'association Namba Balé Moui. Que Dieu bénisse chacun de vous. Nous repartons de l'autre côté de la baie vitrée.

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0: 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Tchad, actualité midi, le journal, une présentation de Virginia. Bonjour et bienvenue.
1: Merci, bonjour à Blandine, bonjour à tous. L'ANJ, Agence nationale de gestion des élections, vient d'être dotée d'un entrepôt de grande capacité pour sécuriser données et matériel des élections. Le local est inauguré ce mercredi. Transport aérien, un plan d'urgence pour l'aéroport international Hassan Diamous. Le document qui est en cours de validation servira de canevas pour des stratégies face aux risques liés à l'aviation. Dans ce journal, vous suivrez le dossier consacré à la rentrée scolaire 2026-2027 et la chronique sport. Mesdames et messieurs, une fois de plus, bonjour et bienvenue aux 14h de Radio Tchad. Et je vous l'annonçais, un entrepôt central vient d'être inauguré et c'est pour le compte de l'Agence nationale de gestion des élections. La cérémonie s'est déroulée en présence du vice-premier ministre Limane Mahamat. Vourboubé Passiri nous en dit plus.
2: Cet entrepôt est un centre de documentation, des archives, des outils et matériels électoraux. Il comprend une grande salle de 46 sur 9 mètres, des bureaux et des salles de matériel sensible. Pour le représentant du programme des Nations Unies pour le développement, Francis James, c'est le fruit d'un engagement collectif pour le retour à l'ordre constitutionnel et à la consolidation de la paix au Tchad. Tout en remerciant les partenaires techniques et financiers pour leur appui, le président de l'ANJ, Ahmed Bartiré, relève que ce bâtiment permettra de sauvegarder les matériels électoraux.
3: La réception de cet entrepôt central constitue ainsi une première étape majeure dans la construction d'une architecture logistique électorale plus sécurisée et plus fiable. Désormais, les urnes, les isoloirs, les kits électoraux, les documents et autres équipements nécessaires à l'organisation des élections pourront être conservés dans des conditions appropriées de sécurité et de protection.
2: Très ravi de cette infrastructure, le vice-premier ministre chargé de l'administration du territoire, Limane Mahamat, dit que la sécurisation des matériels électoraux est très importante et souhaite son extension dans le démembrement de l'ANJ.
4: Il est très important pour permettre d'assurer les conditions de sécurité, de transparence et surtout de confiance pour une participation inclusive de tous les acteurs aux consultations électorales dans notre pays. Et nous attendons l'extension progressive sur l'ensemble donc, du territoire qui est annoncée parce qu'il nous faut nécessairement au niveau donc, de 23 provinces.
2: Une visite guidée suivie des explications techniques de tous les compartiments de l'entreprise a mis un terme à la cérémonie.
1: Nous vous l'annoncions hier, la campagne de vaccination contre la rage a effectivement démarré

0: ce matin, et c'est la commune du 9e arrondissement où le plus grand nombre des personnes touchées par la rage est notifié, qui est choisi pour abriter cette cérémonie. Une cérémonie co-présidée par le ministre de la Santé publique Abdelmadjid Abderrahim et son collègue en charge de l'élevage Abderrahim Awad Ateyip Naourmad Natoyala.
1: Plus fort ensemble, c'est le thème retenu cette année pour la Journée mondiale de la rage, journée commémorée chaque 28 septembre de l'année. La rage est une maladie virale qui se transmet de l'animal à l'être humain par morsure ou griffure. Cette campagne de vaccination contre la rage vise principalement à éliminer la maladie en ciblant les chiens, qui sont les principaux vecteurs. Le ministre de l'élevage et de la production animale, professeur Abderrahim Awad Ateyip, souligne que la prévention et la vaccination demeurent des armes efficaces contre cette maladie. De son côté, le ministre de la Santé publique et de la Prévention, docteur Abdelmadjid Abderrahim, présente les différentes formes de cette maladie.
2: Se présente sous deux formes. Forme furieuse, comme son nom l'indique, qui se caractérise cliniquement par une hallucination, et l'hydrophobie, qui est la peur de l'eau, ou bien l'aérophobie. La deuxième forme, c'est la forme paralytique. Elle s'installe de façon progressive, malheureusement, et qui nécessite obligatoirement des actions interconnectées.
1: Les deux ministres appellent ainsi la population de N'Djamena à faire vacciner les chiens afin d'éviter la contamination par la rage, car la vaccination est gratuite.
0: Face aux risques liés à l'aviation, un plan d'urgence est en cours d'élaboration pour l'aéroport international Hassan Djamous. Le document est au centre d'un atelier dont les travaux sont lancés ce matin par le ministre en charge des Transports. Les détails avec Mahmoud Kiel.
3: Au cours de ces assises, les participants vont examiner minutieusement les plans d'urgence de l'aéroport international Hassan Djamous. Ces documents permettent aux acteurs de l'aviation et des parties prenantes d'adopter et de planifier une stratégie qui prend en compte les risques liés à l'aviation, notamment les cas d'incendie et les accidents. Ceci pour faciliter aux populations de se mouvoir en toute sécurité. Abdelaziz Younousmi est le délégué du directeur général de l'ASECNA.
4: L'Organisation de l'aviation civile internationale recommande certaines normes et pratiques dont l'ensemble constitue un plan d'urgence. La réglementation internationale édictée par l'OACI dispose que les États doivent établir pour chaque aéroport un plan d'urgence qui soit en rapport avec l'importance du mouvement d'aéronefs et autres activités de cet aéroport.
3: Lançant les travaux, la ministre en charge des Transports, Fatime Goukouni-Wedeï, invite les participants à un échange riche et fructueux.
5: Ce plan s'inscrit dans la démarche pour la certification de l'Organisation de l'aviation civile internationale de cet aéroport, qui constitue un des objectifs stratégiques de mon département, inscrit dans l'action 68 du programme politique quinquennal du chef de l'État. Les interventions d'urgence en aérodrome impliquent donc de manière intrinsèque de multiples parties prenantes. Services de secours et lutte contre l'incendie, services médicaux, autorités aéroportuaires, exploitants d'aéronefs, services de la circulation aérienne, autorités municipales et forces de sécurité nationale.
3: Fatime Goukouni-Wedeï a insisté sur la collaboration et la participation des parties prenantes pour la réussite du projet.
0: Et pour la suite du dossier consacré à la rentrée scolaire 2026-2027, nous évoquons l'effectivité du bilinguisme comme annoncé par les autorités en charge de l'éducation. Le reportage est signé Isabelle Népité.
6: Dans quelques établissements visités en N'Djamena, les responsables s'activent pour mettre en application cette orientation dans les écoles primaires et les collèges. Pour assurer l'enseignement de la langue arabe, certains établissements disposent déjà de manuels scolaires et d'enseignants qualifiés dans ce domaine. Au lycée technique commercial, le proviseur Abdel Salam Idriss Mohamed assure que toutes les dispositions sont prises pour permettre l'application effective du bilinguisme.
7: D'enseignement technique commercial. Nous avons créé carrément un département arabe que ça fait déjà presque un certain nombre d'années. Nous avons également essayé de faire en sorte que le bilinguisme intégral soit également une réalité. Et pour cela, ça fait déjà 5 à 6 années que le professeur d'arabe enseigne directement leurs 3 heures par semaine, contrairement aux années antérieures où les cours d'arabe se font parallèlement dans une salle où les enfants qui font arabe se détache pour aller faire. Alors qu'aujourd'hui, tout le monde a l'obligation, ça fait déjà 5, 6, 7 ans même, que c'est une obligation pour tout élève.
6: Dans d'autres établissements, la situation reste cependant plus délicate. À l'école du centre A et B, le directeur Alaramadi Dimasra explique que l'établissement ne dispose que d'2 enseignants arabophones.
8: L'application du bilinguisme au sein de notre établissement, les dispositions ont été prises. On a une arabophone qui est en formation, plus sa collègue de CP1 aussi, qui est francophone, donc les deux. Et donc c'est ceux-là qu'on les attendait. Dès demain, ils prendront en charge les enfants de CP1 pour l'application du bilinguisme.
6: Le bilinguisme français-arabe est ainsi affiché comme une priorité pour l'année scolaire 2026-2027. Mais sa mise en œuvre va être un grand défi, surtout dans les salles des classes.
0: Et prélude à cette rentrée, justement, le recteur de l'Académie du Nord a tenu une rencontre ce matin avec les différents acteurs de l'éducation. C'était à Faya, d'où nous appelle Moulsou Guindé Ezarak.
9: Chercher les voies de moyens pour le démarrage effectif des activités pédagogiques. Tel est le but de cette rencontre. À l'occasion, le professeur Galmaï Orosé a souligné que les académies ont pour mission de mettre en œuvre et suivre la politique éducative du gouvernement. Une rencontre qualifiée de capitale à la veille de la rentrée scolaire par le préfet du département du Borku, Henri Blé Taoukamla, qui a invité tous les acteurs et partenaires du système éducatif à départir de mauvaises habitudes, faisant ainsi aller à la reprise tardive des cours souvent observée dans sa circonscription administrative. De son côté, le représentant du délégué provincial de l'éducation nationale du Borku a, dans sa présentation, relevé un faible taux de présence de moins de 30% de l'effectif global du corps enseignant sur place. Ibrahim Ahmad Djazouli a également déploré la fluidité des inscriptions et réinscriptions des élèves dans la plupart des écoles. Après ce constat, le professeur Galmaï Orosi a lancé un appel vibrant à tous les acteurs et partenaires du système éducatif à jouer pleinement leur partition pour que cette rentrée soit effective dès le 1er octobre 2026. À cet effet, des consignes d'orientation ont été données aux participants. Aux enseignants absents ou retardateurs, ils devraient demander de régler impérativement leur poste d'affectation. De Faye Larjo, Moulsou Guindé Ezarak, Radio Tchad.
0: Direction la province du Salamat, où le délégué général du gouvernement a entamé hier une tournée de sensibilisation. Détail, Mohamed Abdelbanat Kourma.
10: Cette première visite des services publics intervient à la suite de la prise de fonction d'Ahmad Chouarozi, nouveau délégué général du gouvernement auprès de la province du Salamat. Des institutions publiques ont reçu sa visite. Il s'agit du conseil provincial du Salamat et de la commune d'Amtiman. Au conseil provincial, première étape de sa tournée, il a été accueilli par le président du conseil, Souleymane Issacha Abdoulaye, entouré de ses proches collaborateurs. Il a présenté sa structure composée de 9 conseillers provinciaux, dont 3 sont exécutifs, à savoir le président et 10 secrétaires de séance. La deuxième étape a conduit le délégué général à la commune d'Amtiman, où il a été reçu par le maire Mohamed Ali Ibrahim. Il a visité les bureaux abritant les différents services de la municipalité. Satisfait de cette première visite de terrain, le délégué général a appelé les responsables des services publics à redoubler d'efforts pour mieux servir la population. Amtiman, Mohamed Abdelbanat Kourma pour la Radio Tchad.
0: En tournée depuis quelques jours dans la partie méridionale du pays, le président du Conseil national de la jeunesse du Tchad, Abakar Dangaya, et sa suite sont arrivés à Bangor. Comme dans les autres provinces, ils ont eu des séances d'échange avec les jeunes du Mayokibi Est. Mboro Benoît.
11: Cet atelier permettra d'identifier les besoins et les opportunités complémentaires des jeunes, de partager le contenu du plan, de recueillir les observations afin de mobiliser les partenaires techniques et financiers susceptibles d'accompagner la mise en œuvre des projets. Le coordonnateur provincial du CNJT, Adam Tinamoula, de souligner que la vulgarisation de leur institution est une étape essentielle car elle permet à chaque jeune de mieux comprendre son rôle, ses droits et devoirs. Occasion pour le délégué provincial de la jeunesse et sport du Mayokibi S, Dikang Nossé, d'encourager les participants à prendre en compte la situation des jeunes en situation de handicap et les jeunes déscolarisés. Ouvrant les travaux, le secrétaire général général du conseil provincial du Mayo-Kébi Est, Bouba Ila Adamou, invite les jeunes à s'exprimer librement et corriger ce qui doit l'être au cours des travaux. Car, dit-il, un plan d'action a de la valeur que s'il reflète fidèlement les priorités et les réalités du terrain dans les quatre départements du Mayo-Kébi Est. Bongor, Mboro Benoît pour la Radio Tchad.
0: Nous sommes mercredi, nous bouclons le 14h par la chronique sport qui porte cette semaine sur les sports traditionnels Galamiasil.
12: Quand on parle du sport au Tchad, on pense immédiatement au football, au basketball ou encore à l'athlétisme. Pourtant, bien avant l'arrivée de la popularisation de cette discipline moderne, les populations tchadiennes pratiquent déjà différentes activités physiques qui permettaient de développer la force, l'endurance, l'agilité et le courage. Ces pratiques transmises de génération en génération constituent aujourd'hui une partie importante du patrimoine culturel et sportif du Tchad. Parmi les plus connus figure la lutte traditionnelle. Dans plusieurs régions du pays, elle représente bien plus qu'une simple confrontation entre deux sportifs. Elle est un moment de rassemblement, de célébration et de transmission des valeurs. Dans un pays comme le Tchad, caractérisé par une grande diversité culturelle, les sports traditionnels peuvent constituer un véritable outil de rapprochement. Elles permettent aux différentes communautés de se rencontrer et de partager un même moment autour du sport. Le sport traditionnel peut ainsi contribuer au brassage et au renforcement de la cohésion sociale. À côté de la lutte, d'autres pratiques physiques et jeux traditionnels existent dans différentes communautés du pays. Les courses de chevaux et de dromadaires, ainsi que des différentes formes de compétitions communautaires, témoignent de la richesse du patrimoine sportif tchadien. Le Tchad peut développer toutes ses disciplines sportives tout en donnant une place importante à son patrimoine sportif traditionnel. Ces disciplines sont intimement liées à l'histoire et au mode de vie des populations. L'organisation régulière des compétitions, des festivals et des rencontres consacrées au sport traditionnel permettrait de leur donner davantage de visibilité. Il serait également important de relancer ces disciplines. Les préserver, c'est permettre aux générations futures de savoir d'où elles viennent, mais aussi de construire un sport tchadien qui assume pleinement son identité.
0: Galami Assil, il est 14h15 au studio 3 de Radio Tchad d'où nous émettons. C'est tout pour le 14h. Merci à vous de l'avoir suivi. Retenez pour l'essentiel que le vice-premier ministre Liman Mahamat a inauguré ce matin un entrepôt central de l'Agence nationale de gestion des élections, un local qui permettra de sécuriser les données et matériels utilisés lors des élections. Sachez aussi qu'un plan d'urgence de l'aéroport international Hassan Diamou est en cours de validation. Le document, une fois validé, servira de canevas pour que l'aéroport puisse se conformer aux normes internationales en matière de sécurité des passagers. Ce journal est réalisé par Hadjar Haroun Cheikh, collaboration technique Mahmoud Gassara. Au micro, je suis innocente Virginie Akumba. Passez un bel après-midi en compagnie de nos programmes.
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Nous sommes à 14h25 dans nos studios à la suite de vos avis de remerciement. Très touchés et réconfortés par les nombreuses marques de sympathie, de compassion et de soutien moral, financier, spirituel et matériel témoignés lors du décès de leur père, frère, oncle et grand-père, Feu Babegué Guétenon Jean, décès survenu le 22 août 2026 à l'hôpital général de référence nationale de N'Djamena et lors de ses obsèques. La famille tient à remercier sincèrement toute la grande famille, les voisins, toute l'équipe de l'ONAMAN, la communauté Nantéré, les autorités traditionnelles et religieuses et tous ceux qui, de près ou de loin, par leur présence, leur prière, leur appel et leur assistance, nous ont soutenus dans cette douloureuse épreuve. Nos remerciements vont particulièrement au directeur de l'ONAMAN et tout son staff, au pasteur de EET numéro 20 de N'Djamena et son staff, aux femmes de charité, aux différents mouvements, aux membres de l'Église ainsi qu'à toutes les sœurs et frères de l'Église, notamment EET numéro 3, numéro 15, numéro 31, numéro 38, au chef de la communauté Nantéré. Que Dieu, dans sa miséricorde, vous rende au centuple vos bienfaits pour le précieux nom. Dans le précieux nom de notre Seigneur Jésus-Christ. Amen. Les familles Loto Dingawo, Lao Timay, Makian Dara, Lautol Yeriman, Laundomay Nangyo, Bailaw Rokulio, Golmbay Laula, Laumbombi Banyo Danum nous dit remercie du fond de cœur tous les parents, les amis, les églises de Mundu numéro 3 AC de Dombao, de Belaba numéro 11 EET numéro 1 de N'Djamena, les églises, les frères du Tchad, les belles familles, les voisins, les chefs de canton de Bissau, de Panzangué, le maire de Bissau, les collègues de service et toutes les connaissances qui les ont assistés moralement, physiquement, matériellement et financièrement lors du décès de leur mère, grand-mère, sœur, tante et grand-mère, Madame Loto Dingao Ni Djambondi Nadi Kisimbay Jeanne, survenue à Mundu le 25 juillet 2026. L'inhumation a eu lieu le 1er août 2026 à Panzangué. Que Dieu Tout-Puissant vous bénisse richement pour vos bienfaits et pour cette grande marque de sympathie. Les parents, les familles Djambol, Gazour, Sylvain, Tchandoum, Gazour, Isaku, Gazour, Daniel, Gazour, Abdoulaye, Abdoulaye,

Moutal Wali. À la communauté Koureï de N'Djamena et de Farcha, aux ressortissants des enfants Boya N'Djamena, les enfants Lagaïa de N'Djamena, à l'association Adeska de N'Djamena, maître Samangasu Bruno, docteur Jaffé Doudou, docteur Lévi Golvey, député Amoula Toua Golvey, frère Boguel Laman Tossi Lamé, ingénieur Inimbi Isaac au Burkina Faso, commissaire Jérémy à la société tchadienne des eaux, de Léo Moreau, Djaro de Djamina, de Kalmundou, de Gaurang, aux femmes de la communauté Kalmundou de Djamina, aux femmes Corée de Djamina, aux oncles maternels et aux amis footballeurs de Farcha, aux femmes de Deitea, des AC Marba de Djamina, que l'âme de notre cher Salam Mina Némi repose en paix. La Radio Tchad, par ma voix, une fois de plus, adresse ses sincères condoléances à toutes les familles endeuillées. Nous repartons de l'autre côté de la baie vitrée.

Je suis déterminée comme jamais à être là avec vous et tout le temps permis. Nous continuons notre balade musicale à 14h40 et nous retrouvons Robinho de Souza en feat avec Iviane Didier. Et le titre que nous allons savourer est Tasso. Eh bien, c'est parti.

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1: 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En allant, on peut emprunter le même chemin, mais quand on arrive au terminus, chacun reprend son chemin pour arriver à sa vraie destination. Et c'est pourquoi on dit que les moutons se promènent ensemble, mais ils n'ont pas le même prix. 14h47 dans nos studios, eh bien, nous continuons tout doucement.

Merci au groupe Chari Diaz pour cette belle mélodie. Marahamba Mamara, la Kine, toutes les femmes sont belles. Voilà, un petit coucou à Hawa qui est de l'autre côté du studio et puis à toutes celles qui sont avec elle. Nous continuons notre balade avec Fally Ipupa dans Lady Day.

Merci à Fali Poupa. Nous sommes à 5 minutes de la fin de cette tranche d'animation réservée à Antenne Midi de Radio Tchad. Eh bien, nous continuons notre balade musicale et nous retrouvons Canon. J'ai des gens qui aiment aussi mettre mal à l'aise les autres. Faites attention, hein, le Congo, ça n'est pas une très bonne chose. Nous retrouvons Canon.

Mahmoud Gassara a cédé sa place à Omel Médanger, Jean de Dieu. Nos amis de Centre Émetteur de Grédia ont assuré la mise en onde. Ceux de la maintenance, régie de cette informatique, merci pour cette complicité. Devant le micro, Mota Darmas Blandine, je vous retrouve le vendredi quand il sera 12h. D'ici là, portez-vous bien, prenez soin de vous. Dans quelques instants viendra mon papa, il vous dira « Sayaku Kalkal Amasakoriya ».

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0: Mesdames et messieurs, auditeurs de la radio Diffusion Nationale Tchadienne, bonjour, bonsoir et bienvenue dans ce magazine consacré à la cécité. La cécité définit une déficience visuelle ou un état pathologique associé à une perte de la vision. Selon les situations et selon les causes, la perte de la vision peut être progressive ou brutale. Je reçois la coordinatrice de l'association tchadienne pour l'élimination de la cécité évitable, Dr Zenaba Mourba. Au micro pour la présentation, Nadjilema Mbaïtoubam. Bonjour madame.
1: Bonjour.
0: Alors ma première question, qui est docteur Zenaba Mourba?
1: Merci pour l'invitation sur votre plateau. Je salue aussi les auditeurs qui nous écoutent.
0: D'accord.
1: Je suis médecin ophtalmopédiatre, ophtalmologiste, et en plus je ne traite que les yeux des enfants.
0: Oui.
1: J'exerce d'une part à l'hôpital, la refondation dite ex-hôpital Covid, situé dans le premier arrondissement de N'Djamena,
0: oui,
1: précisément à Farchia Zaraf.
0: Mm-hmm.
1: Et d'autre part, je coordonne une association,
0: ouais,
1: tchadienne pour l'élimination de la cécité évitable, en abrégé ATES.
0: Ouais.
1: Avant d'entrer dans le vif du sujet, veuillez m'accorder une minute de silence à l'endroit des membres de l'association qui ne sont plus de ce monde. Je vous remercie.
0: Merci.
1: Je suis à votre disposition.
0: D'accord. Alors, docteur Zenaba Mourba,
1: oui,
0: vous dirigez une association, comme vous venez de le dire, qui lutte pour l'élimination de la cécité évitable. D'abord, où est située cette association et quel est l'objectif assigné à votre organisation?
1: L'association tchadienne pour l'élimination de la cécité évitable est créée en 2008, reconnue officiellement par les autorités tchadiennes en 2009, et elle est devenue une ONG en 2012. Elle est située dans le 9e arrondissement, précisément à Wali Adjeray, okay, le siège.
0: Okay. Pour nous éclaircir sur la cause de cette maladie, d'abord, qu'appelle-t-on une cécité?
1: Mais avant qu'on ne parle de cécité, il faudrait, oui, qu'on parle de ce qui est normal, qui devient une maladie et on appelle cécité. Mmh. C'est la vision. La vision, c'est un ensemble de phénomènes qui regroupe plusieurs acteurs,
0: ouais,
1: et l'œil qui nous permet de voir est le réceptacle de l'information visuelle.
0: Ouais.
1: Donc cet œil, c'est un globe oculaire logé dans une cavité dite l'orbite. Cette orbite est tapissée d'un tissu adipeux de la graisse,
0: ouais,
1: où est fixé le globe oculaire, notre œil là, qui est fixé par les éléments qu'on appelle les vaisseaux, les nerfs et les muscles oculomoteurs.
0: Mmh.
1: Il y a un élément protecteur qu'on appelle la paupière,
0: mmh,
1: qui protège cet œil contre les agressions physiques.
0: Ouais.
1: Alors, la vision est un ensemble de structures anatomiques qui donne l'information visuelle à travers les voies optiques. Donc l'œil là, que nous voyons est divisé en deux segments. Le segment qui est en contact avec l'environnement,
0: ouais,
1: et le segment qui est vers le cerveau derrière, le segment postérieur.
0: Uh-huh.
1: L'image que nous voyons, l'information visuelle passe du segment antérieur, là où nous sommes,
0: ouais,
1: vers le segment postérieur. Et l'information est véhiculée au niveau du cerveau par les voies optiques.
0: Uh-huh.
1: L'information est traitée au niveau du cerveau par la représentation mentale,
0: uh-huh,
1: et elle est renvoyée encore au niveau de notre environnement pour nous permettre de reconnaître c'est telle personne, c'est notre
0: quelle
1: environnement,
0: couleur,
1: ouais, voilà.
0: Mmh.
1: Et nous savons à qui nous avons affaire, comme nous sommes là dans la salle.
0: Mmh.
1: Et d'autre part, il y a aussi les structures anatomiques qui permettent de faire fonctionner l'œil, sa physiologie.
0: Mmh.
1: C'est de permettre la fixation de l'image et le maintien de cette image au niveau mental. C'est organisé par un système appelé le système oculomoteur. Ce sont les muscles qui travaillent, qui font tourner l'œil à gauche,
0: à droite,
1: ouais, en haut, en bas, dans toutes les directions données à l'œil. C'est de cette manière que l'œil fonctionne. Par contre, par rapport à votre question qui est de savoir définir une cécité, cécité est le contraire de la vision, c'est une privation de la vision. Cette privation peut être partielle,
0: oui,
1: ou elle peut être totale. Et elle est due soit au problème propre à l'œil, au globe oculaire, ou bien au niveau du cerveau.
0: Quelles sont les causes maintenant de la cécité?
1: Les causes sont multiples. Nous avons d'abord les causes congénitales, c'est-à-dire l'enfant est né avec. Et parmi ces causes congénitales, nous avons les vices de réfraction, qu'on peut appeler la myopie,
0: ouais,
1: l'astigmatisme, c'est la déformation des lettres. Les images que nous voyons vont rester derrière la rétine.
0: Uh-huh.
1: La rétine, c'est une membrane qui nous permet de voir, et cette image vient rester derrière la rétine. Donc, quand on voit flou.
0: Ouais.
1: Et ce sont la correction par les verres correcteurs qui ramènent l'image sur la rétine, et nous voyons que l'image devient claire.
0: Donc, raison pour laquelle on porte
1: les verres correcteurs.
0: Les verres correcteurs, okay.
1: La myopie, c'est plutôt le contraire de l'hypermétropie. Oui, où l'image se fixe devant la rétine.
0: Mmh.
1: Alors, il faut les verres correcteurs pour ramener l'image sur la rétine et l'image devient claire.
0: Ah, d'accord.
1: L'astigmatisme, maintenant, c'est la déformation de l'œil.

0: Nous confondons les lettres que nous voyons, les images que nous voyons, et lorsque nous corrigeons, l'image devient nette.
1: En dehors de ça, nous avons
0: beaucoup de causes. Hein. Ah. Ça, ce sont les causes congénitales, l'une. D'autre part, parmi les causes congénitales, nous avons également les tumeurs qui peuvent être bénies ou malignes. Et le plus méchant de ces cancers ou tumeurs malignes, c'est le rétinoblastome, qui est très fréquent ici dans notre nation. En dehors de ces tumeurs, nous avons également les causes acquises. Toute maladie peut se répercuter sur lui.
1: Ouais.
0: Donc nous avons les agressions physiques également, les infections, les parasitoses. Par exemple, nous avons les vers dans notre ventre. Quand on n'arrive pas à les soigner, ça déclenche l'allergie. Et on se frotte les yeux à tout moment, nous agressons l'œil. Et les conséquences peuvent être l'atteinte de la cornée, l'atteinte de toutes les structures de notre globe oculaire.
1: J'aimerais savoir, est-ce qu'à force de travailler ou bien de rester devant l'ordinateur, chaque jour, chaque temps, ça peut causer de la cécité?
0: Ça peut prendre un coup. Nos patients qui sont les informaticiens, comme vous qui êtes toujours devant l'ordinateur, on leur demande, est-ce que votre ordinateur est protégé? Il y a des ordinateurs sur lesquels on met des anti-reflets. Pour que ça ne se répercute pas sur la vision. Donc ça donne des picotements, des allergies à l'œil. Mais quand ils vont en consultation et qu'on les reçoit, il faut toujours consulter les spécialistes dans ce sens pour éviter l'évolution négative, quoi.
1: Alors, je vais en poser une autre question par rapport à votre organisation ou votre association. Décrivez-nous un peu vos réalisations.
0: Notre association travaille sur deux volets. Nous avons les stratégies avancées ou encore appelées les caravanes. Les caravanes, nous portons vers les régions, vers les localités qui manquent de prise en charge oculaire ou bien des structures sanitaires. Ça peut manquer le matériel. Alors, nous allons vers ces structures sanitaires-là et nous organisons les caravanes, surtout en faveur des personnes démunies.
1: Okay.
0: Et d'une part, nous avons les stratégies fixes qui se passent au niveau du siège de l'association. Ceux qui sont ici, en dehors des caravanes, peuvent venir également se faire consulter et nous les recevons chaque mercredi matin à partir de 9h et samedi à partir de 9h au niveau du siège.
1: D'accord. Alors, dites-nous, quels sont les trois types de déficiences visuelles?
0: Les déficiences visuelles comprennent trois types, dont la malvoyance ou bien une vision basse. La vision est basse, par exemple, dans les cas des vis de réfraction.
1: Hey.
0: Les myopes ne voient pas loin. Hein. Leur vision, c'est trop près. Et ce sont les verres qui leur permettent de voir loin. Et les hypermétropes voient loin, mais quand les choses proches n'arrivent pas à bien voir.
1: Donc,
0: avec.
1: Autrement dit, je suis mieux pas là. Parce qu'il me faut des verres pour regarder loin.
0: Oui, mais c'est ça. C'est pourquoi il faut corriger. Ça, c'est l'un des types qui est la vision basse, la malvoyance. Deuxième type, c'est les troubles neurovisuels. C'est-à-dire, ça se passe un dysfonctionnement au niveau du cerveau. Troisième type, c'est la cécité elle-même.
1: D'accord.
0: Elle est l'un des types.
1: D'accord. Quelles sont les maladies des yeux qui peuvent rendre aveugle et comment peut-on procéder à la prévention?
0: Toute maladie, d'abord, se répercute sur l'œil. Hein. Et lorsqu'on ne prend pas en charge, à la longue, la personne devient aveugle.
1: Toute maladie?
0: Presque toutes les maladies.
1: Okay.
0: Les plus primordiales, c'est surtout les conjonctivites. Ne négligeons pas les conjonctivites.
1: Autrement dit, Apollo.
0: Apollo, voilà. Apollo. Et il y a un autre au Tchad, on appelle ça le trachome. Le trachome, quand on ne prend pas en charge, les complications peuvent être, on dit, entropion trichiasis. Les paupières se tournent vers l'intérieur pour agresser la surface antérieure de l'œil, donc la cornée. Et une fois la cornée touchée, sans prise en charge précoce, ça peut évoluer à la longue vers le leucome. Et le leucome, ça empêche maintenant la vision. Ça devient une cécité. Et la prise en charge, c'est ça. Ça ne peut être qu'au Tchad. Pour le leucome, on ne peut que faire une greffe. Mais nous n'avons pas un plateau technique pour les greffes de cornée. Donc, nous évacuons nos patients à l'extérieur. Oui.
1: Ah, d'accord.
0: D'autres causes, on a les cataractes. On a les cataractes. On a le glaucome. Surtout le glaucome à pression normale. C'est le plus redoutable. C'est une maladie insidieuse qui évolue à bas bruit. Lorsqu'on se rend compte, on devient aveugle. Quand la personne dit, ah, je ne vois pas, il est déjà aveugle et c'est définitif.
1: Il n'est pas au courant qu'il
0: est... Non, c'est insidieux. C'est à partir de 40 ans. Donc, l'angle qui sécrète l'humeur aqueuse vieillit aussi. L'humeur aqueuse, c'est-à-dire l'eau, ne peut pas être évacuée et la tension de l'œil augmente. Pas la tension du corps. La tension de l'œil qui augmente et ça joue en arrière sur la papille. Donc ça détruit la papille, c'est l'ensemble des nerfs qui innervent le corps.
1: D'accord.
0: Donc tous se réunissent là, se regroupent là et forment le nerf optique pour monter dans le cerveau.
1: Qu'est-ce qu'il faut faire pour éviter ça?
0: La pression normale est entre 10 et 21. Il y a des enfants qui naissent avec le glaucome, hein. Ça c'est congénital maintenant, donc on les opère rapidement. Mais il faut consulter les spécialistes. Mm-hmm. Et si on attend à être malade avant d'aller à l'hôpital, il faut faire un bilan de santé même si on n'est pas malade.
1: Ça c'est vrai.
0: Oui, et lorsqu'on arrive et que l'ophtalmologiste voit que votre tension augmente un peu, mm-hmm. il y a des produits pour diminuer la tension. Yeah.
1: De l'œil surtout.
0: De l'œil surtout. Mmh. Mais si on ne vient pas, on attend jusqu'à ce que l'œil ne voit pas et on arrive tardivement. On veut que les ophtalmologistes fassent un miracle. À ce point-là, c'est Dieu seul qui est. On peut négocier avec Dieu.
1: Mesdames et messieurs, je vous rappelle que je reçois en studio la coordinatrice de l'association tchadienne pour l'élimination de la cécité évitable en abrégé, ATCES, c'est ça, docteur
0: oui.
1: Zenaba Mourba. Alors, docteur, dites-nous, n'existe-t-il pas des aliments à consommer pour être à l'abri de la maladie ou encore est-ce héréditaire dans certains cas?
0: Oui, il existe des éléments. Mmh. Qu'on peut consommer, surtout les vitamines, vitamine A, vitamine E, vitamine C, les aliments qui renferment ces vitamines. Et en dehors, on a les oligo-éléments, on a les antioxydants. Mais lorsque c'est congénital, c'est héréditaire, c'est un peu difficile.
1: Ouais.
0: C'est héréditaire, ça vient des parents, ouais. Ou bien des arrières, des grands-parents, ouais. Tout ça. Et pour le moment, la science n'a pas encore évolué dans ce sens-là pour faire la prévention pour les cas héréditaires encore. C'est en voie.
1: D'accord.
0: Mais il n'y a pas une solution encore concrète, à ce que je sache.
1: D'accord. En dehors des traitements qu'on peut prendre, par exemple, à l'hôpital, est-ce qu'on ne peut pas avoir des moyens naturels pour éviter la cécité?
0: Je vous ai parlé de l'une des causes de la cécité qui est le trachome. Le trachome, on dit, c'est une maladie des mains sales. C'est l'environnement qui est malsain. Mmh. Donc si on évite, on fait l'hygiène de l'environnement, on assainit l'environnement, mmh. on peut éviter cette maladie.
1: Ouais.
0: En 2015, le ministère de la Santé, avec le programme national de lutte contre la cécité, soutenu par l'organisation de la prévention de la cécité, ont organisé une étude épidémiologique sur toute l'étendue du territoire tchadien, mmh. pour établir la cartographie de cette maladie. Donc, on a trouvé. Et maintenant, ils ont eu à traiter par la stratégie, on appelle la stratégie chance.
1: Mmh.
0: Chance, comme vous voyez, la chance.
1: Ouais, ouais.
0: CH, c'est la chirurgie, mmh. ce qu'on veut éviter.
1: Mmh.
0: A, c'est l'antibiotique spécifique qu'il faut donner aux patients qui sont malades, qui sont atteints de cette maladie.
1: Mmh.
0: Et N, c'est le nettoyage du visage et des mains parce que ce sont les mains sales qui touchent l'œil et qui amènent cette maladie.
1: Mmh.
0: C'est eux, chance, c'est eux, c'est le changement de l'environnement à travers l'hygiène et l'assainissement.
1: D'accord.
0: Ouais.
1: Qu'est-ce que vous conseillez aux gens qui ont l'habitude de se réveiller le matin, se lave la figure avec du savon, jusqu'à pénétrer un peu de savon dans l'œil?
0: C'est de l'hygiène.
1: Ah bon?
0: Mais lorsque. Mais
1: c'est pas dangereux?
0: Non, bon, s'il laisse ça pendant longtemps, ça va agresser l'œil parce que le savon est fait de détergent.
1: Ah.
0: Donc s'ils mettent automatiquement, de aussitôt ils mettent de l'eau, c'est bon.
1: D'accord.
0: Oui.
1: D'accord.
0: Mais s'ils laissent ça pendant longtemps, ça pique, hein, le
1: ça
0: savon.
1: Ouais, ça
0: oui,
1: pique,
0: ça pique.
1: Hein. Okay. Il existe des cas, je peux dire, chirurgicaux pour certains cas graves. Or, dit-on que l'œil ne se vend pas. Que préconisez-vous?
0: Les cas graves sont surtout. La cataracte, on est obligé d'opérer. Sans opération, on ne peut pas voir. Il faut recouvrir la vue par la chirurgie. Nous avons le leucome dont j'ai parlé, l'atteinte de la cornée. Il faut opérer et faire la greffe.
1: Obligatoirement?
0: Obligatoirement. Si c'est au niveau central, il faut obligatoirement faire la greffe, enlever la partie qui est opaque et puis faire une greffe d'un don.
1: Ok.
0: Voilà.
1: D'accord.
0: Et même le glaucome, on opère le glaucome pour faire diminuer la tension de l'œil. Dans le cas de tension oculaire élevée, il faut opérer pour diminuer la tension parce que quand c'est au-delà, ça fait mal, ça donne des maux de tête, ça rend la vision floue.
1: Oui.
0: Donc il faut l'opérer pour diminuer. Malheureusement, pour le glaucome, à angle ouvert, ça, le traitement est à vie. Par contre, le glaucome par fermeture de l'angle, c'est très douloureux. Donc quand on opère, et c'est une urgence, il faut opérer. Et on opère et tout rentre dans l'ordre.
1: D'accord. Alors, comment procéder maintenant au traitement et à la consultation de vos patients au sein de votre association?
0: Oui, bon.
1: Si quelqu'un qui arrive, il dit, bon, il a le problème depuis quelques jours, il constate qu'il y a quelque chose qui ne marche pas dans ses yeux, alors comment vous procédez à la consultation ou au traitement?
0: Nous le passons à l'interrogatoire. Après l'interrogatoire, il va nous dire, il a ses signes. D'abord, ce sont les signes qu'il décrive. Hein, et vous l'avez depuis combien de temps? Et est-ce que vous avez fait un traitement avant de venir venir ici, il dit oui ou non. En réunissant toutes ces informations maintenant, nous le faisons lire le test de lecture. Il va lire pour qu'on quantifie à quel degré il voit. Après, nous examinons l'œil par l'autre ophtalmoscope, ça peut être direct ou la lampe à fente, pour voir maintenant, est-ce que ces signes qu'il a décrits ont des répercussions sur l'œil? Est-ce que ça a agressé l'œil ou bien c'est juste un début? Et après cela, on le met sous traitement.
1: D'accord. Votre association a vu le jour depuis 2008.
0: Oui.
1: Alors, quelles sont les difficultés auxquelles fait face votre organisation, votre association tchadienne pour l'élimination de la cécité évitable?
0: Depuis 2008, nous avons des partenaires. Nous avons des collègues suisses de la région Chaux-de-Fonds en Suisse, qui sont des médecins ophtalmologistes qui travaillent au centre hospitalier de Bébalum. Donc, quand ils viennent en caravane, ils associent l'association pour la caravane. Et ils nous assistaient à distance. Ils nous faisaient le don également de certains matériels. Nous avons aussi Christopher Blindness Mission, en abrégé CBM. CBM est coordonné par le pasteur Maka Magloire. Cette organisation également nous fait des dons. Malheureusement, CBM dit que depuis l'avènement de la manne pétrolière, que le Tchad est devenu riche, CBM s'est retiré. Ceux qui nous assistaient aussi, c'était les malades eux-mêmes. Quand ils viennent et qu'ils voient comment nous les traitons, ils nous font des dons. Ils nous assistent. Nous avons aussi Njamena Optique. Le fondateur est Dr Fazal. Jusqu'à présent, il ne cesse de nous assister. C'est l'unique organisation qui nous assiste pour le moment. Le ministère de la Santé, à travers le programme national de lutte contre la cécité, quand le programme va en caravane, il nous invite, nous les représentants de l'association, pour les assister également. Ils associent l'association dans les caravanes. Mais depuis ce dernier temps, nous avons des problèmes d'ordre financier qui ne nous permet pas d'aller en caravane. Donc, nous ne recevons que les malades sur place au niveau de
1: l'association.
0: Il y a les députés, les honorables, des fois qui nous invitent dans leur localité pour aller organiser aussi des caravanes. Donc là, ils nous fournissent tous les matériels, tous les consommables, même les moyens roulants, ils mettent à notre disposition et nous nous déplaçons vers la zone, vers leur région et puis nous opérons.
1: D'accord. Alors docteur, notre entretien tire à sa fin. Quelles sont vos perspectives?
0: Nous en avons mille et une. Nous voulons faire surtout diffuser ces caravanes sur l'étendue du territoire. Parce que le problème de vue, selon notre slogan, l'objectif assigné à notre association, c'est droit à la vue. Donc tout être humain a droit à la vue. Mais il y a des gens, il y a des populations, surtout les populations démunies, qui n'arrivent pas à bénéficier de ces prises en charge oculaires. Pour nous, c'est d'aller vers ceux-là et puis de les aider à recouvrer la vue. Et nous avons aussi la formation du personnel. C'est un problème crucial. Mon cri de cœur, c'est que l'État jette un coup d'œil dans ce sens-là. Aider le ministère de la Santé pour la formation des ophtalmologistes, des techniciens en ophtalmologie.
1: D'accord.
0: Oui.
1: Quelles sont les modalités pour la consultation dans votre association pour ceux qui ont des problèmes de vue, qui nous écoutent, et votre conseil à l'endroit de la population?
0: Oui, notre conseil à l'endroit de la population, c'est d'abord ne pas négliger tout ce qui agresse l'œil, de ne pas négliger. Il faut se porter vers un centre
1: de santé.
0: Oui. Et puis, je m'adresse aussi aux conducteurs des véhicules, les engins à deux roues, et puis les engins à quatre roues de voiture. Quand ils ne font pas le vidange de leur véhicule, de leur moto, ça fume. Et ça agresse les yeux. Il faut dès qu'ils fassent un effort dans ce sens-là, d'éviter que leurs engins, leurs voitures donnent la fumée. Voilà. Et aussi les agressions, la bagarre. Je ne sais pas, quand il y a les accidents de la voie publique encore, on ne peut pas prévoir ça. Voilà, ça peut venir à n'importe qui. Mais par contre, la bagarre, pour nous, quand il y a un problème, il faut qu'on se batte d'abord. Et là, ils visent à boxer l'œil. Oui, ça c'est un problème. Alors, il faut qu'on soit un peu tolérant. Quel soit le degré du problème, tolérons, pardonnons-nous. Mais ça manque, ça nous manque au Tchad.
1: Mais certains vont dire que c'est la colère.
0: C'est la colère. Oui, j'ai reçu un patient. Je suis ophtalmopédiatre des enfants. Surtout, un enfant qui dit que quand il se fâche, il se contracte. J'ai dit, ah bon, oui. Et j'ai dit, mais tu te contractes. Comme je l'ai examiné, j'ai vu que le fond d'œil, il y a des dilatations. Il y a le stress qui se répercute dans le fond d'œil. J'ai dit, mais toi, tu t'énerves trop. Il dit, oui, oui. Et son papa m'a dit que oui, quand il s'énerve, on ne peut pas le maîtriser. J'ai dit, mais toi, à ton âge-là, tu ne te maîtrises pas. Qu'est-ce qui te donne cette colère, le degré de cette colère? Il faut mettre de l'eau dans ton vin. Surtout la colère. Il faut qu'on évite un peu le stress. Le stress.
1: Mais des fois, c'est involontaire.
0: C'est involontaire, oui. Mais il faut quand même, nous sommes des croyants. Faisons recours automatiquement à notre Dieu. Quelle que soit notre religion, grandissons Dieu.
1: Ça, c'est vrai.
0: Oui. Okay. Et ça peut nous aider.
1: Pour finir, quelles sont les adresses pour ceux qui peut-être aimeraient bien passer chez vous pour la consultation et autres?
0: Le président de l'association, c'est Monsieur Emmanuel Guirayot. Son contact est le 66 29 42 63. Le numéro de l'association même, c'est le 66 29 13 83. Celui du major du centre, Monsieur Ngarmoin Nestor, 63 44 48 49. D'accord. On a des conseillers. Celui de Monsieur Oumar Kemde, c'est le 66 23 83 37.
1: D'accord. Mm-hmm. Merci beaucoup. Et surtout, merci d'avoir accepté notre invitation dans ce magazine. Très bonne journée à vous.
0: Merci également. Vous nous avez donné l'occasion de parler de notre association.
1: D'accord.
0: Que Dieu bénisse votre institution.
1: Amen.
0: Amen. Amen.
1: Prise de son, Khamachid Valiki, réalisation Abdoulaye Touche, au micro pour la présentation, je suis Nadine Mbaitoubam. Nous avons reçu comme invité Dr Zenaba Mourba, coordinatrice de l'association tchadienne pour l'élimination de la cécité évitable. Bonne suite du programme de la radio sur la tchadienne.

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1: Mesdames, messieurs, bonjour et bienvenue à l'écoute de l'émission consacrée à l'utilisation des réseaux sociaux.
2: Quand j'étais en vacances, je me connecte tout le temps. Mais là, je me connecte des heures.
1: Est-ce que cette utilisation n'a pas des conséquences sur vos études?
2: Non, ça m'empêche pas de faire mes études.
3: Je programme mes heures, mais parfois ça arrive. Je me connecte durant la nuit, donc je peux pas me réveiller très tôt le matin. Lorsque je programme mes heures, je peux gérer.
1: Que pensez-vous des étudiants qui préfèrent les réseaux sociaux à la place de la lecture?
4: C'est vrai que c'est divertissant, les réseaux sociaux et tout ça, pour échanger. Mais c'est très important de faire la lecture, en fait, de lire des différents livres pour pouvoir apprendre, avoir des exemples de ce qui s'est passé dans la société, surtout des lectures des livres en termes de politique. Il y a des très bons livres qui peuvent nous donner des idées pour adapter aussi notre vie. Donc avec la lecture, on apprend beaucoup plus de choses, des choses plus intéressantes et qui pourront vraiment nous servir que les réseaux sociaux.
5: Je veux te dire que oui, il y a des conséquences, mais cette conséquence a des côtés positifs et négatifs. Donc sur le côté positif, il nous permet de faire notre recherche, et côté négatif, de nos jours, même les enfants aussi utilisent les réseaux sociaux. Et ça nous renvoie à la baisse des niveaux en milieu scolaire.
6: Là, partout, par exemple, certains réseaux sociaux comme le Google pour notre recherche, en plus de WhatsApp pour la communication avec les amis qui sont à l'étranger, et puis certains réseaux comme le Twitter, Instagram, Snap, Facebook, tout ça on utilise. Oui, il y a des conséquences positives comme négatives. Quand je parle de la conséquence positive, comme tu utilises dans le milieu scolaire pour la recherche de certains documents, comme dans notre pays, il y a manque de certains documents, manque de bibliothèques, dans ce genre j'utilise. Mais dans les conséquences négatives, nous permettons que dans un examen, on utilise les réseaux sociaux pour répondre à certaines questions, nous rendre à la baisse de niveau.
1: Il vous arrive de vous connecter en salle?
7: Oui, je suis en connexion, mais le téléphone sera dans le sac. Je ne peux pas utiliser en salle parce que je suis concentré sur mon cours.
1: Est-ce que cette utilisation n'a pas de conséquences sur vos études?
7: Non, parce que je connais comment gérer. Je ne vois pas le côté négatif. Parce que ça me permet de dialoguer avec mes amis qui sont à l'extérieur et même qui sont ici au pays aussi.
8: Je sais quand je vais connecter et quand je vais lire mes études et tout ça, quoi.
1: Les réseaux sociaux sont de nos jours incontournables. Ils facilitent la communication et les échanges entre les usagers. Il suffit d'être connecté à un réseau Internet pour être sur la toile. C'est pourquoi ils sont utilisés à tous les niveaux. Ce qui nous préoccupe ici, c'est l'utilisation des réseaux sociaux par les élèves et les étudiants en cette période d'activité scolaire et académique. Les réseaux sociaux sont-ils un outil qui facilite les recherches ou qui favorise l'indiscipline et la baisse de niveau? Au micro, pour la présentation, je suis Diora Hassan. Nous avons rencontré quelques enseignants. Pour certains, l'utilisation rationnelle des réseaux sociaux par les élèves et étudiants est un avantage dans les recherches.
9: Atif Mardou Abdjelil, enseignant chercheur à l'Université Roi Faisal et aussi chef du département de langue et tradition.
1: Ces derniers temps, on remarque que les jeunes s'adonnent beaucoup aux réseaux sociaux. Ils passent tout leur temps.
9: Les réseaux sociaux, c'est un outil de communication. Chez nous, nous sommes tombés dans ces systèmes sans savoir ses avantages, aussi ses inconvénients. Et c'est vrai, de nos jours, beaucoup de nos étudiants utilisent ces systèmes, soit d'une manière générale l'Internet, et vraiment ça affecte beaucoup, ça les aide et aussi de l'autre côté ça les démotive et ça crée beaucoup de frustrations et de problèmes dans les milieux académiques.
1: Quelle serait votre réaction si en plein cours et qu'un étudiant manipule son téléphone?
9: Vraiment c'est un constat réel, les étudiants arrivent avec leur iPhone, ils utilisent au moment où l'enseignant dispense ses cours et de l'autre côté utilisent aussi leur téléphone. Pour certains, c'est juste pour approfondir leurs connaissances, mais pour d'autres, ils cherchent à comment défier l'enseignant même pendant les cours. Si, par exemple, quelque chose leur échappe, et automatiquement, ils se réfèrent, surtout en linguistique, ils ont le dictionnaire, ou bien sur Google Traduction, ou bien sur Google, ils vont trouver les explications des mots, et ils vont tenter à coincer l'enseignant. Ils vont dire, non, vraiment, c'est pas ça, et c'est pas ça. C'est ça même l'aspect que je parlais tantôt, que c'est pas du tout avantageant ou bien arrangeant pour les étudiants et aussi les enseignants qui sont devant ces étudiants. C'est un constat et ça existe en plein cours. Les étudiants manipulent leur téléphone.
1: Quel conseil pourriez-vous donner ?
9: C'est un outil très important dans la vie, que ce soit sociale, économique, politique. Seulement, ils ne sont pas vraiment prêts pour l'utilisation de cet outil. Pourquoi ? Parce que beaucoup de choses que nous faisons ne doivent pas être publiées sur le net. Surtout les jeunes d'aujourd'hui, chaque chose se trouve, leur priorité c'est de publier. Ils ne savent pas que peut-être ça va créer, ça va susciter d'autres problèmes, comme on dit aux réseaux sociaux. Même si c'est quelqu'un est à distance n'importe où, en un rien de temps, il pourra vraiment tomber dessus, voir ce qui se passe. Et en guise de conseil pour ces jeunes, j'aimerais qu'on va vraiment chercher à sensibiliser sur comment utiliser cet outil. Les décideurs politiques, d'une manière générale, s'ils arrivent vraiment à mettre des commissions pour revoir le système d'utilisation de ces réseaux, ça va être vraiment idéal. Sinon, si on laisse à la portée de n'importe qui, doit utiliser comme il veut, vraiment, je crois qu'à l'heure actuelle, quels seraient ces résultats, mais d'avance, je vois là où nous partons avec l'utilisation que les jeunes utilisent sans conscientisation, sans sensibilisation.
10: Les gens utilisent pas à un fait comme il le faut. C'est pour diviser, pour s'insulter. On ne voit pas de l'avantage dans ce qu'ils font. Si on utilisait dans le meilleur usage, ça peut faire du bien, ça peut aider les jeunes à se communiquer, à faire des recherches, à faire d'autres choses, mais les Tchadiens, ils comprennent autrement.
11: Moi, je m'appelle Gabé Ngarne Ousmane, professeur d'anglais à l'Université de Tchad. Les réseaux sociaux sont déjà un outil de communication. Mais la plupart des étudiants, ils passent le temps pour juste causer avec des amis. Mais sinon, moi, je trouve que Tchadia, c'est même un très bon point de départ pour nos étudiants de faire des recherches et puis d'être en contact avec ceux qui ont un bon niveau de connaissances pour permettre d'interagir ensemble.
1: On remarque des fois qu'il y a des étudiants en plein cours, ils manipulent les téléphones, ils se connectent.
11: Et là, ça, c'est une très mauvaise pratique. Et là, moi, une fois en classe, dès que quelqu'un manipule son téléphone, je le mets automatiquement dehors. Je trouve que c'est pas bien. Ils doivent avoir des temps spécialement prépartis pour utiliser le téléphone portable.
1: Quel conseil pourriez-vous donner à ces jeunes ?
11: Bon, en fait, le téléphone portable ou non, les réseaux sociaux sont, comme j'ai dit tout à l'heure, c'est un très bon outil. Donc, ils doivent l'utiliser dans le bon sens, l'utiliser pour faire des recherches. Mais s'ils passent tout le temps à aller sur les Facebook, sur les WhatsApp, je trouve que ça, c'est pas bien. Ils doivent l'utiliser pour des recherches qui pourront les aider pour, dans la vie pratique, mais dans la vie professionnelle. Ça, c'est les conseils qu'on leur donne.
12: Je m'appelle Djimako Narayam. Je suis le directeur des études de l'université Ekchad. C'est vrai que c'est un moyen de communication, mais si on se rend compte ces derniers temps, les étudiants utilisent pour ne pas faire de recherches, mais c'est pour s'insulter. Moi, je trouve anormal. Je leur conseille d'utiliser pour faire les recherches plutôt que de raconter de n'importe quoi. C'est un moyen qui nous permet d'avoir beaucoup de connaissances. Ces derniers temps, si on voit bien, tout se passe dans les réseaux. Si tu veux un livre dans tel domaine, tu cliques dessus, tu peux avoir tous les renseignements possibles. Donc c'est cette occasion qu'on devrait profiter pour faire nos recherches. Mais je conseille aux jeunes de beaucoup plus s'adonner aux internets pour des recherches, mais pas pour d'autres fins.
1: Pour le sociologue BT Félix, les décideurs doivent mettre en œuvre un projet de fibre optique et sécuriser les réseaux sociaux.
13: Je crois qu'aujourd'hui, l'irruption de l'Internet en tant que l'autoroute de la communication et maintenant l'éthique. Technologies de l'information, de la communication sont pour moi d'abord un atout, une opportunité. C'est qu'aujourd'hui, vous pouvez accéder à beaucoup de connaissances dans cette autoroute-là, qu'est l'Internet. Là, toute la question, c'est que c'est des connaissances en morceaux qui sont versées en vrac. Et donc, il y a un danger pour des étudiants qui ne sont pas orientés, ou surtout des élèves, de faire de ce qu'on peut appeler le bachotage. Parce que l'enseignant, lui, il a une pédagogie. Il est qualifié pour orienter surtout les élèves. Des étudiants qui ont une certaine méthodologie peuvent facilement se former en ayant accès à l'Internet. Le risque, c'est que beaucoup de jeunes, lorsqu'on voit, lorsqu'ils sont sur Internet, ils sont préoccupés par autre chose que par la recherche même du savoir. La musique, parfois des films, porno, et tout ce qu'il y a, le football, vous imaginez. Et donc, la question se pose, lorsque un jeune va sur Internet, est-ce qu'il est réellement concentré ? La réponse est non. Aujourd'hui, je crois qu'en Chine, les gens ont mis des mesures pour éviter que des jeunes qui ont des ID, comme on le dit, ne puissent pas avoir accès à tout quoi. Même sur leur téléphone, est-ce que vous imaginez ? L'autoroute de la communication, tout le monde file, tout le monde est là-dedans, du bon comme du mauvais. Et dès lors que des jeunes entrent là, les risques énormes de ne pas s'en sortir. Et puis avec tous les risques de système de cybercriminalité, de la pédophilie, ben voilà. S'il faut juger aujourd'hui pour la jeunesse, c'est de la prudence. Je crois qu'il faudrait que l'accès à l'Internet soit restreint, soit contrôlé. Mais évidemment, lorsqu'on est étudiant, c'est difficile de contrôler un étudiant. Par contre, les élèves, oui. Quand je dis étudiant, c'est à la fois collégien, lycéen et parfois même des élèves. Parce qu'aujourd'hui, en Europe ou même chez nous, il y a des enfants qui sont au primaire qui ont déjà à travers leur téléphone accès à Internet. Là, le risque est énorme. Ça, c'est très dangereux même.
1: Que dites-vous des étudiants qui préfèrent l'Internet plutôt que la lecture d'un bouquin?
13: Oui, c'est de la facilité. C'est qu'à l'Internet, on y rencontre du tout. C'est comme quelqu'un qui est dans un champ, qui veut brouter tout, ou un peu. Alors que le bouquin est spécialisé sur un domaine précis. Or, les jeunes préfèrent un peu de l'agréable. Sur Internet, il y a beaucoup de jouets, il y a des divertissements. Et donc, je crois que c'est à ce niveau où beaucoup de jeunes vont sur Internet, c'est beaucoup plus pour la distraction. Ils apprennent, mais très peu. C'est le choix de la facilité. Comme des jeunes préfèrent aller regarder un match de football, regarder un concert, regarder de la danse, quand il faut se former, vous voyez, ils ne sont pas concentrés. Et je crois que c'est la même chose. Internet, aujourd'hui, offre beaucoup d'opportunités de loisirs. Et parfois, c'est des loisirs mondains. Et ça, c'est pas bon.
1: Quel conseil pourriez-vous donner à ces jeunes-là pour l'importance de l'Internet dans la formation scolaire?
13: Je dirais que l'Internet, c'est comme un couteau à double tranchant. Il y a des risques de se blesser. Et donc, normalement, à un enfant, plutôt, c'est de faire attention. Je crois que dans les écoles privées d'enseignement religieux, c'est interdit même. Jusqu'au niveau du secondaire, du primaire au secondaire, même le téléphone est interdit. On ne donne le téléphone aux enfants qu'à des moments limites pour appeler des parents et autres parce qu'on s'est rendu compte qu'il y a plus de dangers que d'opportunités. Et donc ça, je crois que je l'ai dit aussi, hein, c'est aux parents et surtout à l'État. Aujourd'hui, je crois qu'il y a une instance de contrôle de l'Internet au Tchad et il va falloir qu'ils se mettent au travail. Il faut suivre l'exemple de la Chine qui est déjà passée en avant pour le contrôle, y compris sur le téléphone portable.
1: De tout ce qui précède, les réseaux sociaux sont des moyens puissants de développement économique de recherche. L'utilisation modérée d'Internet pourra amener une progression académique plus favorable aux jeunes. Il reste par ailleurs important que les parents et les enseignants accompagnent les étudiants dans les découvertes pour renforcer leur éthique. Au micro, je suis Diora Hassan, réalisation Hassan Naikoro, prise de son Tuki Alfred.

0: Mesdames et messieurs, vous faites bien d'écouter toujours Radio Tchad dans Djamena. Nous émettons, il est 20h. Les points saillants du journal Harmonie Bialoum, bonsoir.
1: Bénin, bonsoir, bonsoir à toutes et à tous. L'essentiel de l'actualité de ce mercredi 30 septembre 2026, à quelques heures de la reprise des cours prévue demain, 1er octobre, le chef de l'État, Maréchal Mahamat Idriss Déby Itno, a effectué une visite inopinée dans deux établissements scolaires. Sur place, plusieurs manquements ont été relevés. Le président de la République appelle à une initiative populaire pour sauver l'école tchadienne. Le plan d'urgence de l'aéroport international Hassan Djamou est en cours de validation. C'est à la faveur d'un atelier dont les travaux ont démarré ce matin. Ici Mémand Djaminan, officiant des assises de la ministre des Transports, de l'aviation civile et de la météorologie nationale. Fatimé Goukouni-Woudé a souligné que la validation de ce plan s'inscrit dans la démarche de l'aéroport de certification de l'aéroport par l'OACI, Organisation de l'aviation civile internationale. La journée internationale de traduction

0: Les sélections Ange disposent désormais d'un entrepôt central. Ce dispositif logistique permettra de pallier un problème récurrent, celui de la déperdition et de la détérioration des matériels après les consultations électorales. Voilà, c'est tout pour ce flash d'information. Merci de l'avoir suivi. Les détails dans la grande édition de 20h30.
1: Merci, rendez-vous tout à l'heure à partir de 20h30 pour le débrief.
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bonsoir et ravi de vous savoir si nombreux à l'écoute de votre poste national. Nous omettons bien de N'Djamena, la belle et splendide capitale de la République du Tchad. Vous nous recevez en ce moment en fréquence modulée sur les 94.5 MHz. Nous sommes le mercredi 30 septembre 2026, 20h passées de 4 minutes dans nos studios et bienvenue dans cette tranche titrée service de nuit. Au menu tout à l'heure à partir de 20h05, vous suivrez votre magazine de l'éducation nationale. 20h15, ça sera donc la lecture de vos annonces. 20h30, le retour de l'info. 21h, vous écouterez un magazine sur la dépression. À 21h35, vous écouterez notre magazine sur... Notre magazine Reflux Croisé. 23h, Tchad Actu dernière. 23h30, journal en arabe littéraire et l'apothéose à partir de 24h. Pour vous servir ce soir à la technique, c'est Omel Medamdié. Aux écritures, c'est Jimton Rouget. Le transport, c'est donc l'affaire Kial. Mahmoud Nour Moussa, lui, est à l'enregistrement. Et dans vos oreilles, depuis chez vous, je suis Benan Selayo. 20h passées de 5 minutes, voici tout de suite votre magazine de l'éducation.

Chers collègues enseignantes, bonsoir et bienvenue à votre émission magazine de l'éducation de ce mercredi soir consacré à l'atelier de restitution des travaux du comité de réflexion sur les systèmes éducatifs tchadiens. Réalisation et présentation, Mohamed Saleh Koyoma Lawandi.

0: Ouvert le 23 septembre 2026 à la faculté de médecine humaine d'N'Djamena, l'atelier de restitution des travaux du comité de réflexion sur le système éducatif tchadien avait pour objectif de dresser un diagnostic complet du système éducatif au Tchad. À l'issue des travaux, la directrice de la planification, de l'analyse et de la carte scolaire du ministère de l'Éducation nationale, du bilinguisme et de la promotion civique, Madame Zeneba Borgo Hassan, a présenté le diagnostic du système éducatif État délié, accès et équité, qualité et évaluation des enseignants, tout en replaçant le comité de réflexion dans son contexte de création. Elle a précisé que la démarche adoptée par le comité de réflexion s'est appuyée sur un ensemble de documents existants ainsi que des référentiels, suivant Madame Zeneba Borgo Hassan.
1: Parler de l'éducation au Tchad, ce n'est pas simplement parler de l'école, des salles de classe ou des enseignants ou des statistiques. C'est parler d'un avenir collectif. C'est parler aussi de notre capacité à disponibiliser ou bien

0: sur un ensemble et les références qui lui ont permis de réaliser ce travail. Nous avons parmi ces références un cadre juridique constitué de la loi 016 portant sur l'orientation du système éducatif, de la loi 014 portant sur les collectivités locales, aussi des décrets et arrêtés, aussi les données statistiques issues de l'annuaire statistique, les derniers annuaires statistiques disponibles, des données ici des COSIP, de l'INSEE, ainsi que des données ici des différentes évaluations internationales et nationales. Nous nous sommes appuyés également sur les différentes leçons apprises des programmes et projets du système éducatif. Nous avons eu à exploiter également des documents, des enquêtes, ainsi que des grandes rencontres du système éducatif, tels que les états généraux de l'éducation et l'enquête parlementaire.
1: La directrice de la planification, de l'analyse et de la carte scolaire a indiqué que la première étape de leur travail consistait à examiner les niveaux d'application des différentes recommandations et des principales dispositions de la loi numéro 16. Écoutons une fois de plus Madame Zenaba Borgou Hassan.
0: La première étape de notre travail a consisté à examiner le niveau d'application des différentes recommandations antérieures et de l'application des principales dispositions de la loi 016. Nous avons donc cherché à répondre à une question très simple. Entre ce que prévoit le texte et ce qui est effectivement réalisé, quel est le niveau de cohérence? La loi 016 constitue, certes, la base principale de notre système éducatif.

0: Plusieurs dispositions encore partiellement appliquées. Nous avons ici le tableau. Dans ce tableau, la première colonne, les recommandations antérieures ici des différentes grandes rencontres sur le système éducatif. Ensuite, le niveau d'application de ces recommandations en 2025 et le statut actuel de la recommandation en question. Nous prenons un exemple sur l'obligation et la gratuité de l'éducation ou bien de l'enseignement public. Ici, l'État garantit l'éducation fondamentale pour les enfants de 6 à 16 ans. Mais la loi 016 ne garantit pas ou bien ne couvre pas l'obligation de l'enseignement pour les enfants de 3 à 5 ans du préscolaire. Sur un ensemble de 12 recommandations, nous n'avons aucune recommandation qui est totalement appliquée. Nous avons seulement 7 sur 12 qui sont partiellement appliquées. Donc, autrement dit, le problème n'est pas seulement l'absence des textes, mais c'est également la capacité ou notre capacité collective à les mettre en œuvre, à les lancer, à les suivre, jusqu'à l'atteinte des objectifs. Ce premier constat nous conduit naturellement vers la première grande dimension de notre diagnostic.
1: Concernant l'accès à l'éducation et l'équité, la directrice a dressé un état des lieux de la situation des apprenants pour l'année 2025. Écoutons-la de nouveau.
0: L'accès à l'éducation et l'équité. Ici, la situation en 2025 des élèves et apprenants, un ensemble de 4 160 431 élèves et apprenants, du préscolaire jusqu'à l'alphabétisation. Sur cette situation, sur 10 apprenants et élèves au Tchad, près de 8 sont au primaire, moins de 2 atteignent le secondaire et moins d'un sur 10 suit une formation professionnelle. Sur le plan de l'accès, les chiffres montrent que le taux brut de scolarisation au primaire à peu près 93%. Ces chiffres, ou bien ces taux, chutent fortement plus on avance dans les niveaux. Il est de 30% au moyen et 21% au secondaire général et technique. Près de moitié des élèves achèvent le primaire et les filles achèvent moins que les garçons dans tous les niveaux. Ces chiffres vous montrent également le taux d'achèvement au moyen est de 20%. Ces données sont ici du système de formation de pratique et d'édition de l'éducation de l'année 2025.
1: Elle n'a pas manqué d'aborder le goulot d'étranglement qui pèse sur le système éducatif tchadien ainsi que la contribution des parents d'élèves dans la prise en charge des frais de scolarité de leur progéniture.
0: Nous constatons également des difficultés ou des goulots d'étranglement liés à l'accès et à l'équité. La loi 016 nous dit clairement que l'enseignement est gratuit. Elle est officiellement gratuite, mais dans notre analyse aussi, fait ressortir que les parents d'élèves appuient fortement le système éducatif à travers leur contribution. Avec des frais avoisinant les 25 000 francs CFA en moyenne annuellement par famille. Parmi les goulots d'étranglement se trouvent également des disparités territoriales par province, par genre, par type de recherche, par milieu. Nous avons également la précarité des structures scolaires. Nous avons un ratio élèves salle de classe en matériaux durables qui est très important. Nous avons 36 élèves dans une salle de classe au lieu de 50 recommandés par les normes. Certaines. Et nous avons 3 places assises sur une table de banc pour 3 élèves sur une place assise sur une table de banc. C'est très alarmant. Également, comme difficulté ou goulot d'étranglement, nous avons le contexte sécuritaire dans le pays voisin. poussant à accueillir des réfugiés dans certaines zones du pays. À cela s'ajoute un taux important de redoublement et d'abandon au primaire comme dans les autres niveaux d'enseignement. Mais l'accès à l'école commence avant le primaire, il faut le dire. Et c'est précisément là que se pose la question du préscolaire. Dans le domaine du préscolaire, la situation reste particulièrement préoccupante. Monsieur le ministre d'État l'a mentionné tout à l'heure dans son discours, le taux brut de scolarisation au préscolaire est de moins de 2% conformément aux données 2025. Or, les premières années d'un enfant sont décisives et sont très importantes et déterminantes pour le développement social et cognitif d'un enfant. Nous avons également, concernant l'enseignement inclusif, nous avons le diagnostic à révéler qu'il n'existe aucune structure publique pour les enfants en situation difficile.
1: Enfin, en abordant la qualité des apprentissages et l'évaluation des apprenants, Madame Zeneba Borgou Hassan a indiqué que selon les résultats de l'enquête, les performances restent très faibles, suivant la directrice.
0: Nous arrivons donc à la deuxième grande dimension de notre diagnostic, la qualité des apprentissages et l'évaluation des apprenants. C'est probablement l'un des points les plus sensibles de notre diagnostic. Les résultats du PASEC disponible, c'est-à-dire le dernier PASEC 2019, a placé les 4 12e sur 14 pays qui ont participé à l'évaluation PASEC 2019. Sur un score en début d'année total de 508, notre pays ne dépasse que 2 pays sur les 14. Nous avons ici le résultat des apprentissages des élèves, ici de l'évaluation PASEC. En fin d'année du primaire en mathématiques, nous avons seulement 11% qui atteignent le seuil suffisant de compétences. En lecture, seulement 21% qui atteint CC. En début du primaire, c'est-à-dire en CP2, en mathématiques, 64% et en langue, 34%. À cela s'ajoute la question de l'insuffisance de manuels scolaires. Vous avez ici le ratio élèves manuels en 2025. Nous avons 2 élèves pour un livre de lecture, 3 élèves pour un livre de calcul et 7 élèves pour un manuel de sciences.
1: Ainsi, chers collègues enseignantes et enseignants, la première partie de notre émission de ce soir consacrée à l'atelier de restitution des travaux du comité de réflexion sur les systèmes éducatifs tchadiens prend fin. Je vous donne rendez-vous mercredi prochain, si Dieu le veut, pour la seconde partie réalisation et présentation. Mohamed Saleh Koyoma Lawandji, au revoir.

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1: Passé de 23 minutes, nous sommes présents à la lecture de vos avis communiqués. L'Institut supérieur polytechnique ISP, sous tutelle du ministère de l'Enseignement supérieur, de la recherche scientifique et de l'innovation, informe le public que dans le cadre du recrutement des étudiants en première année au titre de l'année académique 2026-2027, la date limite de dépôt des dossiers initialement fixée au 29 septembre est exceptionnellement prolongée au 9 octobre 2026 à 17h. Département disponible, département santé humaine, sciences infirmières, sciences biomédicales, gestion de pharmacie et nutrition humaine. Département de génie civil, bâtiments et travaux publics, électricité, bâtiments. Département de génie électrique, maintenance informatique, génie logiciel, électrotechnique, réseau télécommunication, réseau informatique. Département d'administration et gestion, transport, transit et logistique, comptabilité et finances, gestion et organisation des entreprises, gestion des ressources humaines, communication et marketing, droit des affaires, administration générale des affaires. Les candidats sont tenus d'envoyer leur dossier au lien ci-dessous, issue supérieurpolytechnique@gmail.com ou via WhatsApp au contact suivant 66 289 66.

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0: Mesdames et messieurs, nous sommes le mercredi 30 septembre 2026 et merci de votre confiance. Ndiamena, comme sur l'ensemble du réseau national, le journal est annoncé. Le 20h30, Harmonie Bialoum, bonsoir.
1: Benan Silayo, bonsoir. Une fois de plus, bonsoir à toutes et à tous et bienvenue au 20h30 de Radio Tchad. Au sommaire, besoin de réhabilitation des salles de classe et renforcement des équipements dans les écoles. Tels sont entre autres les manquements observés ce mercredi par le chef de l'État, Maréchal Mahamat Idriss Déby Itno, au cours d'une descente inopinée dans deux établissements scolaires de la place. Une visite qui intervient à quelques heures du lancement officiel de la rentrée scolaire 2026-2027. Le plan d'urgence de l'aéroport international Hassan Jamos est en cours de validation, une démarche qui s'inscrit dans le cadre de certification de l'aéroport par l'OACI, Organisation de l'Aviation Civile Internationale. La journée internationale de la traduction est célébrée ce 30 septembre sous le thème « Diversité et droits linguistiques, le pouvoir d'être compris » à suivre dans cette édition la déclaration de la ministre secrétaire générale du gouvernement, Dr Ramatou Mahamat Outouan, et puis comme tous les mercredis, la chronique sport. Je l'annonçais à quelques heures du lancement officiel de la rentrée scolaire 2026-2027. Le chef de l'État, Maréchal Mahamat Idriss Déby Itno, a visité deux établissements scolaires publics, une descente de terrain qui a permis au président de la République de constater personnellement l'état de ces établissements. Le chef de l'État a saisi l'occasion pour lancer un appel à tous les Tchadiens afin de s'impliquer pour la réussite de cette rentrée scolaire. On fait le point avec Angel Toklok.
2: À quelques heures de la rentrée scolaire, le président de la République, chef de l'État, le maréchal du Tchad, Mahamat Idriss Déby Itno, veut voir de ses propres yeux les conditions dans lesquelles les élèves vont reprendre le chemin de l'école. Il s'est rendu à l'improviste dans deux établissements publics. Première halte, l'école des enfants de troupes. Le chef de l'État entame une visite au pas de course. Une partie de l'établissement est encore en chantier. Salle de classe, dortoir et tessera, la dalle est en cours de coulage. Les ouvriers sont à pied d'œuvre. Le maréchal du Tchad interroge directement le responsable du chantier, Soumaïn Mohamed Oumar. Il est annoncé 2 mois. Dans les salles et les dortoirs, ce sont les derniers réglages. Les tables et les lits sont en train d'être installés pour accueillir les élèves. Mais le chef de l'État ne se contente pas de constater l'avancement des travaux. Il échange avec les responsables de l'école dans une réunion improvisée. Les manquements doivent être corrigés dans un meilleur délai, instruit le chef de l'État avant de quitter les lieux. De l'école des enfants de troupes au lycée Félix Eboué, le même objectif. Regardez la réalité de près à la veille de la reprise des cours. Les proviseurs des lycées 1 et 2, Shamsadine Dahab et Dingam Nayal Sayam, accueillent le chef de l'État. Première étape, l'administration.
3: Le chef de l'État, c'est un bâtiment qui s'est construit avec l'État pour voir ce qui se fait.
2: Puis, une rencontre imprévue vient donner une autre tonalité à la visite. Les enseignants sont en formation à la bibliothèque. Le chef de l'État pousse la porte et s'invite. L'atmosphère est détendue. Le maréchal du Tchad demande à échanger avec le plus ancien. Au cœur de la discussion, leurs conditions de travail et de vie. Il les assure de son attention, elle le préoccupe, dit-il, et il en fait une priorité. Les échanges portent aussi sur le développement et la stabilité du pays, avec des conseils aux enseignants sur leur engagement pour le Tchad.
4: Le Tchad appartient à tous les Tchadiens. Si nous sommes unis, nous dialoguons, nous allons avancer ensemble et faire de notre pays. Si on ne dialogue pas, on fait des grèves, qui est perdant? C'est le Tchad qui est perdant.
2: Mais au-delà des échanges, le constat dressé sur place est sans détour.
4: Après ma visite, j'ai constaté qu'il y a beaucoup de manquements. Il y a beaucoup de manquements au niveau sanitaire, d'abord, parce que ce soit à l'école des enfants de troupes, que ce soit ici, les bâtiments sont vétustes.
2: Le lycée Félix Eboué, un lycée emblématique qui a formé beaucoup de cadres qui servent l'État aujourd'hui, et pourtant...
4: Le cas de Félix Eboué n'a pas été réfectionné depuis 20 ans.
2: Pour l'école des enfants de troupes, le chef de l'État a déjà instruit le chef d'état-major général des armées. Toutes les dispositions doivent être prises pour corriger ces manquements.
4: Que ce soit les écoles militaires, que ce soit les écoles normales, c'est ici qu'on forme le cadre.
5: de demain. C'est ce qu'on forme nos enfants, nos petits-enfants, ceux qui vont diriger demain notre pays, ceux qui vont travailler demain pour notre pays. Donc il est de notre devoir que nos enfants et nos petits-enfants puissent étudier dans un milieu sain, dans un milieu confortable.
2: Alors, à cette visite, le maréchal du Tchad lance un appel à tous les Tchadiens de l'intérieur comme de la diaspora, responsables, entrepreneurs, simples citoyens, un défi, contribuer à la réhabilitation et à l'équipement des écoles.
5: J'invite chaque compatriote à donner ce qu'il peut pour rebâtir le plus fondamental de notre pays, qui est l'éducation nationale. Vous allez peut-être me dire, ça c'est le travail de l'État. C'est vrai, c'est le travail de l'État. Mais pour moi, au-delà de l'État, je vois l'unité. Je veux que ce soit une initiative populaire. Je veux que ce soit un travail populaire. Pour que demain, l'histoire dira qu'un jour, les Tchadiens se sont réunis ensemble pour réhabiliter toutes les écoles publiques tchadiennes.
2: Dernière séquence de cette visite, le terrain de basket. Avant de repartir, le maréchal du Tchad s'arrête auprès des jeunes joueurs. Quelques échanges, puis place au jeu. Trois tirs pour le chef de l'État avant de trouver le panier. Un moment spontané qui rapproche l'espace d'un instant, le chef de l'État des enfants.
6: Rentrée scolaire 2026-2027, puisqu'il s'agit, la mise en œuvre du bilinguisme figure parmi les réformes annoncées cette année. Notre reporter Isabelle Népité est allée à ce défi à la rencontre de quelques chefs d'établissement.
7: Dans quelques établissements visités en N'Djamena, les responsables s'activent pour mettre en application cette orientation dans les écoles primaires et les collèges. Pour assurer l'enseignement de la langue arabe, certains établissements disposent déjà de manuels scolaires et d'enseignants qualifiés dans ce domaine. Au lycée technique commercial, le proviseur Abdel Salam Idriss Mohamed assure que toutes les dispositions sont prises pour permettre l'application effective du bilinguisme.
8: D'enseignement technique commercial. Nous avons créé carrément un département arabe que ça fait déjà presque un certain nombre d'années. Nous avons également essayé de faire en sorte que le bilinguisme intégral soit également une réalité. Et pour cela, ça fait déjà 5 à 6 années que le professeur d'arabe enseigne directement leurs 3 heures par semaine, contrairement aux années antérieures où les cours d'arabe se font parallèlement dans une salle où les enfants qui font arabe se détachent pour aller faire. Alors qu'aujourd'hui, tout le monde a l'obligation, ça fait déjà 5, 6, 7 ans même, que c'est une obligation pour tout élève.
7: Dans d'autres établissements, la situation reste cependant plus délicate. À l'école du centre A et B, le directeur Al-Aramadi Dimasra explique que l'établissement ne dispose que de 2 enseignants arabophones.
9: L'application du bilinguisme au sein de notre établissement, les dispositions ont été prises. On a une arabophone qui est en formation, plus sa collègue de CPN aussi, qui est francophone, donc les deux. Et donc c'est ceux-là qu'on les attendait. Dès demain, ils prendront en charge les enfants de CP1 pour l'application du bilinguisme.
7: Le bilinguisme français-arabe est ainsi affiché comme une priorité pour l'année scolaire 2026-2027. Mais sa mise en œuvre va être un grand défi, surtout dans les salles de classe.
6: Dans le même volet, cette fois-ci à Faya, les derniers réglages avant le lancement de la rentrée scolaire 2026-2027 étaient au centre d'une rencontre d'échange entre le recteur de l'Académie du Nord, professeur Galmay Orosi, et plusieurs acteurs du système éducatif. Les précisions de Boulsou Nguyandé Ezarak.
10: Chercher les voies de moyens pour le démarrage effectif des activités pédagogiques, tel est le but de cette rencontre. À l'occasion, le professeur Galmay Orosi a souligné que les académies ont pour mission de mettre en œuvre et suivre la politique éducative du gouvernement. Une rencontre qualifiée de capitale à la veille de la rentrée scolaire par le préfet du département du Borku, Henri Blé Taoukamla, qui a invité tous les acteurs et partenaires du système éducatif à se départir de mauvaises habitudes, faisant ainsi allusion à la reprise tardive des cours souvent observée dans sa circonscription administrative. De son côté, le représentant du délégué provincial de l'éducation nationale du Borku a, dans sa présentation, relevé un faible taux de présence de moins de 30% de l'effectif global du corps enseignant sur place. Ibrahim Ahmad Djazouli a également déploré la timidité des inspections et réinspections des élèves dans la plupart des écoles. Après ce constat, le professeur Galmay Orosi a lancé un appel vibrant à tous les acteurs et partenaires du système éducatif à jouer pleinement leur partition pour que cette rentrée soit effective dès le 1er octobre 2026. À cet effet, des consignes d'orientation ont été données aux participants. Aux enseignants absents ou retardateurs, ils devraient demander de régler impérativement leur poste d'affectation. De Faye Largeau, Mboul Soubiandé Zagat, Radio Tchad.
6: De Faya, rendons-nous à Béché, dans la province du Ouaddaï, où le ministre de l'Enseignement supérieur, Dr Sitak Yombatinan, a procédé ce mercredi à l'installation officielle du nouveau recteur de l'Académie de l'Est, professeur Abdelsalam Adoum Doutoum. Il remplace à ce poste professeur Daouda Ahmad Mahamat, le câble de Brahim Adamissa.
11: Nommé par décret numéro 2199 du 21 septembre 2026, le professeur Abdelsalam Doutoum prend désormais les commandes de l'Académie de l'Aise en remplacement du professeur Daouda Ahmad Mahamat appelé à d'autres fonctions. Après 3 années passées à la tête de cette académie, le recteur sortant a adressé un bilan marqué, selon lui, par la réalisation de plusieurs projets au profit du système éducatif dans la zone couverte par l'Académie de l'Est. En procédant à l'installation officielle du nouveau recteur, le ministre Dr Sitak Yombatna Beni a honoré au nom des plus hautes autorités du pays, saluer les efforts consentis par le professeur Daouda Ahmad Mahamat durant ses 3 années de service. Il a par la même occasion exhorté son successeur à se mettre au travail et à relever les nombreux défis qui l'attendent.
12: Ce qui intéresse à l'enseignement supérieur, c'est la qualité, c'est l'excellence, c'est l'intégrité, c'est la probité.
11: Prenant la parole à son tour, le nouveau recteur de l'Académie de l'Est, professeur Abdelsalam Doutoum, a exprimé sa gratitude aux plus hautes autorités pour la confiance placée en sa personne. Il s'est engagé à œuvrer pour l'accomplissement de la mission qui lui est confiée. La cérémonie a pris fin avec la signature des procès-verbaux, des passations des charges, officialisant ainsi la prise des fonctions du nouveau recteur de l'Académie de l'Est. À Béché, Brahim Adamissa pour la Radio Tchad.
6: Autre volet de l'actualité de ce mercredi, l'entrepôt central de l'Agence nationale de gestion des élections a été inauguré ce matin par le vice-premier ministre Liman Mahamat. C'était en présence des autorités chargées des élections, des présidents des grandes institutions de la République ainsi que des partenaires techniques et financiers. C'est un dispositif logistique qui vient pallier un problème récurrent, celui de la déperdition et de la détérioration du matériel après les consultations électorales. On en parle avec Vourbeu.
13: Cet entrepôt est un centre de documentation, des archives, des outils et matériels électoraux. Il comprend une grande salle de 46 sur 9 mètres, des bureaux et des salles de matériel sensible. Pour le représentant du programme des Nations Unies pour le développement, Francis James, c'est le fruit d'un engagement collectif pour le retour à l'ordre constitutionnel et à la consolidation de la paix au Tchad. Tout en remerciant les partenaires techniques et financiers pour leur appui, le président de l'ANGE, Ahmed Bartiré, relève que ce bâtiment permettra de sauvegarder les matériels électoraux.
14: La réception de cet entrepôt central constitue ainsi une première étape majeure dans la construction d'une architecture logistique électorale plus sécurisée et plus fiable. Désormais, les urnes, les isoloirs, les kits électoraux, les documents et autres équipements nécessaires à l'organisation des élections pourront être conservés dans des conditions appropriées de sécurité et de protection.
13: Très ravi de cette infrastructure, le vice-premier ministre chargé de l'administration du territoire, Liman Mahamat, dit que la sécurisation des matériels électoraux est très importante et souhaite son extension dans le démembrement de l'ANGE.
15: Il est très important pour permettre d'assurer les conditions de sécurité, de transparence et surtout de confiance pour une participation inclusive de tous les acteurs aux consultations électorales dans notre pays. Et nous attendons l'extension progressive sur l'ensemble du territoire qui est annoncée parce qu'il nous faut nécessairement au niveau donc de 23 provinces.
13: Une visite guidée suivie des explications techniques de tous les compartiments de l'entrepôt a mis un terme à la cérémonie.
6: À 20h passées de 44 minutes, ici au studio 3 de Radio Tchad, dans le cadre de la 20e édition de la Journée mondiale de la rage, une campagne de vaccination contre la rage a été officiellement lancée ce matin dans la commune du 9e arrondissement. Était présent à la cérémonie le ministre de la Santé publique et de la Prévention, Dr Abdelmadjid Abderrahim, et celui de l'élevage et de la production animale, Professeur Abderrahim Awad Ateib. On en sait davantage avec Naour Madine Natoyala.
16: Plus fort ensemble, c'est le thème retenu cette année pour la Journée mondiale de la rage, journée commémorée chaque 28 septembre. La rage est une maladie virale qui se transmet de l'animal à l'être humain par morsure ou griffure. Généralement, les animaux de compagnie infectés sont susceptibles de transmettre le virus à l'homme. Cette campagne de vaccination contre la rage vise principalement à éliminer la maladie en ciblant les chiens qui sont les principaux vecteurs. Le ministre de l'élevage et de la production animale, professeur Abderrahim Awat Ateyib, a souligné que la prévention et la vaccination demeurent des armes efficaces contre cette maladie et les données géosanitaires confirment que sur 27 échantillons, 23 ont été confirmées positives. Une situation qui appelle à agir avec détermination. De son côté, le ministre de la Santé publique et de la Prévention, Dr Abdelmadjid Abderrahim, a présenté les différentes formes de cette maladie. La rage fureuse, c'est la forme la plus connue et la plus fréquente, caractérisée par l'hydrophobie, la peur de l'eau. Et la rage paralytique ou muette, caractérisée par une paralysie progressive qui commence au niveau de la morsure. Les deux ministres appellent ainsi la population de N'Djamena à faire vacciner les chiens afin d'éviter la contamination par la rage car la vaccination est gratuite.
6: Le ministère des Transports, de l'Aviation civile et de la Météorologie nationale, à travers la délégation de l'ASECNA pour la gestion des activités aéronautiques nationales, organisée depuis ce matin à l'hôtel Radisson Blu, un atelier de validation du plan d'urgence de l'aéroport international à Saint-Djamous. C'est la ministre en charge des Transports, Fatimé Goukouni-Odeï, qui a donné le coup d'envoi des travaux. On fait le point avec Mahamat Thiel.
17: Au cours de ces assises, les participants vont examiner minutieusement les plans d'urgence de l'aéroport international Hassan Djamous. Ces documents permettent aux acteurs de l'aviation et les parties prenantes d'adopter et de planifier une stratégie qui prend en compte les risques liés à l'aviation, notamment les cas d'incendie et les accidents. Ceci pour faciliter aux populations de se mouvoir en toute sécurité. Abdelaziz Younousmi est le délégué du directeur général de l'ASECNA.
18: L'organisation de l'aviation civile internationale recommande certaines normes et pratiques dont l'ensemble constitue un plan d'urgence. La réglementation internationale édictée par l'OACI dispose que les États doivent établir pour chaque aéroport un plan d'urgence qui soit en rapport avec l'importance du mouvement d'aéronefs et autres activités de cet aéroport.
17: Lançant les travaux, la ministre en charge des Transports, Fatimé Goukouni-Odeï, invite les participants à un échange riche et fructueux.
19: Ce plan s'inscrit dans la démarche pour la certification de l'Organisation de l'Aviation Civile Internationale de cet aéroport, qui constitue un des objectifs stratégiques de mon département, inscrit dans l'action 68 du programme politique quinquennal du chef de l'État. Les interventions d'urgence en aérodrome impliquent donc de manière intrinsèque de multiples parties prenantes. Services de secours et lutte contre l'incendie, services médicaux, autorités aéroportuaires, exploitants d'aéronefs, services de la circulation aérienne, autorités municipales et forces de sécurité nationale.
17: Fatimé Goukouni-Odeï a insisté sur la collaboration et la participation des parties prenantes pour la réussite du projet.
6: Le délégué général du gouvernement auprès de la province du Salamat, Ahmad Choua Rosi, peu après sa nomination, a entamé hier une tournée, dans les services publics de la province. Il entend, à travers cette tournée, s'informer des conditions de travail et constater de visu la situation de chaque service. Et pour cette première étape, deux institutions ont été au programme de la visite. Il s'agit du conseil provincial du Salamat et de la commune d'Amtimane. À la fin de cette visite, Ahmad Choua Rosi a appelé chaque responsable de ces deux institutions à redoubler d'efforts pour mieux servir la population. Restez avec nous. Tchadaktu Soir se poursuit. Direction Bangor dans la province du Mayo-Kébi-Est, où se trouve le président du Conseil national de la jeunesse du Tchad, Abakar Dangaya. Dans le cadre de sa tournée à l'intérieur du pays, il a rencontré hier à cet effet les jeunes de la ville de Bangor. Les détails de Mboro Benoît.
20: Cet atelier permettra d'identifier les besoins et les opportunités complémentaires des jeunes, de partager le contenu du plan, de recueillir les observations afin de mobiliser les partenaires techniques et financiers susceptibles d'accompagner la mise en œuvre des projets. Le coordonnateur provincial du CNJT, Adam Tinamoula, souligne que la vulgarisation de leur institution est une étape essentielle car elle permet à chaque jeune de mieux comprendre son rôle, ses droits et d'Ivoire. Occasion pour le délégué provincial de la jeunesse et sport du Mayo-Kébi-Est, Dikang Nossé, d'encourager les participants à prendre en compte la situation des jeunes en situation de handicap et les jeunes déscolarisés. Ouvrant les travaux, le secrétaire général du conseil provincial du Mayo-Kébi-Est, Boba Ila Adamou, invite les jeunes à s'exprimer librement et corriger ce qui doit l'être au cours des travaux. Car, dit-il, un plan d'action a de la valeur que s'il reflète fidèlement les priorités et les réalités du terrain dans les quatre départements du Mayo-Kébi-Est. Bongor, Mboro Benoît pour la Radio Tchad.
6: Merci Mboro Benoît pour toutes ces précisions. C'était plutôt un atelier organisé par le CNJT afin de permettre aux participants de s'imprégner du fonctionnement de cette institution dédiée à la jeunesse. Comme annoncé, la ministre secrétaire générale du gouvernement en charge de l'application du bilinguisme dans l'administration, Dr Amatou Mahamad Outon, a fait une déclaration ce matin. C'était relatif à la célébration ce 30 septembre de la journée internationale de la traduction placée sous le cycle de la cohésion sociale et d'une justice équitable. On l'écoute dans un extrait proposé par Nico Romérosine.
0: Notre célébration de 2026 est placée sous le thème « Diversité linguistique et droit linguistique » accompagné d'un slogan qui touche à l'essence même de l'action administrative et humaine, la force d'être compris. Ce thème ne constitue pas un simple intitulé pour un événement éphémère. Il reflète la vision que la République du Tchad s'efforce d'ancrer durablement. Pour nous, au sein de l'administration publique, la force d'être compris signifie garantir à chaque citoyen tchadien le droit d'accéder aux services publics et de communiquer avec les institutions de l'État dans les deux langues officielles, l'arabe et le français, avec aisance et clarté. Les droits linguistiques ne sont pas une option secondaire. Ils font partie intégrante des droits fondamentaux de l'homme. Lorsque nous évoquons la préservation des langues et la garantie de la communication, interprète au premier rang des acteurs assurant la justice, la transparence et l'inclusion au sein de l'action administrative. Le gouvernement du Tchad, sous l'égide du maréchal du Tchad, Mohamed Idriss Déby Itno, accorde une importance capitale à l'application du bilinguisme dans toute l'administration publique. Il ne s'agit pas simplement d'une obligation constitutionnelle, mais d'un instrument fondamental pour renforcer la cohésion nationale et la paix sociale. Au sein du secrétariat général du gouvernement, nous œuvrons avec détermination pour renforcer les capacités linguistiques de l'administration en renforçant les compétences des traducteurs et en fournissant des outils de travail modernes garantissant la qualité et la fiabilité des documents et des procédures officielles.
6: Nous sommes mercredi et comme d'habitude, c'est la chronique sport. Galami Assil nous parle ce soir de l'importance des sports traditionnels.
21: Quand on parle du sport au Tchad, on pense immédiatement au football, au basketball ou encore à l'athlétisme. Pourtant, bien avant l'arrivée de la popularisation de cette discipline moderne, les populations tchadiennes pratiquent déjà différentes activités physiques qui permettaient de développer la force, l'endurance, l'agilité et le courage. Ces pratiques transmises de génération en génération constituent aujourd'hui une partie importante du patrimoine culturel et sportif du Tchad. Parmi les plus connus figure la lutte traditionnelle. Dans plusieurs régions du pays, elle représente bien plus qu'une simple confrontation entre deux sportifs. Elle est un moment de rassemblement, de célébration et de transmission des valeurs. Dans un pays comme le Tchad, caractérisé par une grande diversité culturelle, les sports traditionnels peuvent constituer un véritable outil de rapprochement. Elles permettent aux différentes communautés de se rencontrer et de partager un même moment autour du sport. Le sport traditionnel peut ainsi contribuer au brassage et au renforcement de la cohésion sociale. À côté de la lutte, d'autres pratiques physiques et jeux traditionnels existent dans différentes communautés du pays. Les courses de chevaux et des compétitions communautaires témoignent de la richesse du patrimoine sportif tchadien. Le Tchad peut développer toutes ses disciplines sportives tout en donnant une place importante à son patrimoine sportif traditionnel. Ces disciplines sont intimement liées à l'histoire et au mode de vie des populations. L'organisation régulière des compétitions, des festivals et des rencontres consacrées au sport traditionnel permettrait de leur donner davantage de visibilité. Il serait également important de relancer ces disciplines. Les préserver, c'est permettre aux générations futures de savoir d'où elles viennent, mais aussi de construire un sport tchadien qui assume pleinement son identité.
6: Et il est 20h et passé exactement de 54 minutes ici au studio 3 de Radio Tchad, mesdames, messieurs. Ainsi se referme Tchad Actu Soir de ce mercredi 30 septembre 2026. Retenez tout simplement qu'à quelques heures de la reprise des cours prévue demain 1er octobre, le chef de l'État, Maréchal Mahamat Idriss Déby Itno, a effectué une visite inopinée dans deux établissements scolaires sur place. Plusieurs manquements ont été constatés. Le président de la République a appelé à une initiative populaire pour sauver l'école tchadienne. La journée internationale de traduction est célébrée ce 30 septembre 2026 autour du thème « Diversité et droits linguistiques, le pouvoir d'être compris ». Dans sa déclaration, la ministre SGG, Dr Amatou Mahamat Outouin, a indiqué que ce thème reflète la vision de la République du Tchad qui s'efforce d'ancrer durablement au sein de l'administration publique le bilinguisme. Ça a été l'occasion tout indiqué pour la ministre SGG de procéder à l'inauguration du tout nouveau laboratoire des langues et des traductions de l'institution. C'est une véritable révolution technologique et institutionnelle qu'est ce laboratoire et qui permettra de moderniser les méthodes de travail des traducteurs de l'État en mettant à leur disposition des logiciels numériques de pointe qui faciliteront et accéléreront la production des documents officiels. L'enjeu Agence nationale de gestion des élections dispose désormais d'un entrepôt central dont de ses partenaires techniques et financiers. C'est un dispositif logistique qui permettra de pallier un problème récurrent, celui de la déperdition et de la détérioration des matériels après les consultations électorales. C'est une édition confectionnée par l'ensemble de la rédaction. Merci à Omel, mesdames des gens de Dieu, pour la mise en onde, réalisation opportune Minga Bekimbaré pour la présentation. Je suis Harmonie Béaloum. Passez une excellente soirée en compagnie des programmes de Radio Tchad.

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21h, dans notre présent, les lecteurs de vos avis communiqués. L'Institut supérieur polytechnique ISP, sous tutelle du ministère de l'Enseignement supérieur, de la recherche scientifique et de l'innovation, informe le public que dans le cadre du recrutement des étudiants en première année au titre de l'année académique 2026-2027, la date limite de dépôt des dossiers initialement fixée au 29 septembre est exceptionnellement prolongée au 9 octobre 2026 à 17h. Département disponible. Département santé humaine, sciences infirmières, sciences biomédicales, gestion de pharmacie et nutrition humaine. Département de génie civil, bâtiment et travaux publics, électricité et bâtiment. Département de génie électrique, maintenance informatique, génie logiciel, électrotechnique, réseau télécommunications, télécommunications, réseau informatique. Département d'administration et gestion, transport, transit et logistique, comptabilité et finances, gestion et organisation des entreprises, gestion des ressources humaines, communication et marketing, droit des affaires, administration générale des affaires. Les candidats sont tenus d'envoyer leur dossier au lien ci-dessous, issue polytechnique@gmail.com ou via WhatsApp au contact suivant 66 28 92 69 99 95 90 95 61 75 54 00 et enfin 60 79 54 94, ou passer à la direction de l'Institut. Composition de dossier: un certificat médical datant de moins de 3 mois, un casier judiciaire, 4 photos d'identité 4x4, une copie d'acte de naissance, une copie légalisée du baccalauréat, une

Pour le dossier sont fixés à 5 000 francs CFA non remboursables, payables au 70 201 60 0051 61 UBA. 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La Direction générale de l'école de santé, le Bon Berger, sous tutelle du ministère de la Santé publique et de la Prévention, porte à la connaissance des parents, des candidats et au grand public que 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exceptionnellement prolongé au 9 octobre 2026 à 17 h. Les filières disponibles: licence en sciences infirmières, licence en sciences de la sage-femme, technicien de laboratoire, diplômé d'État, agent technique de santé, agent technique de santé accoucheuse. Les candidats peuvent envoyer leur dossier au lien ci-dessous. 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Un avis de recherche. La famille Corot-Juliette, habitant le quartier Ambata, est à la recherche de leur fille, la nommée Victoria Bettel, âgée de 23 ans, sortie de la maison depuis le 28 septembre 2026 sans y retourner. Elle est mentalement malade. La famille Corot-Juliette demande donc à toute personne, plus donc toute personne qui l'aurait vue au berger, de bien vouloir le contacter au numéro suivant, 6 53 65 06, 6 53 65 06, ou de la conduire à la radio FM Liberté. Enfin, ce dernier avis de d'une messe de Requiem, la famille de Ngar-Gouloum Jonas tient à vous informez que la messe de Requiem de son grand frère, la famille de Ngar-Gouloum Jonas, tient à vous informer que la messe de Requiem de leur grand frère Nim Tangar Bernard, décédé le 22 août 2026 à N'Djamena, aura lieu, Dieu voulant, le vendredi 2 octobre 2026 à la Lumia. 21 heures passées de 6 minutes, vous comptez à présent l'écoute de votre magazine sur la dépression.

La santé mentale désigne l'état de bien-être psychologique, émotionnel et social d'une personne. Elle fait partie intégrante de notre santé globale. Beaucoup de personnes souffrent en silence par peur du jugement, du regard de l'autre ou par manque d'information. La santé mentale englobe plusieurs réalités, parmi elles la dépression, qui constitue un trouble qui mérite une attention particulière. Pour en parler, nous recevons M. Stéphane Atokari, le Doumdoudier, psychologue, clinicien, psychopathologue.

0: Bonjour.
1: Merci, c'est un plaisir pour moi de retrouver encore une fois les plateaux de la Radio Nationale Tchadienne pour parler de la santé mentale.
0: C'est nous qui sommes honorés de vous recevoir à la présentation de ce magazine. Je suis Nadège Demba Dolmé. Monsieur Stéphane, qu'est-ce que la dépression?
1: Merci pour l'opportunité pour parler des questions de la santé mentale, pour parler de la dépression qui est un des troubles les plus vécus quand on parle de la santé mentale. Chez les médecins, c'est un peu comme le palu. Chez nous ici, quand on se sent pas très très bien, la première chose à laquelle on pense, c'est que j'ai certainement le palu. Donc la dépression, elle est comme le palu chez les psychologues ou chez ceux qui sont en train de subir un certain nombre de souffrances psychologiques. La dépression, pour sa définition, c'est un trouble psychique qui se manifeste globalement par une tristesse qui est persistante, d'isolement et ce manque de motivation qui sévit chez la personne qui est en train de vivre la dépression. Donc c'est pratiquement de la tristesse qui est persistante et qui modifie d'ailleurs le fonctionnement psychique, cognitif, social, émotionnel de l'individu qui est en train de la vivre. Donc voilà globalement ce que c'est que la dépression.
0: D'accord. Est-elle alors considérée comme une maladie?
1: Bien sûr, c'est une maladie à partir du moment où un certain nombre de critères de diagnostic qui permettent de classifier déjà cela comme une maladie. Et c'est aussi l'occasion de le dire. Effectivement, nous en santé mentale, nous psychologues, nous avons un document que nous appelons le DSM-5. C'est un manuel de diagnostic ou la CIM-11. Donc le DSM-5 est plus anglophone, la CIM-11, elle est francophone. Donc à partir du moment où on regarde dans ce document et qu'on voit un certain nombre de symptômes qui se vivent chez la personne et qu'on le voit, on dit effectivement c'est aussi une maladie. Mais attention, ce n'est pas une maladie incurable. Mm-hmm. Voilà, on peut très bien la soigner.
0: Oui. D'accord. Vous parlez de tristesse. Alors, quelle différence vous faites entre une déprime passagère, une tristesse et une véritable dépression?
1: Là, c'est pratiquement la question du diagnostic que vous êtes en train de poser. Oui. Effectivement, comme je le disais tout à l'heure, il y a un certain nombre de critères que lorsqu'ils sont présents, on va dire que ça, c'est de la dépression. Donc, ces critères qu'on va regarder, ils sont lesquels? C'est le facteur d'abord temps. Pendant combien de temps est-ce que la personne est en train de subir cela? Parmi tous les symptômes qu'on peut observer, on a pratiquement une dizaine de symptômes qu'on peut observer chez la personne qui est en train de vivre la dépression. Donc, si 2/3 de ces symptômes sont couchés, alors à partir de ce moment, on dira que ça, c'est une dépression. Alors, ça, c'est pas seulement pour la dépression. Hein. Pour tout ce qui est trouble psychique, il y a un certain nombre de temps. Dans le cadre, par exemple, de la dépression, quand c'est à partir de 2 semaines à 1 mois et qu'il y a persistance des symptômes, alors on dira que c'est de la dépression. Mais quand c'est de 0 à 2 semaines et qu'il y a disparition des symptômes, alors là c'est une déprime et ça c'est une situation qui est plutôt normale hein, pour tout individu qui fait face à une situation nouvelle. Le corps réagit, l'esprit réagit. Donc c'est dans ce sens-là. Mais quand c'est sur une plus courte durée, alors c'est pas de la dépression, c'est juste une déprime. Et avec un peu d'exercice de relaxation, un peu de sortie, un peu de musique par-ci, par-là, ça pourra permettre à ce que ça passe.
0: D'accord. Voilà. Peut-elle toucher donc n'importe qui, quel que soit l'âge ou le milieu social?
1: Effectivement, n'importe quel âge, la dépression touche hein, pratiquement tout le monde. Il n'y a pas quelqu'un qui est épargné. Il n'y en a pas, que ce soit des enfants. Il y a de la dépression infantile qui va pratiquement de 0 à 17 ans. On classe globalement dans la dépression infantile. Mais dans cette dépression infantile-là, vous avez des adolescents qui, par le changement de leur corps, qui, par la prise de conscience des règles de la société, par certaines situations qui peuvent être académiques, éducatives, familiales, peuvent développer la dépression. Et chez les femmes, la dépression, elle se vit encore plus. Donc les femmes sont les plus touchées par la question de la dépression que des hommes. Attention, je ne dis pas que les hommes ne le vivent pas.
0: Oui.
1: Les hommes également le vivent, mais la population la plus touchée, ce sont des femmes.
0: D'accord. Voilà. Comme nous sommes en train de parler de femmes, pourquoi particulièrement les femmes sont plus touchées?
1: Alors, c'est une question de biologie d'abord, avant d'être une question sociale, parce que la femme, elle a des hormones qui changent au fur et à mesure. Et lorsque ces hormones la changent et qu'elle n'a pas l'occasion d'exprimer, parce que vous êtes femme, vous le savez mieux, quand il y a des changements d'hormones chez vous, il y a également des changements qui sont émotionnels. Tout à l'heure, elle est heureuse, après elle n'est pas heureuse, elle ne sait plus très bien ce qu'elle est en train train de vivre. Voilà. Alors, si elle ne trouve pas l'occasion d'en parler, au-delà du poids social qu'il y a sur la femme, si elle ne trouve pas l'occasion d'en parler et que ça perdure sur la durée, c'est ce qui amène plus des femmes à vivre de la dépression par rapport aux hommes. Psychologiquement, les femmes sont plus émotives par rapport aux hommes. Elles sont plus sensibles. Il est bien vrai qu'il y a des hommes qui sont également sensibles, mais chez les hommes, il y a plus cette idée de, bon, je suis un homme et donc je dois subir, mais c'est pas grave, je dois supporter. Alors que la femme, il faut qu'elle s'exprime. Quand elle dit quelque chose, il faut qu'elle l'exprime. Et si elle ne l'exprime pas, ça devient un poids. C'est pour cela simplement que les femmes le vivent plus par rapport aux hommes.
0: D'accord. Alors, quels sont les principaux signes qui doivent nous alerter concernant la dépression?
1: Le principal signe que vous allez observer, c'est déjà la tristesse, les changements d'humeur qui peuvent arriver chez la personne. L'isolement également, c'est un des principaux signes qu'il faut regarder de très près. Le manque de motivation dans les activités qui donnaient du plaisir avant. C'est ça la caractéristique principale. C'est-à-dire, j'ai des activités qu'avant je réalisais et qui me donnaient du plaisir. Et avec l'arrivée de la dépression, ces activités-là, je n'arrive plus à le faire parce que je manque de motivation, je manque d'énergie pour faire. Donc voilà, en quelque sorte, ces symptômes que vous allez observer chez la personne. Mais subtilement, il faut faire attention à un symptôme, les idées suicidaires. Les idées suicidaires, c'est d'ailleurs ce qui tue le plus en dépression. Parce que vous savez que la dépression, elle tue. Et elle tue au travers des suicides. Récemment encore, le 10 septembre, c'était la journée mondiale de la prévention contre le suicide, avec pour thème « Changer le discours autour du suicide ». Nous avons cette idée que lorsqu'on parle du suicide avec quelqu'un, on pousse cette personne à commettre ou à se suicider. Attention, ce n'est pas cela. Lorsqu'on offre un espace de communication, d'expression à la personne, on permet donc à cette personne d'extérioriser ce qui est douloureux. Comment vous allez reconnaître ces discours ou ces idées suicidaires chez la personne? Il vous suffit de poser une question simple que depuis quelques temps, moi je le dis toujours, où est-ce que tu te vois d'ici un mois, d'ici deux mois, d'ici six mois, d'ici un an? Vous allez vous rendre compte que cette personne ne vous dira pas, je ne me vois pas d'ici un an, cette vie ne me sert à rien. La vie n'a plus de goût comme avant, je n'ai plus envie de vivre, ainsi de suite. Et ça, c'est un symptôme qu'il faut regarder de très près. Voilà donc quelques-uns de ces signes qui peuvent alerter sur la dépression.
0: Comment reconnaître une personne qui souffre de la dépression et qui ne le dit pas?
1: Vous devez développer votre sens d'observation et votre capacité d'écoute. Ce sont les deux éléments qui peuvent vous permettre. Vous allez vous rendre compte que quelqu'un qui était pratiquement joyeux avant, maintenant, cette personne ne l'est plus. Ça, c'est la première chose que vous allez constater. Même si cette personne fait des efforts pour être joyeux comme avant, ce ne serait plus comme avant. Ça, c'est la première chose. La seconde chose, la personne sortira de moins en moins. Toujours isolée dans sa chambre, dans un coin. Voilà. La personne devient de plus en plus sensible et colérique. La moindre des choses qui, avant, ne le mettait pas en colère, peut facilement le mettre en colère déjà. Ça, ce sont des signes que vous pouvez observer. Ou quelque part, vous allez vous rendre compte que la personne, subitement, pour une raison qui, avant, ne pouvait pas, par exemple, la faire pleurer, la personne commence déjà à pleurer. Voilà. Facilement, ça peut arriver. Parce qu'il y a ce poids-là qui est là. Il y a beaucoup de gens qui vivent comme ça, pensant que si je n'en parle pas, je suis plus fort, ainsi de suite. Ça, c'est une idée qui est complètement fausse. Guérir de la dépression ou de tout ce qui est trouble psychique passe par cette capacité à dire ce qu'on ressent. Si on ne la dit pas, cette chose qu'on ressent, alors tous les jours qui passent, le poids ne fera qu'augmenter.
0: Voilà. D'accord. On parle toujours de cette personne qui n'arrive pas à s'exprimer par rapport à sa douleur. Est-ce que ce n'est pas dû au regard des autres, les moqueries, les trahisons? Parce que cette personne se dit, mais si je pars en parler, on va se moquer de moi, on va trouver que je suis une personne trop faible, que je pleure pour rien du tout. Et bon, on a tous les mots possibles. C'est ça qui fait que des fois, les gens se referment sur eux-mêmes et refusent de parler.
1: Bon, mais si ce n'est pas le cas, on n'aura pas besoin de psychologues. On a besoin de ces professionnels de la santé mentale parce que, justement, ils peuvent offrir de la confidentialité à la personne. Ils peuvent offrir un cadre qui permette à la personne de s'exprimer, d'exprimer sa douleur. C'est complètement faux de se dire que si je pars consulter un psychologue, on va dire que je suis fou, je suis faible d'esprit. Ça, c'est complètement faux. Ça, il faut qu'on le répète pour que les gens le comprennent. C'est très faux. On n'est pas faible d'esprit. l'être humain peut être affecté par certaines choses. Du moment où vous ne ressentez pas un certain nombre de choses physiquement, psychologiquement, socialement, ça veut dire que vous n'êtes pas un être humain. Si vous êtes un être humain qui possède tous vos sens, il y a des moments où votre corps s'exprime. Et il n'y a rien de mal à dire que non, toi tu es un homme, pourquoi tu pleures? Quand tu vas consulter un psychologue, ça veut dire que dans ta tête tu es devenu complètement fou. Non, aller chercher de l'aide, il n'y a rien de mauvais à cela. Aller chercher de l'aide, c'est très très important. Et ce n'est pas un aveu de faiblesse, non. C'est très faux.
0: D'accord. Les troubles de sommeil, la perte d'appétit, sont-ils également des signes annonciateurs?
1: Justement, les troubles de sommeil sont de plus en plus présents quand on parle de la dépression. Et même quand il y a sommeil, il y a des cauchemars.

0: de cette dépression-là.
1: D'accord. Merci d'évoquer ce côté boulimie parce que j'ai une tante qui me dit, mais écoute, moi, je suis très stressée, hein, trop. Et je lui dis, mais comment tu es stressée et tu manges beaucoup, tu es en forme. Elle me dit, c'est parce que tu ne connais pas. Donc, vraiment, merci d'évoquer cet aspect-là. Alors, quelles sont les principales causes ou situations pouvant favoriser une dépression?
0: Alors, je vais être très pragmatique. Hein. Mm-hmm. On le dit généralement en Côte d'Ivoire, pour se moquer un peu les uns des autres, mm-hmm. le goumet, comme on le dit. La déception amoureuse, c'est une situation qui peut amener à la dépression. Mm-hmm. Le manque d'emploi ou la perte d'emploi peut amener quelqu'un à vivre de la dépression. Mm-hmm. L'échec scolaire peut amener un étudiant, un élève à développer de la dépression ou le deuil. Et quand on parle de deuil, on ne parle pas simplement de la perte d'un individu. D'un objet peut amener la personne à développer de la dépression. Donc, voilà quelques-unes de ces situations qui peuvent être, par exemple, aussi les catastrophes naturelles, mm-hmm. les guerres, tout ce qui vont avec, qui peuvent être des occasions qui amèneront des gens à vivre de la dépression.
1: D'accord. On parle de déception amoureuse, de manque d'emploi, d'échec, de deuil. Vous, en tant que psychologue, quel est votre regard? Vous penchez plus sur les cas de déception amoureuse et de deuil?
0: Effectivement, c'est une des grandes causes. Pratiquement 5 cas de suicide, mm-hmm. si je ne me trompe pas. Les statistiques partout au Tchad. Alors, ça pose une grande question. Mm-hmm. Vous voyez déjà à quel niveau est-ce que l'échec à un examen peut amener quelqu'un à vivre quelque chose comme ça et ne pas avoir l'occasion d'en parler. Donc, effectivement, les déceptions amoureuses sont une des grandes causes, mais aussi l'échec à un examen, la perte d'un emploi, c'est des grandes situations qui amènent des individus à facilement basculer dans la dépression. Mm-hmm. Voilà.
1: D'accord. Les difficultés financières, les problèmes familiaux, disons, vous l'avez déjà évoqué, le deuil également, mais est-ce que les difficultés financières, les problèmes sociaux peuvent-ils également jouer un rôle dans la dépression?
0: Effectivement, oui. Dans une plus grande qualification des situations qui peuvent affecter la santé mentale d'un individu, la pauvreté y est. Mmh. Parce que quand on est pauvre jusqu'à un certain niveau, mm-hmm. ça peut amener un individu à développer de la dépression. Mm-hmm. Et pas simplement de la dépression, tout ce qui va de troubles de santé mentale. Mm-hmm. Les situations familiales, il y en a beaucoup. Hein. Je peux avoir un problème avec ma femme, avec mes enfants, avec mon papa, mm-hmm. avec ma maman. Ça peut m'amener à développer de la dépression. Et tout à l'heure, je parlais des adolescents qui, avec le changement non seulement hormonal, mm-hmm. mais également avec la prise de conscience d'un certain nombre de choses dans la famille, certaines interdictions, cette zone de conflit mm-hmm. qui a et qui permet la mutation de la vie d'enfant à l'adulte, lorsqu'elle est mal gérée, elle peut amener un enfant à développer de la dépression ou le problème simplement que j'ai avec mon mari à la maison. Mm-hmm. Parce que mon mari ne me fait pas ça, ma femme ne me fait pas ça et ça peut me plonger également dans la dépression.
1: Oui. D'accord. Existe-t-il également des facteurs biologiques ou génétiques? Genre, est-ce que si jamais mon père ou ma mère a connu la dépression, est-ce qu'à mon tour, je vais souffrir de cette dépression ou pas?
0: Alors, ce n'est pas véritablement une cause majeure, mais c'est un facteur à risque. D'accord. Un parent vit, par exemple, la dépression majeure, mm-hmm. qui est une des grandes classes de la dépression, hein, mm-hmm. au niveau carrément très haut à l'échelle. Mm-hmm. L'enfant est susceptible également de développer de la dépression. Mais hormis ce facteur génétique, il y a également des facteurs qui sont propres à l'individu, le dérèglement, par exemple, des neurotransmetteurs, mm-hmm. de l'adrénaline ou de sérotonine, qui sont globalement dans la régulation des émotions, de l'humeur, de la motivation, de tout ce qui va avec. Mm-hmm. Lorsqu'il y a dérèglement de ces neurotransmetteurs, oui. ça peut amener quelqu'un à développer de la dépression. Mm-hmm. Mais il y a également, par exemple, la prise de produits psychoactifs. Ça peut être les drogues, mm-hmm. prise à plusieurs répétitions. Voilà, ça mm-hmm. peut amener quelqu'un à développer, mais aussi les maladies biologiques. Mm-hmm. Parce que je suis malade, ça peut m'amener à développer de la dépression et surtout les maladies chroniques handicapantes. Nous sommes en train de tendre maintenant vers octobre. Mm-hmm. On va commencer par parler d'octobre rose avec cancer du sein. Oui. Tout ce qui va avec mm-hmm. ces maladies chroniques handicapantes-là mm-hmm. peuvent plonger mm-hmm. facilement quelqu'un dans la dépression. Il n'y a pas que le cancer. Mm-hmm. Ça peut être le VIH et SIDA, mm-hmm. ça peut être du diabète, mm-hmm. ça peut être ainsi de suite.
1: L'hypertension.
0: Voilà, l'hypertension qui mm-hmm. peuvent amener quelqu'un à développer de la dépression.
1: Voilà. La dépression se manifeste-t-elle différemment chez les jeunes et chez les adultes?
0: Non, elle ne se manifeste pas complètement différemment. Mais c'est la manière que chaque individu gère ça qui peut faire la différence. Parce que nous, en clinique, par exemple, nous avons une approche individualiste. On se dit que chaque individu est unique et a son histoire, tout ce qui va avec, ses mécanismes de défense, ses mécanismes d'adaptation, tout ce qui va avec. On peut tous les deux vivre de la dépression, mais moi, ma manière de réagir face à la dépression ne serait pas la même chose que toi, tu réagis. Voilà, donc c'est là où on aura toute la différence d'un individu à un autre.
1: Voilà. D'accord. Monsieur Stéphane, vous êtes psychologue. Quels sont les signes annonciateurs que les parents, enseignants et entourage doivent-ils particulièrement surveiller? Parce qu'ici, on est en Afrique et particulièrement au Tchad, donc nous vivons en société. On ne vit pas seul.
0: Alors, il faut être très regardant sur la réaction de l'enfant quand il y a une situation conflictuelle, par exemple. Il faut être très regardant là-dessus. Il faut offrir un espace de communication à ces enfants-là. C'est très important. En tout cas, à toute personne qui vit dans la famille. Et à l'école, par exemple, lorsqu'on constate qu'il y a... Parce que la dépression, ça peut amener à l'échec scolaire. Parce que l'enfant, l'écolier, il n'est plus lui-même, il n'a pas vraiment le temps d'étudier et donc ses notes ne font que régresser. Voilà. Il n'est plus le même enfant. Il arrive en classe, par exemple. Lui qui était bavard avant, qui répondait aux questions, maintenant, il ne dit plus rien. Même quand vous le désignez au tableau, il ne dit rien. Il reste là, il vous regarde simplement. Et ses notes font que chuter. Ça, ce sont des choses qu'il faut regarder de très près.
1: D'accord.
0: Il faut offrir un espace de communication à l'enfant. Parce que quand vous ne le faites pas à l'individu, quand vous ne le faites pas, vous ne pouvez pas comprendre ce que la personne est en train de vivre.
1: D'accord. Comme on parle d'offrir un espace, le plus souvent, à la maison, on abandonne tout à maman. C'est maman. Si l'enfant a besoin d'un bic, il faut aller voir maman. J'ai faim, c'est maman. J'ai pas tenu, c'est maman. Des fois, les hommes, ils sont pas tellement présents. Qu'est-ce qu'on peut dire à ce niveau?
0: Je partirais plus d'un regard professionnel humanitaire. Il y a une nouvelle approche qui est en train d'être mise en place pour tous les acteurs qui sont dans les violences basées sur le genre. Il y a une nouvelle approche qu'on appelle l'approche EMAP en anglais, mais en français, la contribution de l'homme dans l'évolution de la famille. Effectivement, les mamans subissent beaucoup de ce poids. Ceux qui font les VBG, eux, ils le pensent comme une aide apportée. Moi, en tant que psychologue, je regarde l'aspect santé mentale que ça peut apporter à la maman. Une surplus de charge sur une mère au foyer et tout ça, c'est très pesant. Alors, si l'homme peut déjà s'investir quelque part à réaliser certaines petites tâches qui peuvent soulager la maman, ça lui donnera un peu plus de temps de repos, par exemple. Parce qu'à chaque fois, quand quelqu'un vient vous dire « j'ai un problème, j'ai un problème, j'ai un problème », pendant que vous-même, vous avez vos problèmes et vous n'arrivez pas à avoir une solution, c'est difficile. Donc, si l'homme, déjà à la maison, les grands frères qui peuvent être à la maison, peuvent apporter ne serait-ce qu'une petite contribution, pas financière forcément, non, mais déjà être là, échanger avec les enfants, l'enfant qui pleure pendant la nuit, le père qui le prend, par exemple, ou la maman qui est fatiguée, qui veut se reposer et que le papa est là en train de s'amuser avec les enfants, leur donner un peu de divertissement, ça permet aussi à la maman de se reposer un peu. Et c'est très important. Ça peut soulager son mal-être.
1: D'accord. Voilà qui est bien dit. C'est bien tombé dans les oreilles des hommes. Comme nous parlons des enfants, comment arriver à distinguer une crise d'adolescence d'un véritable problème de santé mentale chez les jeunes?
0: Les crises d'adolescence ont une certaine durée. D'accord. Moi, je le dis souvent, par exemple, c'est dans les blagues, quelques camarades, quelques collègues pensent que je suis en train d'exagérer. Je dis, par exemple, un enfant de 14, 15 ans, à 17 ans, s'il ne te désobéit pas, ça veut dire qu'il y a un problème. Pourquoi je le dis? Ou bien, par exemple, mon garçon, à partir de 14, 15, 16 jusqu'à 17 ans, s'il ne commence pas par regarder, par exemple, les petites filles du quartier, ça veut dire qu'il y a un problème. Attention, je n'encourage pas à le faire. Ce que j'ai dit, c'est ceci. Ce qu'il est en train de faire, c'est une case à cocher pour avoir une certaine stabilité demain. Le passage de la vie d'enfant à adulte doit passer par là. Si ça ne passe pas, ça veut dire qu'il y a un problème, ça veut dire que vous ne connaissez pas très bien votre enfant ou votre enfant arrive à vous cacher des choses que vous ne comprenez pas. Il y a des fautes qu'il faut que l'adolescent commette pour qu'on le recadre. Ce sont des fautes pédagogiques, c'est ce qu'on dit généralement. Ce sont des fautes pédagogiques et il faut que l'enfant commette cela pour que vous le corrigez. C'est pas que vous l'encouragez à le faire, non, non. Mais quand il commet et que vous le voyez, ça vous permettra de le corriger. Mais s'il ne le commet pas ou s'il se cache mieux pour le faire, ça veut dire que vous le voyez, il y a un souci. Et là, vous ne connaissez pas très bien l'enfant. Je parlais tout à l'heure d'espace de communication. La seule façon pour vous de connaître si c'est, par exemple, une crise d'adolescence ou un problème de santé mentale qu'il est en train de vivre, le seul moyen, c'est de communiquer avec l'enfant. Si vous communiquez avec lui, il va vous dire effectivement, moi c'est ça, c'est ça, c'est ça, c'est ça. Et là, ça vous permettra, vous tout de suite, de savoir comment vous allez gérer. Et là, le psychologue également peut vous apporter une aide, parce que l'enfant est à la quête de sa connaissance à lui-même. À l'adolescence, c'est ce que l'enfant recherche. Je dois me connaître moi-même. Et si vous ne l'expliquez pas ce qu'il est en train de vivre, ce serait difficile et il va basculer du côté psychopathologique et ça ne vous aidera pas du tout.
1: D'accord. Comment se fait la prise en charge d'une personne qui souffre de la dépression?
0: Pratiquement deux moyens. Le plus conseillé, c'est la psychothérapie. Moi, par exemple, ce sont les TCC, les thérapies cognitivo-comportementales. On peut également, dans des cas où c'est devenu majeur, on peut également accompagner avec une prise en charge psychiatrique, c'est-à-dire la prescription des médicaments. Voilà pratiquement les deux moyens qui permettent de faire la prise en charge.
1: D'accord. Est-ce que les médicaments sont toujours nécessaires?
0: Les médicaments sont des alternatives en fonction des cas, en fonction du niveau de la souffrance de l'individu. Lorsque, avec la psychothérapie simple, vous arrivez déjà à trouver la solution. Mais même quand c'est à un niveau un peu plus compliqué, un peu plus majeur, et qu'il y a la prise en charge médicamenteuse, il faut toujours l'accompagner de la psychothérapie. C'est très important.
1: Alors, comme on parle toujours d'alternatives, quel rôle la psychothérapie et l'entourage jouent-ils dans le rétablissement du patient? Parce que souvent, quand une personne souffre de dépression, on dit non, celui-là, il faut amener, les pasteurs vont prier pour lui, les esprits le possèdent, non, il faut amener les marabouts. Non, lui, là, c'est la folie, il faut l'attacher. Le plus souvent, c'est l'entourage même qui étouffe la situation, alors que la personne a besoin juste d'accompagnement pour s'en sortir.
0: C'est un manque de communication. Ce sont des préjugés formulés autour des questions de la santé mentale globalement. La famille joue un grand rôle dans la prise en charge ou bien dans le rétablissement, l'accompagnement d'un individu. L'avantage que nous avons en Afrique, malgré par exemple les préjugés que nous venons de dire tout à l'heure, nous ne subissons pas trop des troubles de santé mentale comme en Europe. Pourquoi? Parce que la famille, elle est toujours là. Voilà, la famille, elle est toujours présente. Dans un cas de deuil, par exemple, même les voisins, les gens qui ne connaissent pas ou bien qui vous connaissent de très loin, viennent vous présenter des condoléances. Quand une femme accouche, par exemple, c'est pratiquement tout le monde qui vient s'asseoir avec elle pendant longtemps avant de repartir. Donc, ces activités autour de la personne, de l'individu, favorisent beaucoup la santé mentale. C'est ce qui fait que ici en Afrique, nous ne subissons pas tellement comme en Europe. C'est vrai, nous subissons cela. Mais comparativement à l'Europe, par exemple, ou ailleurs, qui le vivent tellement, voilà, c'est plus élevé, c'est parce qu'ici, la famille, elle est souvent là. Vous ne pouvez pas aller dans une maison ici en Afrique où vous ne trouvez uniquement le père, la mère et les enfants. C'est impossible. D'autres enfants qui sont là, les voisins qui viennent s'amuser avec les enfants, ainsi de suite. En tout cas, ça favorise la santé mentale, l'accompagnement d'un individu. C'est vrai qu'il y a des préjugés, mais ces préjugés, c'est par manque de communication. Et c'est un travail qui est en train d'être fait maintenant. Avec le temps, je pense que ça va passer.
1: Ça va passer. Oui. Et quel est votre constat ici au Tchad? La dépression, est-ce que vous enregistrez plus de jeunes, plus de personnes adultes, des cas assez graves, hein, où la prise en charge n'a pas été faite? Donc la personne arrive dans un état, comme on le dit, de folie carrément.
0: Alors effectivement, je suis travailleur humanitaire, psychologue, auprès des réfugiés soudanais au Tchad. La tendance la plus forte là-bas, c'est deux éléments, les tendances dépressives et du stress post-traumatique. Ce sont les deux éléments qu'on observe le plus. Mais à l'intérieur de N'Djamena ou bien du Tchad globalement, je ne peux pas donner un chiffre. Là où je maîtrise, c'est auprès des réfugiés. Effectivement, les réfugiés, par l'histoire des guerres, tout ce qui va avec, on constate qu'il y a plus de tendances dépressives qu'autre chose.
1: Peut-on prévenir la dépression et peut-on en guérir?
0: On peut s'adapter à la dépression. On peut mieux se porter à la dépression. C'est pas que ça vient et ça répare une fois. Parce que quand on dit guérir, c'est que ça vient et ça répare automatiquement. Non, non, c'est pas ça. C'est comme d'autres maladies qui arrivent, qui répartent, mais on doit s'adapter à ça. On doit apprendre à se connaître. On doit apprendre à gérer ses émotions. On doit apprendre à gérer son stress. Et c'est ce qui va permettre à mieux se porter. Et pour la prévention, effectivement, quand je ne me sens pas très bien ou je comprends pas certaines émotions, c'est d'aller consulter un professionnel de la santé mentale qui puisse me permettre de mieux me connaître et d'éviter de tomber dans la dépression carrément.
1: D'accord. Quelles sont les attitudes à adopter face à une personne dépressive, M. Stéphane?
0: La première attitude, c'est l'écoute. La deuxième chose à faire, c'est l'empathie. La troisième chose, c'est ne pas juger. Quand quelqu'un est en souffrance et qui arrive quand même vers vous pour vous dire voilà, voilà ce que je suis en train de vivre, votre attitude ne devrait pas être celle qui juge la personne en lui disant bah, ça c'est ta faute. On t'a dit de ne pas aller là-bas, tu es allé. On t'a dit de ne pas faire ça, tu es allé le faire. Mm-hmm. Non, c'est pas cela. C'est être capable d'écouter la personne mm-hmm. sans toutefois la juger. Mm-hmm. C'est être capable d'offrir du réconfort, voilà, de l'empathie à la personne mm-hmm. pour que cette personne se porte mieux après.
1: Voilà qui est bien dit. Pourquoi est-il important de parler de sa dépression plutôt que de la cacher?
0: Justement, il faut en parler. Si on n'en parle pas, on ne peut que l'augmenter.
1: Donc voilà. C'est important d'en
0: c'est
1: parler.
0: C'est important d'en parler, mais pas à n'importe qui. Mm-hmm. Attention, c'est ça toute la différence. Okay. Même si c'est dans la famille, il faut trouver quelqu'un confiance. En qui on a confiance. Mm-hmm. Si ce n'est pas ça, on se met d'autres problèmes encore sur le dos. L'anxiété d'avoir dit ça à Jean et que Jean peut aller extrapoler ça quelque part, ça peut être un facteur qui favorise encore plus le mal-être.
1: D'accord. Votre message à l'endroit de ceux qui nous suivent, M. Stéphane?
0: À tous ceux qui probablement sont en train de subir la dépression actuellement, oui. Je les conseille vivement d'en parler. Ça, c'est la première chose. La deuxième chose, nous manquons de structures de prise en charge au Tchad, énormément. C'est vrai que les questions de la santé mentale sont encore très naissantes au Tchad, mais il serait important d'offrir dans nos hôpitaux des cellules d'écoute qui puissent permettre de soulager tous ceux qui sont en train de subir le mal-être psychologique. C'est tout le monde. Il n'y a pas que ceux qui vivent seulement la dépression. Tous les gens qui viennent à l'hôpital, que ce soit les parents, que ce soit le patient lui-même, ont besoin d'être écoutés. La dernière chose que je voudrais dire également, c'est que je suis membre d'une association naissante encore, l'association des psychologues cliniciens et psychopathologues tchadiens, où nous sommes en train de peaufiner encore les détails administratifs pour le faire. Ouais. Pour le moment, là où on peut consulter déjà des gens, si les autorisations nous sont données, c'est au Céphodésiaque à Facha, juste à la descente en face de l'hôpital La Refondation.
1: Oui.
0: Voilà, c'est juste là, il y a un centre là-bas où nous avons un espace d'écoute et d'accompagnement. Donc voilà mon message à l'endroit de tous ceux qui nous écoutent. Parlez-en, ne vous cachez pas. Allez chercher de l'aide, ce n'est jamais quelque chose de mauvais. C'est très, très important.
1: Monsieur Atoukari, Stéphane, nous vous remercions pour l'entretien, pour
0: merci
1: le temps
0: vous.
1: Accordé à la Radiodiffusion Nationale Tchadienne.
0: Je vous en prie, c'est un plaisir.
1: Mesdames, Messieurs, c'est ici que s'achève notre magazine sur la dépression. Je rappelle que nous avons reçu M. Stéphane Atoukari, le Doumdouye, psychologue, clinicien, psychopathologue. Merci pour votre belle écoute et à bientôt sur les ondes. Prise de son, Rebeye Stéphane, réalisation Abdoulaye Toche. À la présentation, je suis Nadège Demba Dolmia. Au revoir.

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0: Notre entourage nous encourage souvent à nous lancer, à croire à nos ambitions, à devenir notre propre patron. Une bonne idée, de la passion, du courage et la réussite semblent à portée de main. Certains entreprennent par nécessité, d'autres par hasard, par héritage ou par culture familiale. Des parcours différents qui conduisent à une même épreuve, celle du terrain avec ses règles et ses exigences. Alors comment se préparer à cette réalité, à se donner les moyens de réussir dans l'entrepreneuriat? Que vous envisagiez de vous lancer ou que vous soyez déjà en activité, nous explorerons les attitudes à développer, les leçons à tirer des erreurs et les actions concrètes pour transformer votre ambition en une entreprise qui marche. Entreprendre au-delà du mythe, la réalité du terrain. C'est le thème de ce numéro de Reflets Croisés. Autour de la table pour cet épisode, mes compagnons d'aventure, Souleymane Abdelkarim Chérif et Fatime Moumine Badour. Pour comprendre comment passer de l'idée à la réalisation, nous croisons le regard des trois entrepreneurs qui ont franchi les pas dans trois secteurs différents. Ils partageront les réalités de leur métier, les obstacles rencontrés, les leçons apprises et les décisions qui ont fait la différence. À travers leur parcours, nous chercherons à comprendre ce qu'il faut pour se lancer, tenir et faire grandir une entreprise. De quoi éclairer vos propres choix que vous souhaitez entreprendre, consolider votre activité ou explorer une autre voie. Bienvenue à Kubra Ahmad Sanoussi, Béchir Youssouf et Mamat Daouda Issa.
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0: Ça va, Kike? Ça va, Kubra?
2: Oui,
0: bonjour, bienvenue sur le plateau de Reflets Croisés.
2: Merci.
0: On va commencer avec vous, Kubra. Oui. Avant d'entreprendre le chemin de l'entrepreneuriat, quelle était votre situation professionnelle?
2: Merci, Monsieur Hamza, de m'avoir convié à cette émission que j'apprécie beaucoup. Et je profite du micro pour vous en féliciter, parce que ça nous permet de savoir et partager des expériences avec les autres. Si je me permets, moi je suis mon premier job, j'étais enseignante, professeur de français, et après j'ai travaillé dans les marchés publics et plusieurs fois gestionnaire dans des projets, et c'est en 2013 que j'ai abandonné pour embrasser la carrière entrepreneuriale, et présentement je suis encore sur le banc de l'école, je prépare une thèse en droit public et l'enseignement est ma passion.
0: Vous pensez que c'est nécessaire, la thèse en droit public pour...
2: Elle est trop nécessaire pour moi parce que je le fais par passion.
0: Okay.
2: J'ai la passion de prendre la craie et de venir enseigner.
0: D'accord. Mais vous étiez là, j'imagine, cadre dans une structure dont vous venez de citer le nom. Quel était le déclic pour dire, bah, écoutez, à partir de demain, moi je pense qu'il fallait peut-être faire quelque chose qui soit différent de ce que je fais en ce moment?
2: Mon dernier job, c'était en 2013. J'étais responsable à ce centre de marché du projet Proadel. Je gérais un grand portefeuille. Mais je me suis dit ce que pourquoi me faire employer, et si je peux entreprendre et créer des activités et créer de l'emploi. Et je trouvais que j'ai le potentiel. L'entrepreneuriat, chez moi, c'est dans le sang. Je suis née dans la cour de l'entrepreneuriat et je traîne avec mon père depuis l'âge de 10 ans. Je sais qu'est-ce que c'est et je le fais aussi par passion. Donc je me suis dit que je pouvais être encore utile. Et vous me permettez?
0: Oui.
2: Moi j'aime l'argent et je trouve que le salaire ne me suffit pas aussi. Donc il fallait entreprendre pour avoir de l'argent en quantité.
0: Merci pour
2: et faire
0: la franchise.
2: Ce que je désire.
0: Merci pour la franchise. Mais quel était le secteur dans lequel vous vous êtes lancé en premier? C'était quoi?
2: En 2013-14, avec le boom du pétrole, j'ai essayé de regarder et j'ai dit qu'il y a un besoin. En tant qu'entrepreneur, on doit répondre à un besoin de la société.
0: Ouais.
2: L'État a commencé à louer plein de maisons et ces maisons sont trop vétustes. Il fallait nettoyer, arranger les jardins et tout. J'ai créé une société de prestations et du coup, j'ai eu la chance d'avoir 4 contrats dans 4 différents ministères. Donc, je mettais à la disposition de mon client des agents de nettoyage, de fleuristes. Et franchement, il y avait un grand besoin. Et du coup, j'ai pris goût et après, j'ai essayé de diversifier. Mais mon premier job, c'était une prestation de services d'entreprise de nettoyage et d'aménagement d'espace vert.
0: Et comment vous êtes rentré en contact avec ces premiers clients? Est-ce qu'ils vous ont fait appel à vous? Parce que c'est quand même une opportunité qui s'est présentée à vous. Si cette opportunité ne s'était pas présentée, peut-être que vous allez faire autre chose.
2: Il y a un bâtiment qui a été loué et j'ai un ami d'enfance qui est là-bas le responsable financier matériel.
0: D'accord.
2: Et l'entreprise a été créée, je suis allé le voir. Il me dit qu'à chaque fois quand je viens, je vois le prestataire qui n'arrive pas à exécuter correctement la tâche, qu'il y a plein de manquements. Mmh. N'est-il pas possible de nous mettre en concurrence ou de m'octroyer une partie de ces bâtiments pour que je puisse travailler? Et là, je suis venue 2-3 fois et une fois, je n'étais pas là. Il a cherché à me contacter. Et quand je commençais à prester, il a vraiment apprécié. Et du coup, c'est parti comme ça.
0: D'accord. Bon, là, moi, j'ai envie de gagner de l'argent. J'ai envie d'être mon propre patron. Comment matériellement vous avez fait? Comment vous avez recruté les personnes? Comment, puisque vous n'êtes pas de ce secteur, comment la start-up a commencé?
2: Mon papa, il était dans le bâtiment, dans l'import-export. Il faisait aussi les prestations.
0: D'accord.
2: En fait, c'est le jeune. Okay. Donc, je n'ai pas à chercher. Et quand j'ai dit qu'il y a le besoin, j'ai recruté les agents. J'ai encore fait un sous-contrat avec un prestataire qui les a formés. Et j'ai aussi des superviseurs. Puis voilà, c'est parti. Et comme je le fais par passion, je m'attelle pour que la prestation soit excellente.
0: Est-ce que vous avez eu des moments de découragement par rapport à ces premiers marchés? Est-ce qu'à un moment donné, vous vous êtes dit pourquoi je me suis lancé dans ça? Est-ce que c'était les bons choix ou tout a filé lisse sans aucun problème?
2: Quand j'ai commencé à me lancer dans l'entreprise, j'ai pris aussi beaucoup mon temps pour lire des ouvrages, pour suivre aussi des personnes, des succès historiques, comment les gens ont fait. Mais très vite, je me suis mise dans ma tête qu'un entrepreneur, ce n'est pas une personne qui se décourage. Et quand vous échouez, vous devrez la transformer en opportunité. Je suivais deux femmes américaines qui ont une usine de mèche. Et cette usine a pris feu. Et le lendemain, elles sont venues balayer, elles ont repris. Et ça a encore été une réussite. Ouais. Donc, pour moi, c'est... les échecs, on doit les transformer en opportunités. Puis voilà quoi.
0: Oui, vous dites que vous avez grandi dans une cour où on sent l'entrepreneuriat. Si aujourd'hui vous retournez un peu en arrière par rapport à la façon d'entreprendre ou de gérer son entreprise de votre papa par rapport à vous, est-ce que vous estimez que c'est entreprendre de la même façon ou ça change de génération en génération?
2: Je ne pourrais pas me comparer à lui aussi. Mais moi, je suis toujours dans la vision où il y a un besoin, où je dois répondre. Et on n'attend pas que toutes les conditions soient réunies avant de commencer. Mmh. Et on ne se décourage pas quoi, dans l'entrepreneuriat.
3: Je voulais poser une question à Mme Koubra. Mmh. En tant que femme et chef d'entreprise, et femme au foyer en plus, parce qu'elle est mariée, mère des enfants, elle a des responsabilités beaucoup plus aussi à la maison. Comment elle fait pour
0: concilier les deux?
3: Voilà, pour concilier les deux. Et puis, surtout, même si ce n'est pas à la maison seulement, même les activités avec les autres, parce qu'ici en général, là, c'est une femme. Souvent, cette phrase-là revient toujours. C'est une femme, et elle rencontre toujours beaucoup d'obstacles, les femmes tchadiennes entrepreneurs.
2: Avant que je dise comment je fais, je vais essayer de vous faire un rappel. Ali Dangote dit toujours, un entrepreneur doit s'organiser. Il prie, il part faire le sport et il revient au bureau pour travailler. Donc, moi, j'aspire à des choses comme ça. Mmh. Et par rapport à votre question, en tant que femme, moi, je dis dans la vie, c'est une question d'organisation. La femme doit savoir sa responsabilité. Elle est mère, elle est chef d'entreprise, mais ça ne devrait pas logiquement nous empêcher d'aller pas nous occuper de nos foyers et de nos enfants. Mmh. J'assure normalement mon travail d'épouse. Je respecte correctement mon mari. Et le plus souvent, quand je suis à la maison, c'est moi qui cuisine. Et ça me fait même plaisir de cuisiner et de servir mon mari. Et mes enfants aussi, je fais des efforts pour les éduquer. Mais je parle beaucoup avec eux.
3: Il y a beaucoup de femmes entrepreneurs au Tchad, quand tu es entrepreneur et que tu as un peu d'argent, il manque beaucoup de respect pour leur mari.
2: C'est pas normal. Et moi, je dis que dans un couple, c'est la complémentarité. Si je travaille et je me bats, c'est pour que mon foyer aspire à une vie plus meilleure. Ouais. Cet apport doit constituer une lumière dans mon foyer et ça n'a rien à voir. C'est une complémentarité. Et Madame Fatima, je suis tout à fait d'accord avec vous. Je vois aussi dans la société que plein de femmes, quand elles ont un peu d'argent ou elles sont arrivées à un certain niveau, elles se disent que je m'en fiche. Moi, je ne suis pas d'accord de cette vision. Une femme, moi je ne parle pas de femme ou homme dans l'entrepreneuriat, c'est vrai que la femme, elle a une responsabilité dans le foyer, mais on doit s'organiser pour l'assumer. Parce que tu ne vas pas te dire que tout le temps je suis dehors, je cherche l'argent, et au retour ton foyer ne marche pas, tes enfants ne sont pas éduqués. C'est comme si tu es en train de produire et puis pour jeter après, c'est comme si c'est le feu qui va brûler ton bien. Donc moi je préfère que ton travail constitue un apport considérable, une lumière dans ton foyer, et tu prends le temps d'éduquer tes enfants. Et le mari mérite le respect. Le mari, même si ton mari ne travaille pas, tu dois laisser courir.
0: Après, honnêtement, moi je pense que les hommes, quand on a des femmes qui sont très occupées, dans les cas de figure, des femmes qui ont beaucoup d'activités, elles sont peut-être dehors très souvent parce que leur activité leur oblige ce type d'engagement. Et je pense que l'homme doit quand même aider un peu plus sa femme. C'est pas la même chose qu'avoir une femme au foyer qui est là tout le temps si on accepte de faire le choix d'avoir une femme qui fait quand même ce type d'activité. Il faut quand même être conscient que voilà, on doit accompagner cette femme, on doit l'aider à ce qu'elle aille même loin. Hein, et je pense que beaucoup le font. Hein. On va essayer d'écouter les autres invités sur les plateaux et comment c'est parti cette idée d'entreprendre. Béchir, quel était l'élément déclencheur?
4: Bon, moi je m'appelle Béchir Youssouf, chef d'entreprise dans plusieurs zones de la pays de la zone CEMAC depuis 20 ans. Chef d'entreprise dans plusieurs domaines, dans la logistique, les transports, les transits, les forages. Je suis principalement avec le système des Nations Unies, les ONG, tout sauf l'État. Je n'ai jamais travaillé avec l'État. C'était mon ambition de travailler uniquement avec le système des Nations Unies et les ONG.
0: Parce que c'est plus facile ou...
4: C'est plus difficile, mais c'est plus procédural en fait.
0: Ah, okay.
4: Vous êtes plus sûr, vous travaillez, vous ne gagnez pas excessivement beaucoup, mais vous êtes sûr de vos paiements. Donc, c'est plus de garanties en fait.
0: Ouais. Et quelle était la première activité, le premier secteur?
4: Ce que je voulais dire aux jeunes aujourd'hui, vous pouvez être agronome et être logisticien, comme mon cas. Je suis ingénieur en agroalimentaire, j'ai fait 7 ans à Moscou, je suis revenu. En 7 ans, il n'y avait pas la fonction publique. Tout est en arrêt, il n'y avait pas le pétrole. On est sous les mimiers, mais j'ai dit non, ce n'est pas la solution. Quand les portes sont fermées, il y a toujours une fenêtre qui est ouverte, il ne faut pas se décourager. Et d'ailleurs, comme tous les autres jeunes aujourd'hui, des Tchadiens, depuis qu'on a commencé, il y a un problème d'orientation en fait. C'est après les études que j'ai découvert que je suis vraiment plus fait pour l'entrepreneuriat que d'être un ingénieur agronome.
0: Ouais.
4: Et ça, c'est un problème d'orientation qui existe jusqu'à aujourd'hui. Vous pouvez trouver obtenir votre baccalauréat, mais vous ne savez pas quoi faire.
0: Je vous
4: explique.
0: Oui, vous avez mis du temps quand même à avoir fait tout ce temps aux études et après vous êtes revenu, il n'y avait pas l'intégration à la fonction publique.
4: Oui.
0: Et vous vous êtes dit, voilà, moi je vais me lancer dans l'entrepreneuriat.
4: Voilà.
0: Et vous êtes fils d'art, est-ce que dans la famille, est-ce que quelqu'un était entrepreneur, papa, maman, cousin?
4: Oui.
0: Est-ce que vous avez grandi, comme l'a dit Koubra, dans un milieu où il y avait quand même quelqu'un qui faisait ça?
4: Oui, effectivement, avant mon départ pour les études, mon père, depuis toujours, a été un grand entrepreneur et un transporteur connu dans ce pays, parmi les premiers transporteurs connus, depuis le temps de Tombalbaï. Mais quand je suis de retour, à un certain âge, vous savez, la vie sociale, tout ça, vous revenez, mais vous ne trouvez pas que la situation, comme on dit, les riches des pauvres est pauvre. Donc, quand je suis revenu, j'ai trouvé dans une situation quelconque, il faut que je fasse quelque chose. Il faut avancer, il faut travailler. On n'attend pas la fonction publique, il faut innover.
5: Je me suis lancé. Comment ça s'est passé?
4: Ce qui s'est passé,
5: oui, concrètement.
4: J'ai eu par relation un ami qui est un collègue qui était un ami d'enfance. Il avait marché vers Biltine, que je salue et je le remercie. Alors il m'a contacté, il m'a dit qu'il a besoin de ciment, il n'y a pas à bêcher, et de fer, tout ce qui est pour la construction. Alors moi, je n'avais pas l'argent. Ouais. J'avais rien. Il fallait créer. Il fallait
5: comment trouver. Vous avez fait concrètement? Quelqu'un
4: qu'est-ce
5: dit,
4: que j'ai fait? Ouais. Moi, j'ai pris mon courage à deux mains. Je connais un parent. Ouais. Je sais qu'il a les moyens. Mmh. Mais je sais que je n'ai rien. Mmh. Donc, j'ai pris les papiers. J'ai demandé à ma mère, écoutez, je prends le dossier de la maison. Je vais mettre en cash. Parce que je ne peux pas prendre les crédits à la banque. Je n'ai pas de garantie. Et d'ailleurs, ma religion ne me permet pas. Et jusqu'à aujourd'hui, je ne prends pas de crédit bancaire. Mm-hmm. Je travaille avec les fonds propres. Donc, elle a dit avec plaisir que son âme repose en paix. Ça, j'ai amené le ciment. Ouais. J'ai amené le fer. Je suis arrivé là-bas. Toutes les difficultés sur la route, c'était en plein saison pluvieuse. En ces temps, il n'y avait pas l'électricité, il n'y avait pas le goudron, tout ça. Je suis arrivé à Béché, c'était le jackpot. Donc, mais comme j'ai pris avec quelqu'un l'argent et je lui ai donné un délai pour ramener, donc dès qu'on m'a payé, la première chose avant de revenir de la pêche, je lui ai envoyé son argent. Donc j'ai eu 3 millions. C'était mon premier 3 millions.
3: C'était beaucoup à cette époque.
4: C'était beaucoup. Mais je n'ai pas su gérer en fait.
5: Qu'est-ce que vous avez fait de ces 3 millions?
4: Voilà, c'est là le problème. Donc, il y a un problème de gestion que je ne savais pas. Il y a, comme tout jeune qui vient d'avoir de l'argent, je me suis acheté des belles habits. C'est vrai, j'ai donné un peu à la famille. J'ai acheté une vieille voiture de 600 000.
5: Donc, il fallait d'abord... Mais là, je pense que c'est un problème qui est très récurrent.
4: Exactement. Très aujourd'hui souvent... aussi, parce que j'étais naïf. Je ne savais pas gérer l'argent.
5: Je pense que c'est un problème culturel. Plus que de la naïveté spécifique à vous. Voilà. Moi, je pense que très souvent, quand les gens ont un peu d'argent, la première des choses qu'ils font, ils vont se dire, je vais d'abord m'acheter des habits.
4: Exactement.
5: Et si je n'ai pas de moto, je m'achète une moto.
4: Exactement.
5: Alors, c'est normalement, quand on veut se lancer dans l'entrepreneuriat, ça devait être déjà le fonds de commerce.
4: C'était
5: déjà le capital.
4: Voilà.
5: Et donc, déjà, vous avez consommé une partie de votre
4: fonds. Non, je l'ai fini d'ailleurs.
5: Voyons, Mamadou, Daoud,
4: je me suis retrouvé au point zéro, en fait.
5: Mm-hmm. Mamadou, vous, comment ça s'est passé? C'est toujours un cousin, un oncle ou... vous, c'est un autre parcours.
6: Quand j'étais petit, j'aidais mon papa à la boutique et je voyais comment il faisait les business. En tout cas, on a même l'idéologie sont différentes. La façon de faire et la façon de vendre. Mmh. Donc moi, je vais vendre beaucoup et je vends aussi les produits qui rapportent beaucoup. Lui, il veut vendre... avec beaucoup d'argent, mais il ne calcule pas l'intérêt. Donc, c'est ça notre idéologie. Et après, j'ai fait avec lui pendant presque 7 ans, 8 ans, sans salaire, ni rien. Même si je vais acheter quelque chose, j'ai tellement peur parce qu'après, il va détecter pour...
5: Oui, mais c'était une école.
6: Vous oui, c'est un une
5: stage.
6: École, mais j'ai tellement...
5: Vous étiez stagiaire, peut-être 7 ans, c'est un peu trop.
6: Oui.
7: C'est un long stage.
6: Non, je l'accompagnais toujours. Ouais. Donc, après, j'ai laissé... je faisais le terminal, j'ai décidé de quitter parce que ça me perturbe aussi dans mes cours. Et après, à l'université, j'ai créé mes propres business.
5: C'était quoi?
6: C'était la vente de crédits avec l'arrivée de Celtel et Libertis. Mmh. J'ai commencé avec Celtel. Et je continue jusqu'à aujourd'hui.
5: Comment l'idée est venue
6: quand j'étais avec les vieux, je suis habité avec l'argent. Ouais. Et quand j'ai quitté, lui-même, il a fermé les robinets et il me faut de l'argent de poche. Une personne qui est habitée à manger aussi dans les restaurants, à mettre l'essence sur ses motos à 4h du matin, il se retrouve à rien. Ouais. Une asphyxie totale. Donc, je suis obligé de me créer moi-même par comment faire l'argent.
5: J'ai des relations. Pourquoi le choix a été posé sur la vente des crédits, mais pas autre chose?
6: Oui, la vente des crédits, quand on était au marché, il y a un voisin qui vendait les crédits. Ah, okay. Et je le voyais toujours, il est en difficulté, il n'arrive pas à trouver les crédits. Et au cours, j'ai un de mes amis qui vend les crédits. Donc je me suis rapproché de lui, par où il trouve. Donc j'ai commencé à prendre, je viens, je fournis à ces messieurs.
5: D'accord.
6: J'ai fait 3 jours, mais j'ai gagné beaucoup d'argent.
5: Et donc, c'était quoi? C'était un hasard? Ou c'était le secteur vous inspirait? Pourquoi c'était... parce que, comme vous l'aviez dit, c'était... En fait, la question que j'aimerais poser, est-ce qu'on entreprend dans un secteur où, donné, c'est du hasard toujours, ou ça peut être aussi une passion qu'on nourrit de le bas âge? On dit, voilà, j'ai envie de me lancer dans ça.
6: Moi, quand j'étais petit, j'ai rêvé d'être toujours un transitaire.
5: Un transitaire.
6: Mais par hasard, et selon les moyens, parce que je vis, mon capital ne me permet pas d'ouvrir une maison de transit ou de faire autre chose, mais je suis capable d'acheter les crédits. Comment je fais? J'en ai un petit capital de 100 000. Je viens, j'achète les crédits et je revends à ces messieurs. Je trouve 5 000 automatiques. Et par jour, je peux faire même 3 tours ou 2 tours. Et à chaque fois, j'augmente le nombre de mes clients. Donc, je continue comme ça et c'était bien. Et je suis aussi un bon épargnant, tout ce que je trouve. Et je peux garder, parce que je ne change pas, comme l'a dit mon grand frère tout de suite. Je n'ai pas consommé l'argent que j'ai fait. Et j'ai fait aussi, je ne veux pas que mon père découvre aussi, je vends les crédits. Donc si j'ai fait le bling-bling, il va savoir. Donc je me cachais, je continue comme un élève, je pars, comme un étudiant, je pars, mais en même temps, je fais mes business. Donc ça m'a beaucoup aidé de faire de l'argent et après je me suis fait d'autres business jusqu'à aujourd'hui. J'ai continué dans tout ce que j'ai fait dès le début jusqu'à aujourd'hui.
3: Vous savez, en général, quand on veut entreprendre et puis on veut commencer avec beaucoup d'argent, on ne peut pas réussir.
4: Ouais.
3: La personne qui réussit, c'est la personne qui commence avec du peu d'argent.
4: Mm-hmm.
3: Donc l'autre problème, c'est comment gérer. C'est ça le problème au Tchad. Les gens n'arrivent pas à bien gérer, à bien structurer leur société et tout. Et ce n'est pas parce que tu as gagné pendant le mois, que tu as gagné 500 000 que tu vas dépenser les 500 000. Vous savez?
4: Oui.
3: Quand tu gagnes 500 000 et que tu dépenses les 500 000, tu n'épargnes rien. À la fin, tu ne peux pas avancer.
4: Je peux intervenir?
3: Bon, vas-y.
4: Oui. Ouais. Ce problème est problème d'éducation de notre formation de base.
3: Mmh.
4: Nos écoles forme les gens pour travailler dans l'administration.
3: Exact.
4: On enseigne maths, physique, histoire, géo, mais personne ne vous apprend à entreprendre, à connaître comment créer une entreprise, comment épargner. Et je pense c'est l'une des causes parce que on prend le taureau par le corne, on étudie, on revient, on ne connaît presque rien. Et c'est maintenant qu'on commence à faire le commerce. Alors que c'est tout un art. Comme lui vient de le dire, moi quand j'étais en cinquième, mon père m'a amené, je reste dans le magasin et j'ai côtoyé l'argent, donc je n'avais pas peur de l'argent. Et voilà, le problème c'est un problème d'éducation qu'il faut un peu revoir.
5: Oui, Suleiman.
8: Oui, merci beaucoup Hamza. J'ai suivi avec beaucoup d'attention nos différents invités. Je note un point commun, c'est que chacun d'entre eux a un rapport presque familial au monde des affaires. Maintenant, la question, comment

0: si tu as un parent tailleur, il y a beaucoup de chances que toi, l'enfant, tu le sois tailleur.
1: C'est ça.
0: Si tu as un parent commerçant, etc. Et ça, je le note parce que quand je les entends, ceci revient en permanence. Donc, il y a une espèce de transfert du schéma parental. Et la question que je voudrais leur poser, est-ce qu'il faut nécessairement appartenir à une famille commerçante pour entreprendre et surtout réussir dans l'entrepreneuriat?
2: Selon mon entendement et ma petite expérience, moi je vois beaucoup des entrepreneurs qui ont réussi, qui n'ont aucun lien avec le jeune familial, comme vous l'avez dit, des parents commerçants avant qu'ils ne réussissent. Et parfois on fait aussi le commerce par nécessité. Et moi, dans mes lectures et tout, on dit le plus souvent un salarié doit transformer un tiers de son salaire en fonds de commerce. Sinon, il risque de manger les éléments que la poule mange. Parce que si vous avez un salaire, par exemple, les 10 premiers jours du mois, vous mangez du poulet et que vous n'épargnez pas, et que ce salaire, vous ne l'avez pas investi quelque part qui vous apporte un revenu, la deuxième quinzaine, vous allez commencer à manger peut-être le maïs, et à la fin du mois, vous allez manger la nourriture que la poule mange. Donc, et ça, je ne vois pas assez ici, mais en Afrique de l'Ouest, on doit transformer logiquement son salaire en fonds de commerce. Et moi, je dis encore, en Afrique, le commerce, partout, ce n'est pas facile. Moi, je trouve que l'entrepreneuriat est un peu compliqué et c'est comme une table à quatre pattes. Il faut avoir minimum 4 revenus de sources différentes pour que vous teniez. Moi, par exemple, dans mon cas, quand j'ai fait les prestations et j'ai trouvé que les prestations m'ont rapporté de l'argent, j'ai commencé à partir en Turquie pour amener le meuble fini. Et dans ça, j'ai eu beaucoup d'argent et j'ai compris que comme nous, on est un pays enclavé, on n'a pas la mer. Le produit que vous achetez là-bas, je dirais à 100 000, il revient ici au finish, il vous coûte 500 000, et que ce n'est pas la bourse de tout le monde. J'ai eu l'audace de prendre quelques jeunes qui sont dans le domaine de la tapisserie et tout ça. Je les ai amenés, je les ai formés en Turquie. On apporte le produit premier et ça permet de créer de l'emploi. Et c'est comme ça. Et maintenant, on est dans d'autres sources aussi. Donc, c'est très compliqué. Il faut avoir minimum, c'est comme une table. Si la table, il n'y a pas un pied, elle n'est pas stable.
3: Il faut aussi avoir beaucoup de courage. Parce qu'il y a, par exemple, dire, voilà, avoir cette vision et dire, voilà, là, j'importe des meubles. Ce que vous aviez fait est intelligent et mes compliments pour l'idée. C'est génial. Mais les risques, quand même, est assez
0: élevé.
3: Il est vrai, il est réel. Et surtout, tu peux amener quelqu'un à apprendre un métier avec le risque qu'il peut décider, bah, écoutez, je ne vais pas venir travailler
2: parmi
3: chez
2: les
3: vous.
2: Six, il n'y a qu'un seul qui se retrouve avec moi, mais il y en a plein d'autres aussi qui arrivent chaque jour.
3: Ouais,
2: je les forme et par ricochet, je me dis quelque part, j'ai été utile.
3: Ouais.
2: Qu'ils partent ailleurs, qu'ils s'épanouissent. Au moins, même si je meurs, j'aurai le
0: point
2: avec
0: Dieu.
2: Pas de souci.
3: Mais est-ce que, parce que très souvent on nous dit il faut avoir un business plan, étudier le marché et faire tout ce calcul un peu la logique, disons, de tout entrepreneur. Est-ce que vous avez entrepris ce chemin? Est-ce que vous avez étudié le marché, dire voilà, si je fais ça, les coûts, ainsi de suite?
2: Monsieur Hamza, nous sommes sur ce plateau pour partager l'expérience pour que les autres en profitent. Chez moi, la fortune est née dans le désordre. J'ai eu ma fortune dans le désordre.
3: C'est-à-dire que, voilà, vous faites votre calcul mental. Parce qu'à un moment donné, il faut quand même savoir combien ça coûte et à combien il faut le donner pour avoir sa marge. Même si vous ne le faites pas dans un papier, quelque part...
4: Les commerçants, non. Ici au Tchad, les gens, comme elle le dit, les gens, ils font dans le désordre et puis ils réussissent dans le désordre.
3: Mais
4: quand tu ne risques rien, tu n'as rien.
2: Si vous permettez, voilà. Comment je fais? Par exemple, si j'investis et que j'ai un peu d'argent, j'investis sur le terrain. Et moi, je dirais que le vrai entrepreneur est la personne qui est en perpétuel investissement. Plus vous investissez, plus vous avez des sources d'entrée encore plus vastes. Donc,
3: vous diversifiez.
2: Il faut diversifier.
3: C'est ça.
2: L'entrepreneur est la personne qui dépend.

0: dépensent 30% et les 70% investissent. Ça veut dire qu'à chaque fois, vous essayez d'accroître vos sources d'entrée.
1: Alors,
0: voilà.
2: Oui, c'est le moment. Je voudrais réagir par rapport à ce qu'elle a dit. Pour nos auditeurs qui nous écoutent, et en particulier les auditeurs jeunes, c'est important ce qu'elle vient d'apporter comme réponse à la question que tu lui as posée. Elle a dit qu'elle a commencé dans le désordre. Parce que très souvent dans les écoles de commerce, on explique que pour commencer un business, il y a ces choses-là.
3: Oui, il faut avoir un business plan, il faut étudier le marché, les concurrents, ainsi de suite, ainsi de suite. La logique veut que ce soit comme
2: non,
3: ça.
2: Non, c'est pas la logique. C'est pas la logique. C'est l'école qui veut ça.
3: Oui.
2: Et ce qu'ils sont en train de dire, c'est très important pour les jeunes qui nous écoutent. Voilà. Vous n'avez pas besoin de faire une école de commerce.
0: Exactement.
2: Pour vous lancer dans les affaires. Elle a dit, elle a commencé dans le désordre.
0: Et la fortune même est construite dans le désordre.
2: Et ça, c'est important. Et
3: oui.
2: Ça...
3: Enfin, moi, mais je voudrais quand même ajouter du désordre ordonné. Parce qu'à un moment donné, il faudrait quand même que comme on nous enseigne là, plus de revient, plus d'achat, moins plus de revient. Il faut qu'il y ait une marge. La marge doit exister.
0: Monsieur Hamza, permettez-moi de vous dire quelque chose. Moi, par exemple, j'ai actuellement mon fils qui a un master 2. Il a fait une grande école de commerce en France. Mais à chaque fois, on n'arrive pas à s'entendre. Même tout à l'heure, quand il me déposait, il me dit, maman, tes questions, Goulten, fous-moi le camp. Quelle question?
4: Moi, nous, on est...
0: Il me dit, à chaque fois, on travaille ensemble. Il me dit, cet argent est parti, c'est ci, cet argent est parti, c'est là. Pourquoi on achète ce truc-là à un coût élevé? Et quand il se rend compte que dans les idées qu'on partage, les 90% qui réussissent, c'est les miens. Pour moi, le commerce, c'est la pratique.
3: Ouais.
0: Ça n'a rien à voir avec la théorie. Il me dit, maman, pourquoi on a acheté ces bois-là? Par exemple, la planche de 4. Il me dit, maman, pourquoi on l'a acheté à 35 000? Pourquoi tu es stock à 35 000? Il n'y a même pas 6 mois, on payait à 20 000. J'ai dit, allons-y. Et on vient d'avoir une prestation. On a facturé la planche de 4 à 50 000. Il me dit, maman, tu as bien vu? Parce qu'elle m'a dit que c'est la saison pluvieuse. Il me dit, donc pour moi, l'expérience, elle est dans la pratique.
3: Ok. Oui, maman Dabouta, vous voulez ajouter quelque chose? Vas-y.
4: Bon, je voulais parler de son fils qu'elle est en train de dire tout de suite. Une fois, il était étudiant, il est venu ici en vacances, il est venu me voir. Il dit qu'il veut faire l'enseigne de l'Assemblée nationale.
3: Mm-hmm.
4: Moi, j'ai dit, les gens qui sont ici, ils ont l'air commerciaux, ils courent derrière ces marchés, ils n'arrivent pas à trouver. Mais il m'a obligé de lui faire les devis et on était... À point qu'il va gagner les marchés, mais je ne sais pas il a gagné ou pas, mais c'est...
0: Il n'a pas gagné.
4: Il n'a pas gagné. Vous êtes gars très proche de vous. Donc, c'est ça.
3: D'accord. Fatima, bon. Notre chroniqueuse est aussi femme d'affaires. Et qu'est-ce que tu partages et qu'est-ce que tu ne partages pas de ce qu'ils disent
5: Avec Koubra.
3: Avec tout le monde.
5: Avec tout le monde. Non, je partage surtout l'idée de Koubra de dire de faire... quand tu veux commencer un commerce et faire un business plan, organiser, ça là, ça ne marche pas. Mais moi, j'ai commencé, comme elle l'a dit, dans les deux ordres. Et quand j'entreprends, je vois que ça marche, je continue. Si ça ne marche pas, j'opte pour autre chose.
0: Exactement.
3: Mais vous perdez de l'argent quand même.
5: Mais pas parce que tous les jours, il faut gagner. Non.
3: Ouais, il faut aussi, il faut
5: ça,
3: aussi
5: ça n'existe pas en commerce.
3: Béchir.
5: On peut toujours gagner et puis perdre en même temps.
3: D'accord.
5: Mais il ne faut jamais avoir peur.
3: C'est ça.
5: Un entrepreneur peureux ne peut pas réussir.
3: Moi, effectivement, je ne pourrais jamais être un
5: homme d'affaires
3: parce que j'ai peur.
0: Il y a une théorie qu'on dit,
5: Madame
0: Fatima, je suis tout à fait d'accord avec ce que vous dites. L'école nous apprend 20%, la théorie nous apprend 60%, et nos échecs,
5: voilà.
0: C'est 99%.
5: C'est les échecs
0: là, voilà. Qui construisent la personne. Les échecs te font construire à 99%.
5: Exactement.
0: L'école, c'est 30%. Et la pratique, je dirais, c'est 60%. Et c'est comme ça qu'on avance.
3: Ben, je vais profiter de ça. Quel est le chèque qui vous a appris quelque chose et que vous avez utilisé pour mieux faire?
0: Un jour, j'ai fait un business. Et moi, je pensais que dans ce business, j'allais gagner même 50 millions. Mais malheureusement, le circuit pour y parvenir à ce business, moi, je dirais le toilettage que j'ai fait pour y parvenir à rentrer dans cette prestation. Et le manque que je fais, les 50 millions que j'ai perdus, ça m'a permis de ne plus faire ces erreurs.
3: Mm-hmm.
0: Et il y a 5 ans, 6 ans, je dirais que ma perte, elle est très minime. Mes échecs m'ont vraiment forgé, m'ont solidifié. Maintenant, quand je fais quelque chose, c'est, je dirais que le risque, il est à 5%, même à 2%. Non, il n'y a pas de risque à ce moment-là. Et là, je suis arrivé à un niveau où, franchement, je connais même des business qui rapportent, mais c'est le cash qui manque. Moi, je dirais que si aujourd'hui, j'ai 5 milliards, en une année, je peux faire de cela 15 milliards.
3: 5 milliards, vous allez faire 15 milliards.
5: Tu parles de milliards,
0: quoi. C'est possible.
5: Oui, oui.
0: Parce qu'on voit grand pour avoir le minimum.
3: Exactement. C'est de la provocation. Hein. Ouais, Béchir, vas-y.
1: Oui.
3: Non, je dirais, est-ce que quel est le rêve que vous aviez commis, qui vous a forgé, qui vous a aidé à voir mieux?
1: Bon, l'erreur, souvent, au Tchad, c'est la discrétion. L'argent n'aime pas le bruit. Et quand vous commencez à réussir, quand vous commencez à vous exposer, vous aurez toutes les guerres. D'abord, de l'entourage.
3: De la famille.
1: Oui. Il faut d'abord changer d'environnement. Moi, je pense qu'il faut, comme on dit, il faut voler avec les aigles, au lieu de continuer de nager avec les canards. Si vous voulez les bonnes informations, le bon travail... Ce n'est pas parce que vous avez grandi avec votre ami d'enfance que vous allez continuer, quand vous serez commerçant, à se promener. Peut-être lui, il est devenu chauffeur. Mais ouais. Les objectifs ne sont pas les mêmes. Ouais. Vous pouvez vous rencontrer le week-end, peut-être. Donc, ce sont des choses, les milieu joue.
3: C'est ça que je vous avez traîné avec vous de gens voilà, qui n'étaient pas du milieu.
1: J'ai commencé à réunir tout le monde, à manger, à rire et à exposer, à raconter combien j'ai gagné.
5: Ça, c'est une erreur, ça.
1: C'est une erreur fatale. Parce que certains, il y a la jalousie qui commence. Et vous essayez de voler, de dépasser le rythme. Donc,
3: la profil bas.
1: Profil bas, soyez modeste, soyez simple. Ne vous exposez pas trop. Essayez de réfléchir et d'avancer.
3: Okay.
1: Sinon, le coup fatal va vous venir.
3: Maman Daoud, vous, quel était l'horaire que vous aviez à... Une erreur que vous avez commise et qui vous a aidé, que ça a été par la suite un élément qui vous a aidé à faire mieux.
4: Moi, je me suis associé avec des gens à plusieurs reprises. Chez moi, si j'ai fait une société qui regroupe deux ou trois personnes, ça marche pas avec moi. Dit aussi. De ma façon de voir les choses, parce que je donne confiance et je suis aussi un peu sympathique. Je laisse à la personne, il gère, au finish, on vient, c'est les mêmes choses qui se répètent. Donc j'ai décidé, si je mets 1000 francs avec vous, je mets aussi les gendarmes derrière toi. Moi aussi, je mets mes yeux chaque jour sur toi. Donc je crée un système qui me permette de vérifier qu'est-ce qui se passe, qu'est-ce qui ne passe pas. Et je donne aussi, je participe aussi par mes expériences.
3: D'accord.
4: Je ne peux pas t'attendre jusqu'à la fin, tu me dis à la fin de l'année, tout est perdu.
3: Que vous n'avez rien gagné. D'accord, mais c'est intéressant.
5: Vous savez, la confiance, comme l'adage dit, la confiance ne suit pas le contrôle.
3: Contrôle.
5: C'est pas parce que vous avez confiance à la personne que vous lui laissez tout, c'est pas bon.
1: Oui,
5: c'est
1: et aussi dans le même ordre d'idées, si vous le permettez.
6: Oui.
1: L'erreur fatale aussi, parfois, peut arriver à un certain niveau. Quand vous commencez très tôt, vous avez besoin de mettre tout le monde avec vous dans les business. Vous êtes trop naïf, vous êtes très ouvert, vous faites confiance.
3: Vous voulez de l'ami qui n'est pas réussi,
1: quand l'argent arrive, les problèmes commencent.
5: C'est ça.
1: Moi, je conseille toujours à mes étudiants, vaut mieux 500 francs qui est le tien que 5000 francs le nôtre.
3: Ouais. Mais pourquoi ailleurs voilà. Les sociétés marchent. Parce que très souvent, les gens ils s'associent. C'est
1: non,
3: des
1: parce qu'ici, les familles s'interfacent. Quand l'argent commence par arriver, il y a des familles, il y a les enfants, il y a tout ça, ils vont commencer à monter l'un contre l'autre. Les autres jaloux aussi viennent à vous monter. Vous devenez des ennemis sans vous rendre compte, en fait.
3: Alors que vous êtes en train de cheminer ensemble.
1: Cheminer ensemble, ça marche souvent quand vous n'êtes pas discret. Vous
3: parce
1: risquez
3: que
1: d'avoir
3: très
1: des
3: souvent,
1: problèmes.
3: Ailleurs.
0: Je ne suis pas d'avis.
3: Oui, Kouro, vas-y.
4: Je ne suis pas d'avis. Moi, j'ai dit, ceci, le problème parfois, c'est si une personne bouffe l'argent de l'autre, en principe, on va exiger ou soit on va...
7: Le faire corriger pour qu'il va rembourser.
3: Ouais.
7: Mais ici, lui-même, il devient victime.
4: avant que toi tu partes. Voilà. Il va dire que le monsieur il a beaucoup d'argent, il veut lui créer des problèmes. Voilà. Et chez nous ici, les Congos ça marche très bien. Les gens l'écoutent, ils ne veulent même pas te demander qu'est-ce qui se passe.
5: Ils sont toujours avec
4: et
5: les
4: derrière toi, les ils vont parler sur toi. Toi, à ta grande surprise, tu ne sais pas ce que les gens racontent sur toi. Quand ils te voient, ils te voient bizarre. Hein? Donc c'est ça. Et nous, on a tellement peur que. C'est, on dit Khashoggi. On a tellement peur de Khashoggi. Moi, j'ai beaucoup de choses à cause des 1 million, 2 millions. Je ne vais pas faire de bruit. Je m'étais. Et ça continue. L'autre aussi, comme Hamza t'a bouffé.
6: Exactement.
4: Pourquoi moi, je suis le cousin? Je ne viens pas. Il veut créer une situation. Lui,
6: c'est
4: lui,
6: le fitna, prend en sa fait. Part.
5: Il
7: donc, oui, Koubra n'est pas d'accord. Voyons pourquoi.
0: Moi, je. Si vous me permettez, je ne suis pas d'avis de dire qu'on ne s'associe pas. Pour moi, l'union fait la force. Et quand on est arrivé à un niveau. Où on doit s'associer, on doit mettre tous les garde-fous. Moi, je préfère que, par exemple, en Afrique de l'Ouest, j'ai des amis qui participent dans le forum. Mmh. C'est deux femmes qui partent en Chine, qui prennent l'argent des 100 femmes.
5: Oui.
0: Donc, elles prennent l'argent des 100 femmes, elles réduisent le coût du transport, le coût du séjour, et elles se partagent.
6: Oui.
0: L'honnêteté, c'est une culture. Mais à un moment, un entrepreneur, à un niveau, vous ne pourriez plus faire ça. Par exemple, si vous avez un grand projet programme et vous devrez vous associer d'une manière en mettant tous les garde-fous, chacun doit avoir son gestionnaire. Mm-hmm. Et à un moment d'association, ce n'est pas vous qui gérez, c'est des cabinets qui doivent gérer vos associations, qui doivent vous rendre compte. Et avec l'intelligence artificielle, avec la nouvelle technologie, maintenant on suit
7: si vous permettez,
0: la responsabilité de vos biens.
7: On est obligé de sortir du désordre alors, dans ces cas.
0: À un moment, quand on grandit, okay. L'ordre s'installe naturellement.
6: Mais moi, je pense qu'on ne parle pas la même chose et on n'est pas sur la même longueur d'onde. Pourquoi? Parce que là, on s'adresse aux jeunes qui viennent de commencer.
8: C'est ça, c'est
6: et là, elle parle d'un autre level, un autre niveau, avoir le cabinet et tout ça. Là, non, notre émission, c'est de parler aux jeunes.
7: Qui sont déjà des entrepreneurs affirmés et qui sont vraiment qui peuvent avoir des problèmes. Et donc dire aux gens à s'associer, bien sûr, mais mettre les garde-fous, c'est aussi important. Qui voulait dire quelque chose, oui, Souleymane?
2: Oui, c'est bien qu'il ait précisé ce qu'il vient de faire. C'est que quand elle a parlé d'entreprendre dans le désordre, c'est l'initiative entrepreneuriale. C'est vraiment le lancement du business.
6: Ouais.
2: Il ne faut pas exiger un certain niveau de formalisme pour lancer les affaires. Mais naturellement, quand vous êtes lancé, à un moment donné, vous êtes obligé de mettre de l'ordre si vous voulez croître.
6: Bien sûr.
2: Donc, lancer les affaires et réussir les affaires, c'est deux choses différentes.
6: Oui, c'est différent.
2: Alors, moi, la question que je voulais vous poser à tous, est-ce qu'on peut se permettre de faire des affaires avec la famille?
6: Moi, franchement, dit peut-être pour un départ. Mais arrivé un moment, pour ne pas se disloquer la famille, j'ai eu l'expérience. C'est mieux d'arriver à un niveau, en tant que vous êtes encore bien, réfléchissez de diviser les choses en trois, et évoluer en partenariat écrit.
7: D'accord.
6: Que de cheminer pendant 20 ans ensemble, après ça, c'est des problèmes. Au départ, oui. Mais quand l'argent commence par arriver, restez silencieux. Vous pouvez créer un holding. Et chacun a sa comptabilité.
2: Chacun apporte.
6: L'union fait la force, comme elle disait.
2: Oui.
6: Vous pouvez faire même avec des Européens, avec n'importe qui, avec la famille, mais la famille. Pas pour de très longtemps. Moi, l'expérience m'a montré, ça amène la déchirure.
7: Ça finit toujours par
2: les enfants. Peut-être les autres aussi, on voudrait entendre leur réaction question.
0: Je suis d'avis que les affaires en famille ne donnent pas souvent une belle expérience. Déjà, mon fils, il a commencé à créer son entreprise. Il commence à se disloquer de moi. Et je lui dis, très bien, ce qu'on fait ensemble, on le fait. Moi-même, je fais mes affaires à part. Lui-même, il fait ses affaires aussi à part. Il a son entreprise. Mais il y a des choses seulement qui nous unissent. Il ne s'ingère pas dans les choses qui me concernent. Moi, je ne m'ingère pas dans les choses qui les concernent pour garder franchement ces liens familiaux, le respect et tout. Mais quand on commence tout petit, moi, je préfère qu'on ne commence pas avec la famille. Commencez avec une personne que vous pouvez punir.
7: Ouais. Mm-hmm. Là, je suis d'accord. Hein.
0: Comment ça, avec une personne que vous pouvez punir, Yanni?
7: Pas si punir, une personne que vous pouvez...
0: Ma fille, quoi, Antine, Haki, Olenti, Khanak, si vous le permettez, quoi.
7: C'est ça.
0: Parce que dans la famille, tu ne peux pas aussi dire ça à ta grande sœur. Tu ne peux pas aussi dire à ta tante, ni à ton oncle. La tradition, le respect ne nous permet pas. Mais faites des affaires avec une personne que vous pouvez le doigter.
8: Mais souvent aussi, vous n'avez pas trop de choix, hein. De trouver quelqu'un de l'extérieur dès le départ.
7: Qui vous fait confiance.
8: La personne la plus proche, ça peut être vos cousins, vos parents, qui a un peu de l'or, qui enlève. C'est comme ça, ça commence. Moi, je pense que c'est comme ça.
2: Mais à long terme, c'est pas bon.
8: À long terme, c'est pas bon. Moi, je conseille aux jeunes de vraiment. Le truc familial, c'est pas bon.
4: Même en famille, parfois, si dès qu'on met les garde-fous, c'est possible, on peut faire ensemble en famille, ça pose pas de problème. On peut travailler avec les cousins, on peut travailler avec les frères. S'ils travaillent et ils voient comment tu fais, peut-être ils vont évoluer. Dans le long terme, l'expérience va nous dire. Mais moi, je travaille avec mes frères. Je leur crée des choses indépendantes, une structure indépendante, ils vont gérer et ils continuent à
5: travailler. Voilà. Non, mais on ne peut pas aussi généraliser parce qu'il y a des familles qui s'entendent.
7: Hein. Oui. Il y a quand même des personnes responsables et sérieuses. On va faire une petite pause musicale. Une pause musicale avec un artiste dont la musique traverse le temps. Ses mélodies font vibrer les générations, ravivent nos souvenirs et continuent aujourd'hui encore de nous toucher en plein cœur. Écoutons Amadou Koukouma et son violon.

0: Merci à la régie pour cette belle pause musicale avec Amadou Koukouma et son violon, reprenant maintenant le fil de notre discours avec nos trois invités. Et on va un peu déplacer le débat. Et maintenant, on aimerait vraiment que vous nous aidiez à faire comprendre à ces jeunes qui veulent se lancer dans l'entrepreneuriat. Beaucoup, on en voit beaucoup hein, sur les réseaux, on en voit beaucoup de jeunes qui sont audacieux. Et vous qui avez réussi votre parcours, quels sont les conseils que vous aimeriez donner à ces jeunes? Quels sont les premiers éléments? Qu'est-ce qu'il faut avoir comme caractéristique pour mieux démarrer? Et dans le sens même du choix du secteur. Bichir, voyons un peu.
1: Ok. Bon, d'abord, il faut conseiller aux jeunes, il faut oser. Il ne faut pas avoir peur, il faut se lancer. Parce que, comme on disait tout à l'heure, l'école qu'on a connue jusqu'à aujourd'hui ne forme pas les entrepreneurs. Il n'y a pas de matière dans ça. Il faut apprendre sur le terrain. Il faut avoir l'enthousiasme. Il faut oser et avancer. Mais soyez sûr aussi, il faut s'attendre aussi, il y a des moments de difficulté. Il faut se préparer psychologiquement. Tu peux tomber, te relever, mais il faut persévérer, vous allez réussir. Et le commerce n'est pas forcément héréditaire. Tout le monde peut entreprendre. Par nécessité, quand tu as un objectif, tu veux réussir, tu vas réussir.
0: Comment savoir...
1: Maintenant, il faut se faire conseiller.
0: Oui. Comment savoir que le business qu'on aimerait entreprendre peut être le bon?
1: Peut être le bon. Les problèmes n'est pas chercher très loin. Aujourd'hui, au Tchad, par exemple, il faut voir les problèmes à côté. Les problèmes de chaleur, les problèmes de l'eau, les problèmes d'électricité, entrer dans les panneaux solaires. Aujourd'hui, on a des problèmes de plombier structuré, d'électricien structuré, 7 sur 7. Oui.
0: Donc, on va revenir sur cet aspect, évidemment.
1: Voilà. Oui, il y a des activités, c'est vierge, en fait.
0: D'accord. Donc, et très souvent, on entend les jeunes dire aussi, j'ai une belle idée, mais j'ai pas d'argent.
1: Oui.
0: Comment faire, comment commencer quand on n'a pas l'oncle ou la tante qui peut nous épauler?
1: Il faut commencer petit.
0: D'accord.
1: Il faut commencer avec les mains des bords. Il ne faut pas se stresser. D'ailleurs, les banques ne vont pas vous donner. Parce que la COBAC a fait de telle sorte qu'aujourd'hui, on a un intérêt de crédit au Tchad. Il faut des garanties. Vous n'avez pas de garanties. Vous êtes jeune, vous venez de commencer. Et même si vous avez des garanties, ce n'est pas rentable quand le taux de crédit qui est entre 10 et 18%, quand en France, il est entre 3,5% et 4,5%. Ou au Maroc. Okay. Donc, la porte est fermée de ce côté des financements. Il faut commencer avec les moyens de bord et ce que tu sais faire. Mais je vous raconte une histoire, comment j'ai fait. À un moment donné, je n'avais pas d'activité. Il faut créer les besoins aussi. Ce n'est pas parce que tu es agronome que tu ne vas pas faire la communication. J'ai fait la communication pour des multinationales. Qu'est-ce que tu fais? Je suis parti, j'ai vendu l'idée. Parce qu'il faut comprendre les besoins du client. Donc, on a monté avec un ami, avec un sérigraphe, des bons logos, de l'image de cette multinationale, et on l'a présenté sur ordinateur. Ça, c'est vous. Voilà. On peut vous faire des panneaux.
0: Voilà. Tout à fait. Ça, c'est.
1: Et
0: ça,
1: ils
0: c'est,
1: ont commencé à commander première fois 140 millions, voilà. Dans lesquels on a gagné 40 millions. Donc, il faut créer les besoins chez les clients. Il ne faut pas attendre que les clients viennent vers vous. Même parfois, quand il n'a pas les budgets, il va les créer.
0: D'accord.
1: Et une fois aussi, il faut aussi être créatif. Il faut copier. N'inventez pas la roue. Il faut copier.
0: Oui, mais déjà, au Tchad, Béchir, on a tous les commerçants, ils font la même chose.
1: Non.
0: Est-ce que c'est pas bien aussi d'innover, de se diversifier, de vendre quelque chose qui n'existait pas?
1: On a l'Internet aujourd'hui. C'est la mondialisation. Tu peux tout voir. Aujourd'hui, les jeunes sont sur l'Internet. Ils ont la chance d'avoir l'Internet aujourd'hui. Ils sont en avance par rapport à notre temps. Ouais. Ils ont des idées sur Internet. Tout est visible. Avant, il faut voyager pour aller copier. Maintenant, tu n'as pas besoin d'aller voyager. Et quand tu voyages, au lieu de voyager, de regarder les buildings, la beauté du pays, il faut voir qu'est-ce que je peux amener dans mon pays. C'est qui ça. N'existe pas.
2: C'est l'esprit d'entreprise.
1: C'est l'esprit d'entrepreneur. Mmh. Il faut regarder de notre œil les pays développés. Mmh. Et moi, je pense que surtout, il faut le porte-à-porte. Il faut bien s'habiller, aller dans les bureaux avec une ou des idées et les présenter. Mmh. Si vous ne connaissez pas la chose, moi, je ne connais pas les forages, mais j'ai les ingénieurs, je recrute les ingénieurs qui font avec moi, qui montrent les dossiers, qui exécutent. Je ne connaissais pas la communication, je n'ai jamais étudié la communication, mais j'ai fait des gros panneaux. Parmi les plus gros panneaux du Tchad, actuellement, c'est moi qui ai fait.
3: Donc, si on retient bien,
1: ça fait il y a 10 ans.
3: Si on retient bien, il faut avoir le courage, il faut avoir l'audace, et il faut créer les besoins
1: chez les clients.
3: Amener le client pour qu'il ne puisse pas vous dire non. Koubra, qu'est-ce que vous avez à dire à ces jeunes qui veulent se lancer dans l'entrepreneuriat? Et très souvent, ils disent, mais voilà, moi, je n'ai personne qui m'aide alors que j'ai une idée géniale. Quelle est ta lecture par rapport à même ces jeunes et qu'est-ce que tu as envie de leur dire?
4: Ok, merci. Moi, je dirais que plus ou moins ce que mon frère Béchir a dit, c'est la triste réalité. Pour une personne qui entreprend, la première chose qu'il faut se mettre dans la tête, c'est-à-dire ce que je fais, c'est un besoin. Il faut que tu te dises que mon business là, c'est un besoin. Et il faut être aussi résilient. Nos jeunes ne sont pas résilients. Le plus souvent, ils abandonnent. Et j'ai participé à une étude. Les startups meurent très vite au Tchad.
2: Oui.
4: Pourquoi les startups meurent très vite au Tchad? Un, c'est parce qu'ils ne répondent pas aux besoins. Deux, c'est parce qu'ils ne sont pas résilients. Et trois, c'est parce qu'ils n'ont pas une vision projetée. J'ai participé à cette étude. Moi, je dirais pour le jeune, il doit avoir ces trois caractères. Et comme il vient de le dire tout à l'heure, moi, j'étais très, très surprise par des jeunes filles dans les réseaux sociaux. Je connais des jeunes filles que, par exemple, moi, je suis une femme très occupée. J'ai un dîner et j'ai une réunion qui finit à 20 heures. Tu fais appel à ces filles, 24 heures ou 48 heures. Elles viennent, tu leur dis que moi, là, c'est ça, le salon. Tu m'arranges le salon, tu arranges la table. Voilà le menu. Elles te supervisent tout. Tu rentres à 20h15. Tes invités arrivent à 20h30 et tout est nickel. Moi, je connais aussi des filles qui font des gâteaux plus délicieux, très bons, moins cher que même les grandes maisons. Donc maintenant, elles sont même débordées. Et moi, je dirais qu'au Tchad, c'est encore un pays très vierge.
2: Absolument.
4: Il y a plein des atouts.
3: Imaginez même
4: les petits épices. Il faut juste des petits sachets et des petites machines pour emballer. Les épices viennent d'ailleurs.
2: Oui.
4: Les yaourts viennent de la France. Non, franchement, moi, je dis que les jeunes ne font pas des efforts. Et comme je l'ai dit, ils ne sont pas résilients. Nous, c'est vrai qu'on a eu des opportunités. Les opportunités ne sont pas là pour tout le monde. Mais on s'est dit que, comme disait Michelle Obama, pour elle, la vie, il n'y a pas de facteur chance. Il faut exciter la chance. Et cette chance, elle s'excite par l'excellence. Il faut aller provoquer ta chance.
1: Ouais, c'est ça.
3: Et je vous apprends que les yaourts ne viennent pas toujours de la France.
4: Les yaourts, là, on commence ici à les consommer maintenant. Monsieur Daoud, bravo.
3: Voilà.
4: Et franchement, c'est des yaourts succulents, super, qu'on a arrêté d'acheter les Yoplait qui coûtent 10 000 francs.
2: Absolument.
4: Et c'est un made in Tchad et qui est fait vraiment dans les conditions d'hygiène. Bravo à vous.
3: Merci. Oui, Maman Daoud. Et toi, qu'est-ce que tu as envie de dire à ces jeunes? Tu es toujours avec les jeunes, surtout ceux qui veulent entreprendre dans les milieux culturels. Il y a aussi les business dans ce secteur-là. Quel est ton regard par rapport à ça? Et qu'est-ce que tu as envie de leur dire?
5: Oui, d'abord, vous avez posé la question à M. Béchir, soi-disant, dans quel secteur on peut réussir. Moi, j'ai dit, les secteurs qu'on peut réussir ici au Tchad, il y a plusieurs secteurs qui sont là, comme tout est vierge, mais un business qui rapporte plutôt. Vous avez dit un business qui rapporte. Donc, le business, il n'y a pas un business qui rapporte. Moi, dans tout que je fais, je suis dans l'agroalimentaire, je suis dans l'imprimerie, je suis dans d'autres
2: activités.
5: Dans toutes les activités, quand je viens, je bouscule. Je viens, je ne reste pas derrière comme un téléspectateur. Parce que quand je viens, je mets une valeur ajoutée. Si les gens font, tous les Tchadiens ont fait les mêmes choses. La copie, la photocopie. Et les voisins, aujourd'hui, là, l'argent, c'est tous les quartiers qui vont venir faire les mêmes ces activités.
4: Exactement.
5: Mais moi, je mets des valeurs ajoutées. C'est mes business. Si j'ai un restaurant, je ne vais pas rester sur place pour que les gens viennent manger. Mais moi, je vais créer quelque chose de nouveau. Je vais faire un service traiteur. Je peux livrer. je peux aussi communiquer sur mon restaurant pour faire des choses un peu différentes que les autres. Et à chaque fois, quand tu amènes une valeur ajoutée, les gens viennent chercher chez toi. Et
6: c'est vrai que vous communiquez beaucoup. Hein?
5: Oui, à part la communication aussi.
4: Un jour, c'est parce qu'une commerciale, je descendais de ma voiture à la base BCC. Oui. Elle m'a tiré, elle m'a donné sa carte. Oui. Même si tu veux 50 cartes de visite, appelle-moi. Voilà. Je t'ai surprise.
5: Nous, on n'a pas peur du concurrent. Les concurrents, on les voit comme c'est la personne qui nous pousse à rester dans le marché. Moi, j'ai dit à mes équipes, quand les trains passent, on n'attend pas que les trains passent, après on va rester, un autre train va venir nous écraser. C'est ce que les concurrents font, nous aussi on fait, attendant qu'on découvre par comment il va faire. Donc si on l'a laissé les marges, il va aller très loin, le jour qu'on veut le rattraper, on ne le rattrape plus. Mais on part avec lui, peut-être il fait par perte, nous-mêmes on va faire avec lui 5 jours, 6 jours, en attendant qu'on découvre comment il fait. Ou soit il va amener des produits moins chers et il va vendre. Donc j'ai dit à ces jeunes-là, les jeunes qui nous voient comme on est des exemples, nous, on ne dort pas. Les matins, quand ils dorment, nous, on sort à 5h du matin pour être au bureau. Les soirs, quand ils rentrent à 16h, nous, on est là au bureau, on rentre à 19h jusqu'à aujourd'hui. On est comme les conducteurs de véhicules. On conduit notre véhicule chaque jour et on continue de le faire. Quand on rentre chez nous, parfois, on dit non, on est fatigué, mais demain, on dit c'est
7: un autre jour.
5: C'est un autre jour. J'ai l'objectif. J'ai le stress du personnel qui est là. La gestion avec l'État qui est là,
7: le concurrent
5: qui est là, les recherches même de liquidité. Quand on est entrepreneur, les gens croient qu'on a beaucoup d'argent. Tout le monde croit qu'on a beaucoup d'argent et parfois on a tous ces casse-têtes. On trouve des marchés, c'est nous qu'on
8: finance.
5: On finance ces marchés.
8: On attend.
5: Et demain, s'il y a un autre marché aussi, on part, on va faire l'appel d'offres, on gagne sans qu'on cherche l'argent ailleurs, c'est nous qu'on finance. Donc pour mobiliser ces fonds, ce n'est pas facile pour nous.
6: D'accord.
5: Donc j'espère que quand ils nous voient, il faut qu'ils prennent nos exemples, comment nous on fait.
6: C'est-à-dire dormir très peu. Et moi, c'est ce que j'ai dit souvent aussi. J'ai dit, toi, tu as encore tout à construire. Qu'est-ce que tu as à faire avec le sommeil?
5: Maintenant,
8: voilà.
5: Je ne vais pas
4: regarder. Mais la vie appartient à ceux qui se lèvent tôt.
6: Oui, mais voilà, tu n'as pas encore tout à faire. Et tu dis, voilà, je dormais, je suis parti voir un match de football.
5: Maintenant, l'autre grand problème, c'est la vie de l'apparence qui nous tient. Aujourd'hui, si vous me trouvez dehors avec les jeunes journalistes, vous me croyez que je suis journaliste comme eux. Il y a un autre qui vient, il a un iPhone 18, un iPhone 19, les caméras sont en haut comme ça. Il a un bon habit, il n'a rien. Et cette apparence-là qui tient nos jeunes.
4: Il ne fait rien, mais il donne l'apparence.
5: Et même si tu lui donnes un travail, il va dire qu'il dépasse ça. Parce que lui, en se trompant, il se trompe lui-même.
4: Il est dans l'illusion.
5: Il se croit qu'il est patron parce qu'il ressemble à un patron.
8: Il est arrivé.
5: Donc il ne va pas faire ça.
8: Il est pressé.
5: Donc, moi, je dis l'humilité est très importante.
8: C'est ça.
5: On soit humble,
8: modeste,
5: et on commence petit par l'épée qu'on a.
8: C'est ça.
5: Le Tchad est vierge. Demain, après-demain, aujourd'hui, déjà, les Chinois commencent à venir. Nos fournisseurs qu'on achetait les choses chez eux là-bas, aujourd'hui, ils ouvrent leurs magasins ici.
4: Ce sont des grossistes.
5: Donc, avant, un jeune Tchadien peut monter l'avion, il part en Chine, il va ramasser quelques appareils dans son sac. Il gagne beaucoup d'argent, mais aujourd'hui, non. Donc, avant qu'ils deviennent nombreux, nos jeunes qui sont là, il y a d'autres qui sont des intellectuels. On a dit tout de suite, on a parlé de l'association. Ils peuvent s'associer entre eux. Ils peuvent créer des cabinets de consulting. Ils peuvent créer des entreprises,
7: des groupements,
5: des ventes en ligne. Il y a beaucoup d'opportunités. Donc on commence maintenant. Après 5 ans, ça va être impossible.
8: Ils vont devenir des employés.
6: Oui, Koubra, je voyais que tu voulais ajouter.
4: Oui, je voulais juste ajouter pour dire que le plus souvent, mes amis, mon entourage, ils me disent, si on était à ta place, on n'allait que dormir.
9: Ah bon?
4: On n'allait que dormir, tu cherches quoi? Tu as tout.
6: T'as déjà suffisamment d'argent.
4: N'importe quoi. Ouais. Moi, j'ai dit, les politiciens font la politique. Et un entrepreneur, ce n'est pas une personne qui veut s'accaparer de l'argent ou de la créer des richesses. Même l'emploi. L'État ne peut pas tout absorber, le chômage. Nous devrions jouer dans la chaîne un apport pour notre pays. On doit absorber le chômage. Et le chômage ne pourrait s'absorber que s'il y a de l'emploi. Et l'emploi, c'est les entrepreneurs qui créent. On laisse les politiciens faire la politique. Mais nous, on est censé aider économiquement notre pays en créant de l'emploi. Et cet emploi, il faut attacher sa ceinture. Comme vous le dites, nous, on ne dort pas. Moi, le jour où je pars à la salle de sport à 21h, 22h, pour venir après 23h et quelques. Mmh. Parce que toute la journée, j'étais occupée. Et le jour où je me réveille très tôt, je ne mange même pas. Pour qui ? Si c'est pour moi, c'est largement suffisant. Mais par ricochet, on doit être utile. L'entrepreneur doit penser quel est l'impact social qu'il a fait.
9: Oui.
4: Il faut que nous soyons plus ou moins des personnes qui impactent la société d'une manière sociable, mmh. économiquement. On doit aider notre pays. Mmh. Et puis voilà, c'est comme ça que les gens font. Alors je me rappelle, un jour, à 22h30, il y avait une personne qui voulait un meuble. Et là, je suis venue avec mon personnel d'appui. Il y avait des moustiques et tout ça. Mmh. Il n'y avait pas l'électricité. On n'a pas pu démarrer le grand groupe. J'avais mon téléphone. Jusqu'à 23h, on entrait. C'est le meuble importé. C'est comme un puzzle. Il faut enlever les pièces. Mmh. Jusqu'à je faisais comme ça à cause des moustiques. Mon guerrier me dit, Hadji, toi, tu as tout ce qu'il faut. Pourquoi à cette heure-ci ici? Mais comment tu dois être avec ton mari et tes enfants? C'est pas ta place ici. Mmh. Je lui ai dit, il y a un client. Et il n'y a pas de petits et grands clients. On doit servir tout le monde. Même si la personne qui vous apporte 1 franc, 100 francs, 1000 francs, pour moi, c'est les personnes qui doivent être traitées sur le même point d'égalité. Je lui dis, tu as raison. Si je ne suis pas resté ici entre les moustiques, tu n'auras pas ton salaire.
6: D'accord. Avant de continuer,
1: je voudrais ajouter quelque chose dans le même ordre d'idées. Mmh. Aujourd'hui, il y a des groupes WhatsApp. Chat carrière, chat emploi. Il y a beaucoup d'appels d'offres, petits comme grands. Il faut dire. Au lieu de voir les réseaux sociaux, des danses, des belles femmes, des belles filles, il faut exploiter les réseaux sociaux. C'est riche.
6: Il y a beaucoup d'opportunités.
1: Oui, beaucoup d'opportunités. Aujourd'hui, tu peux avoir par mois 100 appels d'offres des ONG que tu peux exploiter. Donc, ils proposent l'emploi, ils proposent les marchés, des petits marchés, des grands marchés, des marchés moyens. Il faut oser. Et moi, je dis aussi quelque chose aux jeunes. Dans la mesure du possible, en attendant que l'État accorde des micro-entreprises comme ailleurs, il faut se mettre dans la légalité. Quand vous êtes dans la légalité, vous pouvez évoluer rapidement. Créer au moins un établissement.
9: Hmm.
1: Quand vous avez votre papier, vous pouvez postuler,
6: ouais.
1: Et vous pouvez vous vendre aussi. Vendre votre produit, vendre votre idée à des grandes multinationales. Vous pouvez, en un mois, vous lever. Si vous avez une idée géniale et vous la vendez à une multinationale, personne n'a pensé à ça. Mmh. C'est du jackpot. Mais il faut avoir les papiers, ils vont te demander l'établissement, l'autorisation administrative, le registre de commerce.
4: Il faut être en règle.
1: Et tout. Il faut être en règle. Ouais. Et pour ce fait, moi, je conseille aussi d'aller vers ceux qui ont déjà commencé. Ne serait-ce même à bas prix, même gratuit. Travailler avec quelqu'un pour comprendre un peu l'administration, comment ça marche.
6: Mmh.
1: Moi, j'ai des stagiaires. J'ai des stagiaires. Aujourd'hui, ils sont devenus des grandes personnalités.
9: Mmh.
1: Et je les prends les meilleurs dans les instituts.
9: Ouais.
1: Donc, ils viennent chez moi, ils font, je leur donne le minimum nécessaire pour se déplacer, 75 000 par mois. Mmh. Ils viennent, ils apprennent. La première des choses, je les envoie en banque. Il y a des jeunes qui ont des masters qui ne savent pas écrire un chèque.
9: Tout à fait.
4: Oui.
1: Il y a des jeunes qui ne se connaissent même pas Excel Word.
4: C'est ça notre
1: quelqu'un qui a Master 2. Moi, j'ai rencontré des gens.
6: Ouais, on va t'écouter jusqu'à demain. le temps nous fait le faux. On va passer les micros à Fatih Moubine Bodour pour la Minute Culture.
10: Oui, monsieur Hamza, la Minute Culture, je voulais parler du travail bien fait. Que tu sois carreleur, plombier, électricien, maçon, réparateur d'engins, ton métier n'est pas un petit métier.
1: C'est ça.
10: Voilà. Sans toi, rien ne tient.
1: C'est ça.
10: Rien ne coule. Rien ne s'allume. Alors, sois fier de ton savoir-faire et fais-lui honneur.
1: C'est ça.
10: Être entrepreneur n'est pas seulement savoir-faire. C'est devenir quelqu'un sur qui l'on peut compter. Par ton honnêteté, ton sérieux, le respect de ce qui t'y a été convenu, par exemple le prix, le délai et la qualité. Et ça nous manque énormément ici au Tchad.
1: C'est ça.
10: Un carreau posé de travers, ce n'est pas une signature artistique.
1: C'est ça.
10: Une fuite après ton passage n'est pas une fontaine offerte à la maison. Et toi, le maçon, pourquoi accepter 5 chantiers? 5 chantiers au même moment. Si tu ne peux pas en assurer que 2, chaque chantier de trop que tu acceptes, c'est une attente et que tu ajoutes à la vie de quelqu'un. Et pendant que tu promets au suivant, le précédent, lui, attend toujours avec sa famille. Ta façon de travailler, derrière chaque retard, il y a quelqu'un qui s'organise autour de toi et qui compte le jour et qui compte sur toi. Il y a de la concurrence alors. Prendre tes responsabilités, soigne ton travail, tiens parole et quand tu fais une erreur, reviens la corriger sans qu'on te la demande. Et ça, ça manque beaucoup.
11: Beaucoup.
10: Beaucoup même.
11: C'est ça.
10: Ils ne reconnaissent jamais leurs erreurs.
11: C'est ça. C'est une culture.
10: Fais payer ton savoir-faire à sa juste valeur. Explique ton prix, défends-le. Même si tu acceptes un tarif inférieur, assume ton engagement jusqu'au bout. Une réduction sur la facture ne justifie jamais une réduction sur la qualité. Le talent te fait entrer chez un client. Le sérieux, lui, fait qu'on te recommande alors avant de décrocher le prochain travail. Fais en sorte que les précédents parlent en ta faveur.
6: Merci Fatima pour cette Minute Culture. On a voulu ouvrir à parler de ça sur cette Minute Culture. Maintenant, c'est sérieux ce qu'elle vient d'évoquer. Tous ces beaux mondes qui est entrepreneur, on a un problème de qualité du service offert, un problème de sérieux, on a un problème de délai. Et tout le monde, quand tous les Tchadiens vont te dire que les maçons vont te voler ton ciment, ils vont te voler. Donc il y a toute une catégorie qui est déjà stigmatisée et sur laquelle tout le monde pense la même chose. Les carolaires. Et pour avoir un qui est bon, c'est tout un problème. Oui. Donc voilà, vous, en tant qu'entrepreneur, toutes ces personnes avec qui vous êtes partenaire, et pour ces jeunes qui veulent se lancer pour ces types de métiers, qu'est-ce que vous avez à leur dire? Qu'est-ce que ça veut dire la qualité pour un entrepreneur?
11: La qualité pour un entrepreneur, comme elle vient de le dire, c'est la parole. Si vous mentez, même si vous faites de bonnes choses, c'est déjà gâté. Il faut être ponctuel. Il faut faire la qualité et dans le temps et à un prix raisonnable. Ne soyez pas gourmand. Vous pouvez perdre parfois, mais le fait que vous pouvez rester dans la boîte pour être dans la base des données de la société, faites des sacrifices. Vous ne pouvez pas gagner sans faire des sacrifices. Vous ne pouvez pas gagner tout le temps. Parce que, comme on dit, même pour entrer au paradis, il faut d'abord mourir. Pour ce fait, dans l'entrepreneuriat, c'est la même chose. Les jeunes, il y a beaucoup de choses à faire. Par exemple, aujourd'hui, la création d'une entreprise. Je n'ai pas vu une société d'électricité qui est disponible 7 sur 7.
6: Ouais.
11: Une société de froid qui est disponible 7 sur 7.
6: C'est vrai qu'il n'y en a pas.
11: Il y en a pas.
6: Parce qu'ils dorment.
11: Ils dorment.
6: Parce qu'ils dorment. Il va te dire, moi, j'ai dormi.
11: Il n'y a pas.
10: Excuse-moi le terme, mais il rejette toujours ce qu'il peut faire tout de suite à demain.
11: À demain.
10: Il va te dire, en bas, qu'il n'y a qu'une sélec.
11: C'est ça.
6: Alors, moi, j'ai ailleurs, le service 7 sur 7, 24 heures sur 24 heures existe.
10: Oui.
11: Je sais pas. Vous pouvez créer. C'est zéro franc. Même si tu n'es pas électricien, je prends un électricien avec moi. Je suis joignable 7 sur 7. On m'appelle, j'affiche. Et on m'appelle 7 sur 7. Je ne dors pas. Quand je cherche l'argent, je suis encore jeune, je me cherche, je dors pourquoi? On me réveille quand je travaille avec RTL depuis le temps de Sertel. Moi, mon slogan, je n'ai que des solutions. C'est ce que j'ai dit d'abord à mon client. Je n'ai que des solutions. Rappelez-moi à 2h, à 3h du matin, je décante votre situation. Ah!
6: Ah ben c'est bon. Pour ça qu'on réussit. Hein.
11: Voilà.
6: Kubra,
10: ici, au Tchad, on a même des médecins qui ne répondent pas au téléphone.
11: Exactement.
6: Non, exactement. Mais pour cette catégorie vraiment de métier, c'est vraiment un problème récurrent et c'est un problème qui nous impacte tous. Non,
11: la psychologie, c'est quoi? La psychologie, on nous a été toujours formés pour être des administrateurs, de gagner, de rester, de devenir fonctionnaires de l'État.
12: Oui.
11: Maintenant, on doit changer cette mentalité.
12: Tout à fait.
11: et pousser l'école à faire de l'alternance, par exemple. C'est-à-dire l'enfant qui fait l'électricité, qui étudie l'électricité, il va faire son stage ou travailler en même temps dans l'électricité. Il sort avec de l'expérience, comme ça se
10: fait. Est-ce qu'il y a l'alternance ici au Tchad?
11: Mais ce que j'ai dit, je propose. Voilà. Vous voyez, on a besoin de changer un peu le système, c'est une proposition. Ouais. Donc, aujourd'hui, il y a plein de choses, mais c'est mal exploité. C'est comme il disait, si dans 5 ans, les jeunes ne bougent pas, ils vont tous devenir des employés. Ça, je vous le promets. Les Chinois vont venir, les Turcs vont venir. Aujourd'hui, quand on était dans le pétrole, on travaille aussi, on évolue aussi dans le pétrole, on a constaté qu'on n'a même pas des soudeurs, s'il vous plaît. Des pipelines. Il faut amener du Cameroun. Alors que c'est un truc qu'on peut former en 1 mois, 2 mois.
12: Voilà.
11: La fibre optique, pour souder, on n'a pas. On a des Camerounais qui viennent faire. Alors que c'est des choses que tu peux te former en 1 mois, 2 mois, ouvrir ta boîte est disponible. Ouais. Les multinationales vont t'appeler. Tu te présentes, tu dis je sais faire ça. Voilà mon numéro, s'il vous plaît. Quand vous avez besoin de moi, appelez-moi.
12: C'est tout.
11: Il faut savoir se vendre.
12: Ouais.
11: C'est très facile de gagner de l'argent ici et c'est difficile aussi.
6: Pourquoi c'est facile et pourquoi c'est difficile, Béchir?
11: C'est facile parce que le terrain est vierge. Il suffit de créer, de trouver, tu peux commencer. Et c'est difficile aussi parce que tu as l'entourage. Parce que, comme je disais, quand tu es riche, tu commences à gagner, tu montres à tout le monde, et les gens savent que c'est un grand village et tout le monde en veut.
6: Pour les jeunes
11: il faut
6: qui
11: résoudre tous les problèmes.
6: Pour les jeunes qui veulent commencer, disons-leur pourquoi c'est facile, donc le marché est vierge, et il faut être sérieux dans ce qu'on fait.
11: Oui.
6: Il faut respecter les délais donnés. Mmh. Il faut contrôler la qualité du service qu'on fait. Moi, une fois, on m'a posé un tuyau, un plombier, il me l'a mis comme ça. J'ai dit, mais monsieur, pourquoi vous ne pouvez pas le mettre? Ah, mais l'eau passe. Et donc, quand on veut entreprendre, quand on veut être entrepreneur, c'est d'abord ce qu'on appelle la satisfaction du client. On ne peut pas dire, voilà, je m'en fous, le Tchadien, il n'est pas exigeant. Non, ce n'est pas qu'on n'est pas exigeant. Parce qu'on est fatigué de vous. Ces entrepreneurs qui n'assument pas votre responsabilité. Soyez des gens sérieux.
11: En fait, excusez-moi de faire l'autocritique aussi. On ne va pas jeter des fleurs seulement. Mais c'est une culture chez nous.
6: Oui, mais cette culture,
11: il faut que le bas âge, aussi, ailleurs, les gens apprennent à ne pas mentir. Chez nous, dès le bas âge, aussi, on apprend aux enfants de mentir.
10: Non, parce que ce n'est pas qu'on les apprend. Parce que toi-même, tu mens devant eux.
11: Exactement. Donc, quand on ment devant eux, on a été, c'est une culture, en fait.
10: Tu vois, par exemple, aujourd'hui, ton papa ment devant eux. Alors,
6: Béchir, aujourd'hui, on te dit, le carolaire X, il est excellent, c'est un Togolais. On te dit même, c'est-à-dire que le fait qu'il soit étranger devient une marque de fabrique.
10: Exactement.
6: Devient quelque chose.
13: Un gage de qualité.
11: Et c'est un complexe, en fait.
10: C'est pas toujours le cas.
4: Je me suis toujours dit dans ma tête que ce que les autres peuvent faire, nous, on peut le faire encore 100 fois mieux. Mm. Parce que c'est des êtres humains. Et comme disait Mama Daoud, on apprend toujours en copiant chez les autres, mais en apportant un plus-value. Lui aussi, c'est un être humain comme toi. Les Américains disent toujours qu'il faut faire comme l'autre a fait et vous améliorer par rapport à votre contexte et vous amener de plus-value. Vous devenez plus excellent que lui. Moi, par exemple, dans ma société, c'est le Made in Tchad, on fabrique le meuble. À l'époque, les personnes qui ont de l'argent, qui font des appartements, ils se permettent d'amener le bois raboté pour équiper les appartements et tout. Maintenant, nous, on fait du surplace et on vous donne une garantie d'une année. On signe même une convention après la livraison, une année. Si l'occupant de cet appartement a des soucis, ce n'est pas vous le propriétaire qu'on appelle par rapport à nos prestations. C'est à nous que vous avez affaire. Et par rapport à ce que vous venez de dire de la minute de culture, franchement, j'ai beaucoup apprécié. Moi, je dirais qu'un entrepreneur qui ne connaît pas l'esprit d'excellence, on doit être en perpétuel apprentissage. Au début, tout le monde avait des manquements. Mais à chaque fois, on essaie de se perfectionner. Et quand vous perfectionnez, on ne le sait pas. Mais c'est un avantage à vous. Et vous faites des renommées. Et franchement, c'est tout le monde qui vient vers vous, je dirais, de bouche à oreille, parce que vous faites un bon travail. Parfois, vous n'avez pas besoin d'une clientèle un peu grande, mais de bouche à oreille, vous faites déjà les chiffres d'affaires projetés. Mais au Tchad, franchement, on a de sérieux problèmes. On a de sérieux problèmes. Et moi, je lance un message à nos jeunes. Quand vous faites un travail, ne voyez pas seulement l'argent. Voyez la satisfaction du client. Quand le client est satisfait, un client est satisfait, c'est 10 clients derrière.
6: Oui, tout à fait.
10: Vraiment, sans vous couper la parole, Madame Koubra, c'est pas, par exemple, quand tu fais un travail et que tu fais des erreurs, et que la personne te fait savoir que ce que tu as fait, c'est une erreur, il faut d'abord reconnaître.
6: C'est ça.
10: Pour que ça soit excellent.
4: Il faut accepter.
10: Voilà.
6: Et aussi,
10: pour que ça soit
4: l'imperfection
10: excellent,
4: est l'œuvre de Dieu.
10: Il faut accepter.
4: Hein.
10: Mais ils n'acceptent pas.
4: Donc l'imperfection, c'est l'œuvre de Dieu. Ma aucune œuvre humaine n'est
10: parfaite. Ma fille n'a donc qu'à aller en maçon, en plombier, en chocolat, en théorie, ou d'erreur, il va accepter. Là. Ça n'existe pas au Tchad. Lui, il connaît son travail.
4: On doit accepter les critiques.
10: Oui, ils acceptent pas.
6: Oui, Mme Daouda.
5: On est en train de parler sur le respect des rendez-vous aussi, sur la qualité. C'est primordial pour une entreprise. Donc, une entreprise qui ne fait pas des choses de qualité, ses clients partent. Et chaque jour, tu pars un client demain, un jour, tu restes sans client. Et les grands problèmes ne se retrouvent même pas assez nouveaux. Ça, il y a des problèmes que, par exemple, chez moi, moi-même, je donne les rendez-vous et parfois, je n'arrive pas à respecter parce qu'un de mes techniciens, il a un cas de décès, il n'est pas venu. Nous avons beaucoup de cérémonies, beaucoup d'absences, particulièrement avec nos frères tchadiens. Et pour les petits messieurs qui font dans les quartiers, un tailleur, il a commencé avec une seule machine. Il a 4 clients. Et le jour qu'il fait bien, de bouche à oreille, il aura 40 clients. Au lieu qu'il investit pour acheter une deuxième machine, il n'achète plus. On n'investit plus dans même les grandes entreprises. Ils n'investissent pas. Les grands entrepreneurs tchadiens, il est dans les constructions, on lui donne le marché de milliards. Il n'a même pas le matériel. Il part, il loue. Comment ça va se passer sans matériel? Donc l'entreprise qui te rapporte de l'argent, une partie tu vas prendre, une partie tu réinvestis sur l'entreprise. Oui. L'entreprise grandit, en même temps toi tu vas grandir. Mais quand tu prends l'argent que l'entreprise te donne, tu maries des femmes, tu achètes des maisons, tu montres aux vies que toi tu es riche et quand on vient, on voit ton entreprise, c'est une autre chose. Ça ne va pas se marcher.
6: Ouais.
5: Demain, les petits, un concurrent vient à côté, il va amener des grandes machines, il a tout.
6: Toi, il va tout arracher.
5: Il va fermer. Après, ouais. Tu vas te plaindre que tu vois, moi. Donc, quand on voyait les papas qui faisaient les tailleurs, il est toujours. Les jours qu'il est malade, il n'arrive même pas à se soigner.
10: Même
5: pas. Et on te donne un habit. Au lieu, moi je connais, j'étais à Dubaï, les gars, ils te donnent rendez-vous 24 heures. Si tu donnes 50 habits, oui. 24 heures. Si tu donnes un, 24 heures. Et si tu lui donnes un, il prend ton argent. Et il va te faire un rendez-vous de un mois. Tu pars, tu reviens. Si tu es chanceux, d'abord, tu peux trouver ton habit. Donc, cette mentalité, il faut qu'on le sorte dans notre tête.
6: Ouais.
5: Les carolaires, il est carolaire, il fait bien. Les gens l'apprécient, mais lui seul, il ne peut pas gagner 10 marchés et il peut travailler dans 10 chantiers. Il forme ces gens. S'il ne veut pas former d'autres, ses enfants, on ne forme pas nos parents. On ne forme même pas les gens qui ne sont chers. Moi, je dis à mes gars, formez vos belles familles. Formez vos frères, si vous ne voulez pas une autre personne. Un technicien, il se cache, il ne veut pas que personne le regarde. Il télépare les machines et il part.

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2: Mesdames et messieurs, bonsoir et bienvenue dans ce journal. Tout d'abord, les titres. À la veille de la rentrée scolaire 2026-2027, le chef de l'État, Maréchal Mahamat Idriss Déby Itno, a visité aujourd'hui deux établissements scolaires publics. C'est pour évaluer leurs conditions d'accueil, détail de l'entame de cette édition. Le plan d'urgence de l'aéroport international Hassan Diamou est en cours de validation, une étape qui s'inscrit dans le processus de certification de la plateforme aéroportuaire conformément aux exigences de l'OACI, entendez, Organisation de l'aviation civile internationale. Et puis, la journée internationale de la traduction est célébrée aujourd'hui, 30 septembre, autour du thème « Diversité, droit linguistique, le pouvoir d'être compris ». C'est tout pour les titres. Très bonne position d'écoute à tous. C'est parti pour le journal. Mesdames et messieurs, une fois de plus, bonsoir. Très ravi de vous retrouver pour cette édition. Je l'annonçais dans les titres qu'à la veille de la rentrée scolaire, le chef de l'État, Maréchal Mahamat Idriss Déby Itno, a visité ce mercredi deux établissements publics. Une descente qui a permis au président de la République de constater personnellement l'état de ses établissements. Le chef de l'État a saisi l'occasion pour lancer un appel à tous les Tchadiens à s'impliquer pour la réussite de cette rentrée. On fait le point avec Angal Toklok.
3: À quelques heures de la rentrée scolaire, le président de la République, chef de l'État, le maréchal du Tchad, Mahamat Idriss Déby Itno, veut voir de ses propres yeux les conditions dans lesquelles les élèves vont reprendre le chemin de l'école. Il s'est rendu à l'improviste dans deux établissements publics. Première halte, l'école des enfants de troupes. Le chef de l'État entame une visite au pas de course. Une partie de l'établissement est encore en chantier. Salle de classe, dortoir et tessera, la dalle est en cours de coulage. Les ouvriers sont à pied d'œuvre. Le maréchal du Tchad interroge directement le responsable du chantier, Soumaïn Mahamad Oumar, de les annoncer 2 mois. Dans les salles et les dortoirs, ce sont les derniers réglages. Les tables et les lits sont en train d'être installés pour accueillir les élèves. Mais le chef de l'État ne se contente pas de constater l'avancement des travaux. Il échange avec les responsables de l'école dans une réunion improvisée. Les manquements doivent être corrigés dans un meilleur délai, instruit le chef de l'État avant de quitter les lieux. De l'école des enfants de troupes au lycée Félix Eboué, le même objectif, regardez la réalité de près à la veille de la reprise des cours. Les proviseurs des lycées 1 et 2, Shamsadine Dahab et Dingam Nayal Sayam, accueillent le chef de l'État. Première étape, l'administration. Puis, une rencontre imprévue vient donner une autre tonalité à la visite. Les enseignants sont en formation à la bibliothèque. Le chef de l'État pousse la porte et s'invite. L'atmosphère est détendue.

0: aussi sur le développement et la stabilité du pays, avec des conseils aux anciens sur leur engagement pour le Tchad.
1: Le Tchad appartient à tous les Tchadiens. Si nous sommes unis, nous dialoguons, nous allons avancer ensemble et faire de notre côté. Si on ne dialogue pas, on fait des grèves, qui est perdant? C'est le Tchad qui est perdant.
0: Mais au-delà des échanges, le constat dressé sur place est sans détour.
1: Après ma visite, je constatais qu'il y a beaucoup de manquements. Il y a beaucoup de manquements au niveau sanitaire, d'abord, parce que ce soit à l'école des enfants de troupes, que ce soit ici, les bâtiments sont vétustes.
0: Le lycée Félix Eboué, un lycée emblématique qui a formé beaucoup de cadres qui servent l'État aujourd'hui, et pourtant...
1: Le cas de Félix Eboué n'a pas été réflexionné depuis 20 ans.
0: Pour l'école des enfants de troupes, le chef de l'État a déjà instruit le chef d'état-major général des armées. Toutes les dispositions doivent être prises pour corriger ces manquements.
1: Que ce soit les écoles militaires, que ce soit les écoles normales, c'est ici qu'on forme le cadre de demain. C'est ici qu'on forme nos enfants, nos petits-enfants, ceux qui vont diriger demain notre pays, ceux qui vont travailler demain pour notre pays. Donc il est de notre devoir que nos enfants et nos petits-enfants puissent étudier dans un milieu sain, dans un milieu confortable.
0: Alors, à cette visite, le maréchal du Tchad lance un appel à tous les Tchadiens de l'intérieur comme de la diaspora, responsables, entrepreneurs, simples citoyens, un défi, contribuer à la réhabilitation et à l'équipement des écoles.
1: J'invite chaque compatriote à donner ce qu'il peut pour rebâtir le plus fondamental de notre pays, qui est l'éducation nationale. Vous allez peut-être me dire, ça c'est le travail de l'État. C'est vrai, c'est le travail de l'État. Mais pour moi, au-delà de l'État, je vois l'unité. Je veux que ce soit une initiative populaire. Je veux que ce soit un travail populaire. Pour que demain, l'histoire dira qu'un jour, les Tchadiens se sont réunis ensemble pour réhabiliter toutes les écoles publiques tchadiennes.
0: Dernière séquence de cette visite, le terrain de basket. Avant de repartir, le maréchal du Tchad s'arrête auprès des jeunes joueurs. Quelques échanges, puis place au jeu. Trois tirs pour le chef de l'État avant de trouver le panier. Un moment spontané qui rapproche l'espace d'un instant, le chef de l'État des enfants.
2: En Galtok-Lok, restons toujours dans le cadre des préparatifs de la rentrée scolaire pour dire que la rentrée scolaire 2026-2027, la mise en œuvre du bilinguisme français-arabe figure parmi les réformes annoncées dans le secteur de l'éducation au Tchad. Cette année, notre reporter Isabelle Nipiti est allée à la rencontre de quelques chefs d'établissement de la capitale. Suivez son reportage.
3: Dans quelques établissements visités en N'Djamena, les responsables s'activent pour mettre en application cette orientation dans les écoles primaires et les collèges. Pour assurer l'enseignement de la langue arabe, certains établissements disposent déjà de manuels scolaires et d'enseignants qualifiés dans ce domaine. Au lycée technique commercial, le proviseur Abdel Salam Idriss Mohamed assure que toutes les dispositions sont prises pour permettre l'application effective du bilinguisme.
4: D'enseignement technique commercial. Nous avons créé carrément un département arabe que ça fait déjà presque un certain nombre d'années. Nous avons également essayé de faire en sorte que le bilinguisme intégral soit également une réalité. Et pour cela, ça fait déjà 5 à 6 années que le professeur d'arabe enseigne directement leurs 3 heures par semaine, contrairement aux années antérieures où les cours d'arabe se font parallèlement dans une salle où les enfants qui font arabe se détachent pour aller faire. Alors qu'aujourd'hui, tout le monde a l'obligation, ça fait déjà 5, 6, 7 ans même, que c'est une obligation pour tout élève.
3: Dans d'autres établissements, la situation reste cependant plus délicate. À l'école du centre A et B, le directeur Al-Aramadi Dimasra explique que l'établissement ne dispose que de 2 enseignants arabophones.
5: L'application du bilinguisme au sein de notre établissement, les dispositions ont été prises. On a une arabophone qui est en formation, plus sa collègue de Sepin aussi, qui est francophone, donc les deux. Et donc c'est ceux-là qu'on les attendait. Dès demain, ils prendront en charge les enfants de Sepin pour l'application du bilinguisme.
3: Le bilinguisme français-arabe est ainsi affiché comme une priorité pour l'année scolaire 2026-2027. Mais sa mise en œuvre va être un grand défi, surtout dans les salles des classes.
2: Isabelle Nipité, pendant ce temps à Abéché, le ministre de l'enseignement supérieur, Dr Sitak Yombatina, a installé officiellement le nouveau recteur de l'Académie de l'Est, professeur Abdel Salam Adoum Doutoum, et remplacé place à ce poste, professeur Daouda.

0: Mahat Mahamat, le câble de Brahim, Madame Issa.
1: Nommé par décret numéro 2199 du 21 septembre 2026, le professeur Abdeslam Doutoum prend désormais les commandes de l'Académie de l'Aise en remplacement du professeur Daouda Ahmad Mahamat appelé à d'autres fonctions. Après 3 années passées à la tête de cette académie, le recteur sortant a adressé un bilan marqué, selon lui, par la réalisation de plusieurs projets au profit du système éducatif dans la zone couverte par l'Académie de l'Est. En procédant à l'installation officielle du nouveau recteur, le ministre Dr Sitak Yombatna Beni a honoré des plus hautes autorités du pays saluer les efforts consentis par le professeur Daouda Ahmad Mahamat durant ses 3 années de service. Il a par la même occasion exhorté son successeur à se mettre au travail et à relever les nombreux défis qui l'attendent.
2: Ce qui intéresse à l'enseignement supérieur, c'est la qualité, c'est l'excellence, c'est l'intégrité, c'est la probité.
1: Prenant la parole à son tour, le nouveau recteur de l'Académie de l'Est, professeur Abdeslam Doutoum, a exprimé sa gratitude aux plus hautes autorités pour la confiance placée en sa personne. Il s'est engagé à œuvrer pour l'accomplissement de la mission qui lui est confiée. La cérémonie a pris fin avec la signature des procès-verbaux, des passations des charges, officialisant ainsi la prise des fonctions du nouveau recteur de l'Académie de l'Est. Abiché, Brahim Adam Issa pour la Radio Tchad.
0: 23h passées de 10 minutes ici à Radio Tchad, la suite du journal. L'entrepôt central de l'Agence nationale de gestion des élections a été inauguré ce matin par le vice-premier ministre Liman Mahamat. C'était en présence des autorités chargées des élections, président des grandes institutions de la République et partenaires techniques et financiers. Vous pouvez passer les reportages.
3: Cet entrepôt est un centre de documentation, des archives, des outils et matériels électoraux. Il comprend une grande salle de 46 sur 9 mètres, des bureaux et des salles de matériel sensible. Pour le représentant du programme des Nations Unies pour le développement, Francis James, c'est le fruit d'un engagement collectif pour le retour à l'ordre constitutionnel et à la consolidation de la paix au Tchad. Tout en remerciant les partenaires techniques et financiers pour leur appui, le président de l'ANGE, Ahmed Bartiré, relève que ce bâtiment permettra de sauvegarder les matériels électoraux.
4: La réception de cet entrepôt central constitue ainsi une première étape majeure dans la construction d'une architecture logistique électorale plus sécurisée et plus fiable. Désormais, les urnes, les isoloirs, les kits électoraux, les documents et autres équipements nécessaires à l'organisation des élections pourront être conservés dans des conditions appropriées de sécurité et de protection.
3: Très ravi de cette infrastructure, le vice-premier ministre chargé de l'administration du territoire, Liman Mahamat, dit que la sécurisation des matériels électoraux est très importante et souhaite son extension dans le démembrement de l'ANGE.
5: Il est très important pour permettre d'assurer les conditions de sécurité, de transparence et surtout de confiance pour une participation inclusive de tous les acteurs aux consultations électorales dans notre pays. Et nous attendons l'extension progressive sur l'ensemble donc, du territoire qui est annoncée parce qu'il nous faut nécessairement au niveau donc, de 23 provinces.
3: Une visite guidée suivie des explications techniques de tous les compartiments de l'entreprise a mis un terme à la cérémonie.
0: Autre volet de l'actualité dans le cadre de la 20e édition de la Journée mondiale de la rage. Une campagne de vaccination contre la rage a été lancée officiellement ce matin dans le 9e arrondissement de la capitale. C'était en présence de 2 ministres, le ministre de la Santé publique et de la Prévention, Dr Abdelmadjid Abderrahim, et celui de l'élevage et de la production animale, professeur Abdrahim Awat Ateibo. On fait le point avec Naour Madin Natoyala.
6: Plus fort ensemble, c'est le thème retenu cette année pour la Journée mondiale de la rage, journée commémorée chaque 28 septembre. La rage est une maladie virale qui se transmet de l'animal à l'être humain par morsure ou griffure. Généralement, les animaux de compagnie infectés sont susceptibles de transmettre le virus à l'homme. Cette campagne de vaccination contre la rage vise principalement à éliminer la maladie en ciblant les chiens qui sont les principaux vecteurs. Le ministre de l'élevage et de la production animale, professeur Abderrahim Awat Ateib, a souligné que la prévention et la vaccination demeurent des armes efficaces efficace contre cette maladie et les données géosanitaires confirment que sur 27 échantillons, 23 ont été confirmées positives. Une situation qui appelle à agir avec détermination. De son côté, le ministre de la Santé publique et de la Prévention, Dr Abdelmadjid Abderrahim, a présenté les différentes formes de cette maladie. La rage fureuse, c'est la forme la plus connue et la plus fréquente, caractérisée par l'hydrophobie, la peur de l'eau, et la rage paralytique ou muette, caractérisée par une paralysie progressive qui commence au niveau de la morsure. Les deux ministres appellent ainsi la population de N'Djamena à faire vacciner les chiens afin d'éviter la contamination par la rage, car la vaccination est gratuite.
0: Au deuxième titre de cette édition, le ministère des Transports, de l'Aviation civile et de la Météorologie nationale, à travers la délégation de l'ASICNA pour la gestion des activités aéronautique nationale, organise depuis ce matin à Radio Sun Blue un atelier de validation du plan d'urgence de l'aéroport international Hassan Diamous. C'est la ministre en charge des transports, Fatimé Goukouni-Webé, qui a donné le coup d'envoi des travaux. Mohamed Kial.
7: Au cours de ces assises, les participants vont examiner minutieusement les plans d'urgence de l'aéroport international Hassan Diamous. Ces documents permettent aux acteurs de l'aviation et les parties prenantes d'adopter et de planifier une stratégie qui prend en compte les risques liés à l'aviation, notamment les cas d'incendie et les accidents. Ceci pour faciliter aux populations de se mouvoir en toute sécurité. Abdelaziz Younousmi est le délégué du directeur général de l'ASICNA.
8: L'Organisation de l'aviation civile internationale recommande certaines normes et pratiques dont l'ensemble constitue un plan d'urgence. La réglementation internationale édictée par l'OACI dispose que les États doivent établir pour chaque aéroport un plan d'urgence qui soit en rapport avec l'importance du mouvement d'aéronefs et autres activités de cet aéroport.
7: Lançant les travaux, la ministre en charge des Transports, Fatimé Goukouni-Wedei, invite les participants à un échange riche et fructueux.
9: Ce plan s'inscrit dans la démarche pour la certification de l'Organisation de l'Aviation Civile Internationale de cet aéroport, qui constitue un des objectifs stratégique de mon département, inscrit dans l'action 68 du programme politique quinquennal du chef de l'État. Les interventions d'urgence en aérodrome impliquent donc de manière intrinsèque de multiples parties prenantes. Services de secours et lutte contre l'incendie, services médicaux, autorités aéroportuaires, exploitants d'aéronefs, services de la circulation aérienne, autorités municipales et forces de sécurité nationale.
7: Fatimé Goukouni-Wedei a insisté sur la collaboration et la participation des parties prenantes pour la réussite du projet.
0: Mahamat Kial, la ministre secrétaire générale du gouvernement chargée de l'application du bilinguisme dans l'administration et des relations avec les grandes institutions, Dr Ramatou Mahamat Outouin, a fait ce matin une déclaration relative à la journée internationale de la traduction célébrée ce 30 septembre autour du thème « Diversité et droit linguistique, le pouvoir d'être compris ». La voici dans un enregistrement de Nekore Merosine.
10: Notre célébration de 2026 est placée sous le thème « Diversité linguistique et droit linguistique » accompagné d'un slogan qui touche à l'essence même de l'action administrative et humaine, la force d'être compris. Ce thème ne constitue pas un simple intitulé pour un événement éphémère. Il reflète la vision que la République du Tchad s'efforce d'ancrer durablement. Pour nous, au sein de l'administration publique, la force d'être compris signifie garantir à chaque citoyen tchadien le droit d'accéder aux services publics et de communiquer avec les institutions de l'État dans les deux langues officielles, l'arabe et le français, avec aisance et clarté. Les droits linguistiques ne sont pas une option secondaire. Ils font partie intégrante des droits fondamentaux de l'homme. Lorsque nous évoquons la préservation des langues et la garantie de la communication, nous plaçons les traducteurs et les interprètes au premier rang des acteurs assurant la justice, la transparence et l'inclusion au sein de l'action administrative. Le gouvernement du Tchad, sous l'égide du maréchal du Tchad, Mohamed Idriss Déby Itno, accorde une importance capitale à l'application du bilinguisme dans toute l'administration publique. Il ne s'agit pas simplement d'une obligation constitutionnelle, mais d'un instrument fondamental pour renforcer la cohésion nationale et la paix sociale. Au sein du secrétariat général du gouvernement, nous œuvrons avec détermination pour renforcer les capacités linguistiques de l'administration en renforçant les compétences des traducteurs et en fournissant des outils de travail modernes garantissant la qualité et la fiabilité des documents et des procédures officielles.
0: À l'occasion de la célébration de cette journée, la ministre secrétaire générale du gouvernement a procédé à l'inauguration du tout nouveau laboratoire des langues et de la traduction. C'est un pôle d'excellence conçu pour moderniser les méthodes du travail des traducteurs de l'État en mettant à la disposition de ces derniers des logiciels de pointe qui faciliteront et accéléreront la production des documents officiels. Au cœur de cette innovation se trouve l'intégration numérique du lexique bilingue arabe-français actuellement en cours d'élaboration. Cet outil permettra de centraliser, répertorier et harmoniser avec précision toute la terminologie du jargon administratif dans ses différents domaines d'application. Voilà qui met fin à cette édition. Merci de l'avoir suivi. Le rappel de l'essentiel. À la veille de la rentrée scolaire 2026-2027, le chef de l'État, Maréchal Mahamat Idriss Déby Itno, a visité deux établissements scolaires publics. C'est pour évaluer leurs conditions d'accueil. Le plan d'urgence de l'aéroport international à Saint-Djamous est en cours de validation, une étape qui s'inscrit dans le processus de certification de la plateforme aéroportuaire conformément aux exigences de l'OACI, j'entendais, Organisation de l'aviation civile internationale. Et puis, la journée internationale de la traduction est célébrée aujourd'hui, 30 septembre 2026, autour du thème « Diversité et droits linguistiques ». Le pouvoir d'être compris. Vous venez de suivre la déclaration de la ministre secrétaire générale du gouvernement, Dr Ramatou Mahamat Otoin. Collaboration technique à Guidiri Robert. Au micro, je suis Mélome Graziella. Je vous souhaite de passer une très belle nuit. À demain.

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2: Se soigner est un droit, mais de nos jours, accéder à une structure sanitaire et bénéficier d'une prise en charge de qualité est un défi. Les Nations Unies et le gouvernement tchadien agissent pour la santé. C'est le thème que nous aborderons au cours de ces échanges. Autour de cette table, nous recevons juste à ma gauche, Dr Blanche Ania, représentante de l'OMS au Tchad. Bonjour docteur.
3: Bonjour.
2: Juste au milieu, Dr Sheikh Tidjantal, chef de section santé à l'UNICEF.
4: Bonjour. Bonjour.
2: Docteur Tarda Olivier, spécialiste en santé maternelle à l'UNFPAI.
5: Bonjour. Bonjour, monsieur.
2: Et au micro, pour cette table ronde, je suis Mbaye Oudou, Yamine Sébastien. Alors, soyez la bienvenue dans cette émission spéciale que nous consacrons aux échanges sur la santé de nos populations. Alors, la première question, quelles sont les priorités communes aujourd'hui du gouvernement tchadien et des agences du système des Nations Unies dans le domaine de la santé? Madame Blanche, Alia.
3: Merci beaucoup. Les priorités du système des Nations Unies sont avant tout celles qui sont définies par le gouvernement tchadien dans ses politiques et ses plans nationaux de santé, notamment le plan national de développement Tchad Connexion 2030 et surtout pour la santé dans le programme numéro 6 qui est consacré à la santé. Et ce programme vise donc à garantir à tous les Tchadiens un accès équitable à des services de santé essentiels sur l'ensemble du territoire national tout en rehaussant la qualité et la quantité des plateaux techniques locaux. Si on veut plus de détails, le ministère de la Santé a développé ce qu'on appelle le plan national de développement sanitaire génération numéro 4 qui va de 2022 à 2030 et là on a vraiment tous les détails de ce que le pays veut faire en termes de santé. Dans ces détails-là, tous les acteurs ont signé un document que nous appelons le pacte qui montre un peu qu'est-ce qu'ils vont faire pour soutenir le gouvernement du Tchad dans ce qu'il prévoit pour la santé. Alors, avec le gouvernement et l'ensemble des partenaires et des acteurs de la santé, le système des Nations Unies travaille en synergie pour contribuer donc à améliorer l'accès de toutes les populations du territoire national tchadien où qu'elles se trouvent à des soins de santé de qualité sans que cela n'engendre des difficultés financières. Et nous, au niveau de l'OMS, nous appelons ça la couverture santé universelle. Mais nous travaillons également, nous, l'ensemble des acteurs du système de santé, pour la préparation, la réponse aux épidémies, pour la réduction de la mortalité maternelle et infantile, pour la promotion de la santé. Et nous accordons une place particulière à la prévention des maladies à travers la vaccination, la sensibilisation, l'hygiène de la vie, la nutrition, la lutte contre les maladies transmissibles et non transmissibles, ainsi qu'au renforcement de la surveillance épidémiologique. Et dans le contexte du Tchad particulier, qui est marqué par le déplacement de populations et des crises humaines, nous veillons à ce que personne ne soit laissé de côté, que ce soit les déplacés, les réfugiés, les retournés, les migrants, que toutes ces personnes-là soient atteintes par tout ce qui est offert par le gouvernement tchadien, surtout les populations les plus vulnérables.
2: Merci, docteur Blanche Anne. Alors, peut-être, Dr Sheikh Tidjantal, vous avez là quelque chose à dire?
4: Oui, tout à fait. Madame la représentante vient de procéder au cadre général. Nous sommes

0: autour de 33 pour 1000 naissances vivantes. Ça, c'est la mortalité néonatale. La mortalité des enfants, c'est autour de 60 pour 1000 naissances vivantes. Donc, ça veut dire qu'il y a beaucoup à faire sur le plan programmatique pour réduire la mortalité des enfants et des nouveau-nés. L'autre chose, comme elle a dit, c'est la prévention à travers l'immunisation, la vaccination des enfants que nous soutenons. Et quand on regarde aussi les principales maladies qui tuent les enfants au Tchad, comme dans beaucoup de pays en Afrique, c'est quoi? C'est les paludismes, c'est les maladies diarrhéiques, c'est les infections respiratoires, mais aussi c'est la malnutrition.
1: Docteur, expliquez-nous comment cela s'est fait. Est-ce que c'est de manière concertée pour l'ensemble du système des Nations Unies?
0: Chacune de nos agences travaille à soutenir les gouvernements dans ses priorités à travers des programmes de coopération que nous avons avec le gouvernement qui définit précisément ce que nous faisons. Et nous, en tant qu'UNICEF, avec comme mandat les enfants au centre de nos activités, nous soutenons le gouvernement dans tout ce qui est réduction de la mortalité des enfants, notamment à travers ces trois grandes maladies qui tuent les enfants et aussi la malnutrition, en soutenant la prévention à travers la vaccination.
1: Très bien. Merci, docteur. Cheikh Tidiane Tal. Alors, docteur Etada Olivier, vous êtes et spécialiste santé maternelle. Vous venez au nom de l'UNFPI. Alors, que dites-vous par rapport à ce sujet?
2: Je crois que les priorités communes ont été bien définies par la représentante de l'OMS. Ces priorités sont bien définies dans le PND, le plan Tchad Connexion 2030, dans le domaine du programme 6 qui concerne la santé. Donc, UNFPI qui travaille essentiellement dans le domaine de la santé et de la reproduction, s'est aligné en fait sur ces priorités nationales à travers le cadre de coopération des Nations Unies pour le développement. Donc, c'est le plan cadre qui est signé entre le système des Nations Unies et le gouvernement du Tchad pour son assistance. Et sur la base de ce plan cadre, l'UNFPI a développé ce qu'on appelle le CPD, qui est le programme pays, qui s'étale sur la période 2024-2028 et qui est axé vraiment sur les priorités de l'État, mais en matière de santé. Et ces priorités sont bien répertoriées dans ce qu'on appelle le PNDS, le plan national de développement sanitaire. Donc le CPD, donc le plan de coopération UNFPI Tchad 2024-2028, va s'attaquer dans le domaine de la santé sur des questions de la réduction de la mortalité maternelle. Vous êtes sans ignorer que le Tchad fait partie des pays où le niveau de mortalité maternelle est très élevé. Donc, nous travaillons avec le gouvernement du Tchad à renforcer les capacités nationales pour offrir des services de santé maternelle sécurisés, aussi bien en situation stable qu'en situation humanitaire. Nous travaillons pour renforcer avec le gouvernement l'offre de services de planification familiale essentiels dans la réduction de la mortalité maternelle. Et nous travaillons aussi dans le domaine de la santé de faire en sorte que les jeunes puissent avoir accès aux services de santé de la reproduction. Et les questions aussi qui sont liées aux violences basées sur le genre, qui fait partie de la santé de la reproduction. L'appui de l'UNFPI au gouvernement s'inscrit d'abord dans les priorités du gouvernement, mais en lien aussi avec le mandat de l'UNFPI qui travaille pour que toutes les grossesses soient désirées, pour que tous les accouchements soient sécurisés et que le potentiel des jeunes aussi soit affermi. Les jeunes soient débarrassés des questions de VIH, des questions d'extrémisme, des questions d'alcoolisme. Voilà.
1: Merci, docteur. Alors, mesdames et messieurs, chers invités, avant de poursuivre nos échanges, nous allons écouter ce reportage réalisé sur l'épidémie du choléra qui sévit dans certaines provinces du Tchad et notamment autour de N'Djamena.
3: À chaque saison des pluies, les risques des maladies des choléra sont élevés. C'est le cas cette année. Cette maladie mortelle sévit dans plusieurs localités du pays, notamment en N'Djamena. Plusieurs Tchadiens en sont victimes. Face à cela, des petits gestes quotidiens de prévention peuvent circonscrire l'épidémie, a souligné Dr Ramat Abdoulaye Abderrahmane, délégué provincial de la santé et de la prévention de N'Djamena. Il donne quelques mesures préventives.
4: Le premier geste, c'est l'eau. On ne doit pas consommer de l'eau dont on ne connaît pas la source. Et si vous êtes à la périphérie et que vous utilisez l'eau des puits ou des fleuves, il faut la bouillir. Ou bien, si vous avez la possibilité d'avoir le chlore, il faut traiter cette eau avant de la boire. La deuxième chose, c'est le savon. On doit se laver les mains avec de l'eau propre et du savon. Sauf si on a du chlore, on peut utiliser de l'eau chlorée. Pour autre aspect, avant d'aller à la cuisine, avant de manger, et surtout à chaque fois quand vous sortez de vos toilettes, il faut toujours se laver les mains avec de l'eau et du savon ou bien de l'eau de chlorée. Ça, c'est les principales voies de contamination et c'est des gestes élémentaires qui sont très, très simples.
3: Docteur Ramat Abdoulaye Abderrahmane prodigue également quelques conseils.
4: Le choléra n'est pas une fatalité. C'est une maladie causée par une bactérie qui se transmet par l'eau sale, les aliments contaminés. Et c'est une maladie qui se guérit également facilement si on le déclare très tôt. Si un voisin, un membre de la famille fait la maladie, n'allez pas attendre, s'il vous plaît. Si vous avez les sachets d'ORES, il faut donner ça à la personne avant de l'envoyer vers le centre santé. Ça pourra beaucoup l'aider. Mais n'attendez pas demain. Dans la famille, vous appelez quelqu'un mort de choléra. Évitez de toucher le corps. Il faut toujours informer.

0: Mais l'agent de santé communautaire de votre quartier ou bien le centre santé le plus proche. Si vous savez très bien qu'il s'agit de choléra, il est décédé. Ne touchez pas, ne vous approchez pas des malades. Lui, il est déjà parti. Mais si vous approchez de lui, après, c'est vous qui partez. On est comme ça, un grand brassage. Nous avons les mêmes marchés, nous avons les mêmes lieux de prière. Vous voyez, n'est-ce pas? Donc, c'est facile pour le choléra de gagner toute la ville.
1: Étant donné que certains cas de choléra soient notifiés dans la ville d'N'Djamena, il est donc impératif d'observer les conditions d'hygiène pour éviter la contamination. On dit le plus souvent que la maladie ne se déplace jamais, mais c'est les humains qui se déplacent avec la maladie. Donc, toutes les observations des mesures préventives sont démises.
2: Édifiant évoquant les mesures barrières pour circonscrire cette épidémie. Quelle est votre lecture à ce sujet? Oui, docteur Blanche Anir.
3: Je pense que le délégué a dit ce qu'il faut faire pour prévenir le choléra. Et nous savons qu'à chaque début de saison de pluie, il y a ces risques de choléra qui peuvent se concrétiser ou pas. Le message que je retiens ici, c'est, et que je voudrais vraiment redire, c'est qu'on doit se préparer. On doit se préparer parce qu'on sait à peu près à quel moment ce choléra va survenir. Et donc, au niveau du ministère et tous les partenaires, dont l'OMS qui a pris le ministère de la Santé, il y avait déjà une bonne préparation qui a été faite parce qu'au début, quand on sait que ces saisons approchent, on fait le prépositionnement des kits, on renforce la surveillance et on prend toutes les dispositions nécessaires pour que cette maladie survienne. On puisse adresser cela avec efficacité. Et c'est pour ça que quand c'est arrivé, on avait quand même assez de préparation parce que les différentes équipes étaient préparées. Il y a un aspect qui doit également ressortir, c'est le point d'entrée. Parce que même si on se prépare, il faut qu'au niveau des frontières, de là où il y a les différents points d'entrée, qu'on soit également prêt. Surtout quand on a la maladie de l'autre côté et vous avez entendu parler des brassages des populations. Le pays a beaucoup de frontières avec des pays voisins et on a cette maladie qui est déclarée dans plus de nos pays voisins. Il est important d'être préparé pour que quand la maladie arrive, on soit outillé pour faire face. Et ça, c'est, je voudrais saluer cette intervention du délégué et toutes les mesures qu'il a données qui sont très importantes.
2: Merci. Très bien. Oui. Quelqu'un a quelque chose là à ajouter par rapport à ce reportage?
4: Oui, le reportage dit exactement ce qu'il faut faire, hein, qui sont les mesures universelles en termes de prévention, le contrôle des infections. Le gros du travail à faire, c'est le travail au niveau communautaire. Nous devons nous mettre à niveau, changer nos habitudes, essayer de faire attention, prévenir le système de santé pour que les cas qui sont signalés puissent être pris en charge très rapidement. Une FPA personnellement qui travaille dans le domaine de la santé et de la population essaie d'appuyer le gouvernement pour qu'il n'y ait pas de rupture de continuité d'offre de services en matière de santé de la reproduction. Il ne faudrait pas que le choléra vienne aggraver la mortalité maternelle ou la surmorbidité maternelle. Donc, nous travaillons à mettre en place en fait des dispositifs, des intrants pour que les services de santé maternelle soient assurés et qu'il n'y ait pas un impact en termes de mortalité maternelle ou de morbidité.
2: Oui, docteur Cheikh Tidanta.
5: Un message clé. La bataille du choléra ne se gagnera pas seulement avec les interventions du gouvernement et des partenaires. L'implication des communautés est essentielle. Nous essayons de faire ce que nous pouvons faire, chacun un peu dans son mandat. Nous appuyons dans cette réponse épidémie du choléra du gouvernement à travers des interventions WASH, tout ce dont il a parlé, s'assurer que l'eau est propre, que la population a accès à de l'eau propre, mais aussi, surtout, à travers la communication. Ça, c'est les domaines où l'UNICEF a vraiment un avantage comparé, mais aussi nous appuyons un peu avec la fourniture des kits de traitement. Mais tout cela ne servirait à grand chose tant qu'il n'y a pas une grande implication de la communauté qui prenne conscience de la chose et qui doit comprendre qu'il est important de se laver les mains, qu'il est important de s'assurer que l'eau qu'on boit est de l'eau propre et de s'assurer qu'il n'y a pas de péril fécal. Ça, c'est vraiment la bataille ne se gagnera pas sans la communauté. Il est important que la communauté s'implique.
2: Très bien. Docteur Blanche Ania, quel est le rôle de l'OMS dans l'appui technique au gouvernement tchadien?
3: Comme vous le savez, l'Organisation mondiale de la santé et l'Agence spécialisée des Nations Unies pour la santé publique. Donc, elle a été créée pour cela en 1948 pour promouvoir la santé, préserver la sécurité mondiale et servir les populations vulnérables. À cet effet, donc, nous, au niveau de l'Organisation mondiale de la santé, nous collaborons avec les États membres pour fournir les appuis nécessaires qui vont permettre de contribuer à amener les populations au niveau de santé le plus élevé. C'est ça son mandat. Donc, le personnel de l'Organisation mondiale de la santé travaille avec les ministères de la santé et d'autres ministères sectoriels sur les questions de santé publique pour aider à planifier, à mettre en œuvre et à suivre les politiques et les programmes de santé qui sont définis par les pays avec justement l'appui des États membres. Comme vous le savez probablement également, il y a une instance où ces États membres se retrouvent, l'Assemblée mondiale de la santé de l'OMS à Genève chaque année au mois de mai. Et pour la région africaine, il y a également le comité régional de l'OMS qui regroupe tous les États membres de la région africaine. Cette année, ça se tient en Éthiopie et ça démarre lundi. Il y a une délégation du Tchad qui est partie là-bas. Tous les 47 membres sont en ça au comité régional en ce moment. Donc, nous ne sommes pas là pour nous substituer aux autorités nationales, mais nous sommes là pour soutenir les autorités nationales, apporter l'expertise qui est disponible au niveau de l'Organisation mondiale de la santé, aux trois niveaux de la pyramide, que ce soit au niveau du pays, que ce soit au niveau du bureau régional et que ce soit au niveau du siège, pour apporter l'appui qu'il faut dans les pays. Si l'expertise n'est pas disponible dans le pays, l'OMS a la possibilité de faire venir son expertise disponible dans ses bureaux sous-régionaux, régionaux et sièges pour pouvoir soutenir le pays à atteindre les objectifs. Donc, les grands domaines d'activité de l'Organisation mondiale de la santé sont donc les maladies transmissibles. Je vais prendre quelques exemples. On a parlé du palu tout à l'heure, la rougeole, la polio, la fièvre jaune, voilà un peu quelques maladies transmissibles. Les maladies non transmissibles, l'hypertension, le diabète, le cancer, ça c'est quelques-unes, il y en a d'autres. La promotion de la santé, pouvoir donner les conseils pour que les gens puissent bien manger, bouger, pour ne pas se retrouver à prendre du poids et avoir une hygiène de vie saine. Donc, et également, s'assurer qu'on a des systèmes de santé qui fonctionnent, qui sont résilients, qui peuvent adresser tous les problèmes auxquels ce système est confronté. Actuellement, on a des défis au niveau du système de santé, mais des efforts sont faits au niveau de l'Organisation mondiale de la santé et de tous les autres partenaires pour s'assurer que ces systèmes de santé sont plus résilients, capables d'assurer la préparation et la réponse aux situations d'urgence, comme le choléra que nous venons de décrire tout à l'heure. Travailler ensemble en synergie avec tous les acteurs pour qu'on puisse effectivement adresser cela. L'un des domaines les plus importants également dans lequel l'Organisation mondiale de la santé s'investit, c'est la recherche. La recherche pour pouvoir donner des conseils appropriés au pays et également la qualité des données, parce que sans données, on ne peut pas avancer. Donc, ce sont des domaines pour lesquels nous avons l'avantage comparatif en tant qu'Organisation mondiale de la santé, mais surtout l'élaboration des normes et des protocoles dans les pays, la préqualification des vaccins qui sont utilisés, c'est l'Organisation mondiale de la santé qui les donne. Donc, les domaines sont assez larges, donc j'ai cité quelques-uns, mais ils sont encore plus larges que ça. C'est pour dire un peu la diversité de domaines dans lesquels nous, au niveau de l'Organisation mondiale de la santé, nous travaillons.
2: Très bien, docteur Blanche Ania, pour cette réponse pertinente. Alors, comment est-ce que les interventions sont-elles coordonnées entre le gouvernement et le système des Nations Unies?
5: Il faut se réjouir qu'on dispose des vaccins aujourd'hui. Ensemble, l'UNICEF et l'OMS ont travaillé à soutenir le gouvernement pour que ces vaccins-là puissent arriver ici. Et les campagnes ont commencé. Il y a déjà une bonne partie de la population de N'Djamena en train d'être vaccinée. La campagne a été lancée au lac. On s'en réjouit. Nous espérons que cette campagne de vaccination-là va contribuer à inverser la tendance progressive actuelle de l'épidémie. Le choléra, il est actuel. Nos appuis vont au-delà du choléra et le choléra ne met pas un arrêt aux autres soutiens que nous apportons au gouvernement. L'état de collaboration entre les Nations Unies et le gouvernement, c'est très bien défini. D'abord, basé sur les priorités de l'État. Dans le domaine de la santé, c'est le PNDS. Et les priorités qui sont définies par le gouvernement, c'est ce que nous soutenons à travers nos mandats. Et nous, à l'UNICEF, c'est vraiment la survie et le développement de l'enfant. Tout ce qui vise à réduire la mortalité des enfants et assurer leur développement à travers une bonne nutrition. Notre travail consiste vraiment à soutenir le gouvernement dans ces programmes qui visent à réduire la mortalité des enfants et aussi à soutenir le développement pour que chaque enfant puisse atteindre son potentiel entier au cours de son développement. À travers la lutte contre les principales maladies là, qui tuent les enfants, mais aussi la prévention à travers la vaccination, mais aussi tout ce qui est engagement des communautés pour apporter les services le plus loin possible pour favoriser l'accès de ces enfants-là aux services de santé. Aussi bien en milieu où il n'y a pas de problème que en milieu d'urgence au Tchad. Nous sommes dans un contexte d'urgence avec tout ce qui se passe à l'est du pays, avec la crise du Soudan et tous les centaines de milliers de réfugiés qui sont là, dont près de 80% sont des enfants et des femmes, mais aussi dans la région du lac. Donc, nos interventions sont essentiellement des interventions d'urgence visant toujours les enfants et les femmes, mais aussi en dehors du contexte d'urgence pour assurer la survie et le développement de l'enfant.
2: Très bien, merci beaucoup. Oui. Olivier, choses là à ajouter.
4: Et peut-être nous réjouir. C'est vrai que la disponibilité des vaccins permet de renforcer le système de santé et de répondre de façon prompte à cette épidémie et c'est quelque chose de vraiment à saluer. Je voudrais insister sur le fait que, au-delà des interventions du ministère de la Santé, il faudrait insister sur les aspects communautaires de la maladie parce que c'est la responsabilité des communautés aussi d'aider le gouvernement, le ministère de la Santé à lutter contre cette épidémie qui, sans l'implication de la communauté, on aura du mal à la juguler. Au-delà de cette épidémie, c'est de donner les capacités au ministère ministère de la Santé, au système de santé tchadien, à reprendre de façon prompte non seulement des épidémies, mais de prendre en charge aussi les problèmes de santé des populations de façon globale. Comme je le disais tantôt, UNFP, nous travaillons vraiment à réduire la mortalité maternelle avec toutes ses composantes, mortalité, morbidité maternelle. Et lorsque des épidémies comme ça surviennent, nous faisons attention à ce que ces épidémies ne puissent pas venir augmenter la surmortalité ou impacter les questions de santé maternelle au Tchad.
2: Merci. Alors, quels sont les résultats concrets obtenus au cours de ces dernières années et les mécanismes de suivi mis en place, docteur Blanche Alia?
3: Oui, merci beaucoup. Les résultats sont nombreux aussi au niveau du Tchad que nous avons obtenu avec les efforts du gouvernement et l'ensemble des agences du système des Nations Unies. Je vais me focaliser sur ce qui concerne la santé. Dans le domaine de la santé, donc, nous avons contribué à la réduction de la morbidité et la mortalité, c'est-à-dire que le nombre de cas de maladies évitables, par exemple, par la vaccination, a été réduit de plus de 80% des maladies les plus meurtrières comme la rougeole. On a également l'éradication du virus sauvage de la poliomyélite, même si on a des cas variants qui continuent de circuler, mais l'éradication de cette forme-là est déjà actée. Nous avons l'élimination du tétanos néonatal et récemment l'éradication de ce que nous appelons la trypanosomiase. Nous avons également, en soutien au gouvernement avec tout l'ensemble des partenaires, introduit trois nouveaux vaccins en 2024, celui contre le paludisme, celui contre les diarrhées à rotavirus et celui contre les infections respiratoires, germes qu'on appelle l'hémophilus influenzae. Pourtant, dans le nombre des vaccins qui sont offerts à la population tchadienne, il y a près de 15 vaccins qui sont offerts gratuitement par l'État, même s'il y a derrière quelqu'un qui paye. Je pense que ça, c'est un certain nombre de résultats qui contribuent vraiment à améliorer la santé de la population. Récemment également, l'année passée, nous avons lancé le régime 3 de l'assurance maladie au niveau du Tchad. C'est encore dans trois districts pilotes, c'est pas encore étendu à tout le pays, mais c'est déjà quelque chose dans l'accès des populations à la gratuité des soins. Alors, par rapport au mécanisme de suivi, nous avons des groupes de concertation au niveau des systèmes des agences des Nations Unies. Nous avons un cadre de coordination entre les Nations Unies et le gouvernement du Tchad qui se réunit trimestriellement sous la houlette du ministère en charge du ministre des Finances. Donc, c'est un cadre de concertation qui regroupe les Nations Unies, tous les partenaires qui travaillent, non seulement au niveau de la santé, mais dans tous les domaines, nous appelons ça le comité des partenaires techniques et financiers. Tous ces partenaires se mettent ensemble et se réunissent trimestriellement avec le gouvernement du Tchad, et y compris le secteur privé. Maintenant, nous avons un autre cadre de coordination qui est uniquement Nations Unies et gouvernement, pour voir un peu comment est la mise en œuvre du plan national de développement Tchad Connexion en lien avec le plan national que nous avons développé au niveau des Nations Unies. Et maintenant, dans ce grand groupe, nous avons des groupes sectoriels. Et dans le groupe sectoriel, on a le groupe sectoriel santé. Il y a 11 groupes sectoriels, différents domaines. Il y a ceux qui parlent de la macroéconomie, ceux qui parlent de l'énergie, ceux qui parlent du secteur privé. Dans le groupe sectoriel santé coordonné par l'OMS, nous avons également des réunions trimestrielles avec tous les partenaires techniques et financiers. Et nous rendons compte au grand groupe. Donc, il y a des mécanismes qui sont en place et ces réunions-là, justement, font l'évaluation de l'état de mise en œuvre du plan de coopération que nous avons dans les domaines spécifiques. Mais il faut dire qu'il y a un autre cadre de coordination entre les Nations Unies et les banques. Nations Unies, Banque mondiale, Nations Unies avec l'Union européenne. Bref, il y a plusieurs mécanismes pour s'assurer que nous sommes en synergie et que chacun ne fait pas des choses séparément et que, effectivement, on se retrouve de manière à être synergique et travailler ensemble de manière coordonnée pour apporter l'appui qu'il faut au niveau du gouvernement.
2: Très bien. Alors, le docteur Tata Olivier.
4: De façon globale, le résultat majeur que UNFPA essaie d'accompagner le ministère de la Santé à atteindre, c'est la réduction de la mortalité maternelle. C'est un résultat un peu lointain, mais depuis quelques années, nous avançons sur ces résultats parce que l'objectif, c'est de réduire le niveau de mortalité maternelle en ce moment qui est très élevé, qui est autour de 860 décès maternels pour 100 000 naissances vivantes, d'après les derniers chiffres, de le réduire autour de 140. Ça, c'est l'objectif qui a été fixé par les ODD pour les pays où la mortalité maternelle est très élevée. En attendant d'atteindre ces résultats, nous accompagnons le ministère de la Santé du point de vue stratégique et du point de vue opérationnel à évoluer vers ces résultats. Et un des résultats majeurs qu'on peut citer ici, c'est d'abord le renforcement des ressources humaines au Tchad. Avec l'appui de UNFPA, le gouvernement du Tchad a pu augmenter le nombre de gynécologues au Tchad. Donc, cet appui a permis vraiment la création du DS de gynéco, qui a permis vraiment d'augmenter le nombre de gynécos. On a renforcé les capacités en matière de sages-femmes en déployant une centaine de sages-femmes dans les points RQD. On a essayé de les fidéliser dans ces milieux-là pour permettre de résoudre le problème de mortalité maternelle à ce niveau. Nous travaillons aussi sur les questions des politiques de planification maternelle, des politiques de lutte contre la fistule obstétricale qui font partie des morbidités. Lorsqu'une femme ne meurt pas, elle sort avec des séquelles et la fistule est une des séquelles liées à la santé maternelle. Nous avons aussi des résultats dans le domaine de la lutte contre les violences basées sur le genre parce que nous travaillons à mettre en place des CISM qui sont des centres de prise en charge, des VBG, centres intégrés de services multisectoriels de prise en charge. On a 11 systèmes qui ont été mis ensemble au Tchad dans des hôpitaux et ces systèmes permettent d'offrir une prise en charge holistique des violences basées sur le genre au Tchad. Nous travaillons à mettre en place aussi avec le gouvernement du Tchad, ça c'est un résultat majeur, la mise en place de ce qu'on appelle l'OPEC. L'OPEC qui est l'Observatoire pour la promotion de l'égalité et l'équité du genre, qui permet de suivre un peu la prise en charge des VBG. Et nous pouvons dire qu'en 2024, grâce à l'OPEC, on a pu répertorier 6292 cas de violences basées sur le genre qui ont été prises en charge de façon holistique. L'offre de services a été faite au niveau médical, au niveau juridique, au niveau sécuritaire, mais aussi la réinsertion sociale. Donc, il y a un certain nombre comme ça de résultats qui sont des résultats d'étape, mais l'objectif, vraiment, c'est de réduire la mortalité maternelle en renforçant les capacités du système de santé, en mettant en place les maternités capables de prendre en charge les complications obstétricales qui tuent les femmes.
2: Très bien. Docteur Chakiti Dantan,
5: oui.
2: Vous avez là quelque chose aussi à ajouter?
5: Tout à fait. On a quand même atteint des résultats assez appréciables dans nos appuis, dans notre collaboration avec le gouvernement. Si je prends par exemple le domaine de la survie de l'enfant, nous avons contribué au renforcement du système de santé à travers la mise en place d'un certain nombre d'unités de néonatologie vraiment modernes, équipées avec les personnels formés et qui fonctionnent entièrement sur une énergie solaire, qui fait que les services sont vraiment continus. Avec nos trois organisations ensemble, parce que vous savez, pour réduire la mortalité, une des choses essentielles, c'est la qualité des soins. L'OMS a développé des directives pour l'amélioration de la qualité des soins aux nouveau-nés et aux mères. Et ensemble, nous avons travaillé à faire promouvoir la qualité des soins au niveau des différentes structures, notamment dans les hôpitaux provinciaux, pour contribuer à la réduction de la mortalité néonatale, mais aussi de la mortalité des mères. Sur le plan de la prévention, et ensemble avec l'OMS, on a appuyé, le gouvernement a quand même introduit de manière historique dans ce pays-là trois nouveaux vaccins. Un vaccin contre le paludisme, un vaccin contre les maladies diarrhéiques, un vaccin contre les infections respiratoires. Ça, c'est vraiment quelque chose qui est une très grande avancée. Au-delà de ça, l'UNICEF travaille à améliorer l'accès des enfants à l'immunisation à travers des approches assez spécifiques, une des approches développées aussi par le MES qui s'appelle ACD, nous assurer que vraiment les services de vaccination arrivent aux enfants au niveau les plus reculés. Il y a aussi un certain nombre d'enfants qui manquent les opportunités de vaccination, ce qu'on appelle les 0-12 ou les enfants qui sont insuffisamment vaccinés. Il y a tout un travail avec les communautés justement pour essayer d'identifier et de rattraper ces enfants 0-12-là et ces enfants qui n'ont pas été complètement vaccinés.
2: Très bien, merci beaucoup Dr. Echek Tidjantal. J'allais vous demander quels sont les prochaines étapes envisagées pour améliorer durablement la santé de la population. Là, la question est adressée à Dr. Blanche Alia. Je ne vous ai pas trop acculé, j'espère.
3: Non, c'est bon, merci. Merci beaucoup. Les prochaines étapes, je pense, c'est vraiment de consolider les acquis et surtout d'accélérer les progrès parce que nous sommes à moins de 4 ans des échéances des objectifs de développement durable. Le rendez-vous, c'est 2030. Avec la COVID et d'autres problèmes que les pays ont connus, on risque de ne pas être au rendez-vous. Donc, il est question qu'on puisse accélérer. Il y a eu beaucoup de choses qui ont été faites, mais le rythme auquel ça a été fait ne va pas nous permettre d'être au rendez-vous. Mais sur le quoi nous travaillons actuellement, c'est au moins de se rapprocher de ces objectifs de développement durable en 2030. Donc, vraiment, c'est s'assurer qu'on avance vers ça et surtout renforcer la population des communautés. Ça a été dit tout à l'heure, tous les collègues ont parlé de la communauté. Il est important que la communauté soit au cœur de nos actions. Pas seulement qu'on aille lui dicter ce qu'elle doit faire, mais que la communauté s'approprie ce qui doit être fait. Et parmi les acquis à consolider, donc, nous avons les capacités qui ont été renforcées, que ce soit le personnel de santé, les structures de santé, dont les capacités, les plateaux techniques ont été mis à jour. Il faut qu'on puisse continuer à garder ces plateaux techniques, les utiliser pour ce pourquoi ça a été alloué. Que les capacités qui ont été renforcées, que ce personnel de santé utilise les connaissances qui ont été acquises pour pouvoir mettre en œuvre ce pourquoi ils ont été formés. La carte sanitaire, nous devons contribuer à cela. La carte sanitaire, c'est quoi? C'est un document qui définit où est-ce qu'on doit implanter les formations sanitaires en fonction de la population. Chacun de nous veut le centre de santé devant sa porte. Ça ne fonctionne pas comme ça. Nous devons suivre la carte sanitaire qui a été élaborée par le ministère de la Santé parce qu'il y a des normes. Des centrales d'oxygène qui ont été mises en place pour pouvoir donner l'accès des populations qui sont dans les centres de réanimation à l'oxygène. Ça aussi, c'est un acquis qu'on doit être préservé. Des mécanismes pour pouvoir assurer la maintenance. Et je voudrais terminer par quelque chose de très, très important. Nous sommes actuellement dans une phase de réduction des financements des donateurs. Il est important que l'État augmente sa contribution nationale pour pouvoir soutenir ces acquis.
2: Très bien, docteur Blanche Alia. Alors, on va se tourner un peu vers le docteur Cheikh Tidjane. Quels sont les programmes prioritaires faire en faveur de la santé des enfants au Tchad.
5: Nous appuyons tout ce qui est priorité pour nous, c'est vraiment la survie et le développement de l'enfant. C'est vraiment de lutter contre les principales maladies qui tuent les enfants et de travailler dans le domaine de la prévention à travers la vaccination et l'immunisation. Maintenant, sur la question de la durabilité, peut-être je vais dire un mot et en commençant par là où Madame la représentante avait terminé, la question du financement. La question du financement, elle est essentiel. On dit que la santé n'a pas de prix, mais elle a sans doute un coût. Et ce coût-là, il faut que ça soit payé quelque part. C'est vraiment un risque très fort de voir les niveaux de dépendance de notre système de santé national du Tchad, des financements extérieurs. Et avec tout ce qu'il y a aujourd'hui comme rareté des ressources, s'il y a un retrait des partenaires aujourd'hui, alors que l'État ne commence pas à augmenter sa contribution, on risque de connaître des problèmes assez sérieux. La deuxième chose pour la durabilité, c'est vraiment un engagement maintenu et soutenu des communautés. Pour le paludisme, depuis plus de 7 ans, l'UNICEF soutient entièrement la province du Guéra par rapport à la chimio-prévention, à la chimio-prophylaxie du paludisme. C'est vraiment des centaines de millions que nous investissons vraiment pour soutenir cette chimio-prophylaxie-là dans la province du Guéra. Dans les domaines de la prévention, ensemble avec l'OMS, on a quand même appuyé à l'introduction de 3 vaccins qui sont essentiels pour la prévention des maladies qui affectent les enfants, l'introduction du vaccin contre la paludisme, l'introduction du vaccin contre les maladies diarrhées et contre les infections respiratoires. Les pratiques traditionnelles, les croyances sont autant d'obstacles pour l'accès des enfants au traitement. C'est pourquoi il est essentiel que les communautés soient impliquées dans nos services.
2: Très bien. Alors, docteur Tarda Olivier, vous êtes spécialiste en santé maternelle. Alors, dites-nous comment l'UNEPI intervient-il dans le domaine de la santé de reproduction, de la prévention et de la prise en charge des violences basées sur le genre.
4: L'appui que l'UNFPA donne au gouvernement tchadien dans le cadre de la mise en œuvre des programmes de santé de la reproduction et de lutte contre les violences basées sur le genre se situe à 2 niveaux. Au niveau d'abord stratégique et au niveau opérationnel. Donc au niveau stratégique, nous appuyons le gouvernement du Tchad, notamment le ministère de la Santé, à définir des politiques et des stratégies de lutte contre ces fléaux, notamment la politique nationale de planification familiale, la stratégie d'élimination de la fistule obstétricale ou la mise en place du réseau de maternité SONU. Donc ça, c'est du point de vue stratégique. Du point de vue opérationnel, nous essayons de renforcer les capacités des structures sanitaires, notamment les formations sanitaires, les maternités, pour qu'ils puissent prendre en charge tout ce qui est complications. Autre axe d'intervention, c'est le travail que nous faisons aussi directement avec les communautés. Parce que d'une part, nous travaillons avec les ministères sectoriels, mais nous travaillons aussi avec les communautés, notamment les ONG, les groupements de femmes. Parce qu'il y a un aspect qui est très important dans la réduction de la mortalité maternelle, c'est tout ce qui est lutte contre les pratiques néfastes. Nous travaillons avec les CESAI, avec les leaders religieux pour faire en sorte à ce que l'environnement puisse être favorable à la planification familiale. On aide le gouvernement du Tchad à définir cette politique en matière de planification familiale, mais on travaille aussi avec les communautés pour que les communautés puissent avoir l'information nécessaire sur tout ce qui est méthode contraceptive et qu'ils puissent faire un choix éclairé en matière de planification familiale.
2: On va toujours rester avec Dr. Olivier Tarda. Dans le cadre du partenariat entre l'UNEPI et le gouvernement tchadien, quel est le résultat souhaitons obtenir ou atteindre?
4: Le résultat que nous voulons atteindre, ce sont des résultats qui sont définis d'abord dans le plan national de développement sanitaire qui est très aligné sur les politiques nationales du Tchad, aligné sur la connexion du Tchad que nous voulons d'ici 20 ans. Donc ce sont ces résultats, mais de façon spécifique, qu'est-ce que nous voulons atteindre au Tchad? C'est de faire en sorte que le niveau de mortalité maternelle puisse être réduit, qu'il y ait 0 décès maternel évitable, qu'il y ait 0 besoin non satisfait en planification familiale et qu'il n'y ait pas aussi des violences basé sur le genre. Donc nous travaillons avec le gouvernement du Tchad à atteindre ces objectifs-là. C'est un travail de longue durée et nous nous fixons des étapes. La mise en place, par exemple, du réseau de maternité SONU qui va prendre en charge les complications obstétricales. Donc renforcer ce plateau technique. Nous travaillons aussi à élever la prévalence contraceptive qui est très bas. Au Tchad, il y a 8% du niveau de prévalence contraceptive, alors que les besoins non satisfaits en matière de planification sont très élevés. Ils sont autour de 23%. Donc nous travaillons à élever ce niveau. Vous voyez les données du Tchad. Le niveau de fécondité est très élevé. C'est 6,4 enfants par femme. Si on n'essaie pas de maîtriser la fécondité, surtout chez les adolescents, il serait difficile d'impacter la réduction de la mortalité maternelle. Voilà quelques résultats que nous fixons. Mais de façon globale, nous travaillons à réduire la mortalité et la morbidité maternelle au Tchad.
2: Nous remercions tous nos invités qui ont fait le déplacement ici au studio de l'ONAMA pour répondre à ces questions sur le thème « Les Nations Unies et le gouvernement agissent pour la santé ». Alors, pour parler de ce sujet, nous avons reçu dans ce studio la représentante de l'OMS, Dr Blanche Ania, représentante de l'OMS au Tchad, Dr Cheikh Tidjane Tall, chef de section santé à l'UNICEF, et Dr Tarda Olivier, spécialiste santé maternelle au niveau de l'UNEPI. Prise de son, Omel Medamje, à la réalisation Abdoulaye Toche, coordination Amélie Dolmia. Au micro pour animer ce débat, je m'appelle Mbaïoudou Yamine Sébastien.
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0: Mesdames, Messieurs, bienvenue sur ce plateau consacré exclusivement au bilinguisme au Tchad. Le bilinguisme s'apprête à franchir une nouvelle étape dans notre système éducatif. Cette réforme ambitieuse suscite à la fois espoir, curiosité et interrogation au sein de l'opinion publique. Et quels sont les objectifs poursuivis par les autorités éducatives? Les ressources humaines, pédagogiques et financières sont-elles réunies pour garantir sa réussite? Et comment cette réforme sera-t-elle appliquée sur le terrain? Et quels bénéfices peut-elle apporter à la cohésion nationale et au développement du pays? Pour en parler, nous recevons sur ce plateau des responsables et experts du secteur de l'éducation afin de nous éclairer sur les enjeux, les défis et les perspectives du bilinguisme au Tchad. Nous avons sur ce plateau M. Remadi Nangodjal, il est conseiller du ministère en charge des ordres d'enseignement. Bienvenue.
1: Merci.
0: Ensuite, nous avons Ali Koré, directeur général du Centre national des curricula. Bienvenue.
2: Merci.
0: Nous avons la seule dame qui est parmi nous, Mme Rodumta Madingue, directrice générale des enseignements, apprentissage et de la promotion civique. Bienvenue.
3: Merci.
0: Et enfin, nous avons M. Mahmoud Ali Adoum Abdoulaye, directeur de stage à l'école normale des instituteurs bilingues de N'Djamena. Bienvenue.
4: Merci.
0: Vous allez parler en arabe ou en français?
4: Il n'y a pas de problème.
0: D'accord.
4: Comme le bilinguisme existe,
0: d'accord,
4: je peux parler en français et en arabe aussi.
0: Merci beaucoup. Dites-nous la question à qui veut l'apprendre. Quelles sont les bases ou bien les fondements du bilinguisme au Tchad?
1: Bien, merci. Le bilinguisme est d'abord constitutionnel. La constitution de la République du Tchad de 2023 consacre en son article 10 les deux langues officielles au Tchad sont le français et l'arabe. Ensuite, sur le plan éducatif, nous avons la loi 16 portant orientation du système éducatif qui stipule en son article 6 que la formation et les enseignants sont dispensés dans les deux langues officielles. Sur le plan sociologique, vous savez que les deux langues permettent la cohésion des populations tchadiennes et constituent aussi l'unité du Tchad. Et sur le plan stratégique, le bilinguisme offre un environnement aux jeunes tchadiens, futures générations, à être dans des espaces soit francophones, soit arabophones. Donc c'est une opportunité pour le jeune tchadien de demain d'être national, régional et international.
0: D'accord. Vous avez parlé des côtés positifs du bilinguisme, mais beaucoup de tchadiens n'entendent pas de cette oreille-là. Dites-nous, le doute se situe où exactement?
3: Je peux?
0: Allez-y.
3: Merci d'abord. Je pense que le conseiller a déjà posé les bases, les jalons même du bilinguisme.
0: Oui.
3: Mais c'est vrai ce que vous dites. Le Tchadien lambda se demande, se pose cette question, pourquoi le bilinguisme, quelle est la finalité et tout.
0: Mm-hmm.
3: Nous, au niveau du ministère de l'Éducation nationale, du bilinguisme et de la promotion civique, nous voulons vraiment que les téléspectateurs qui nous suivent, les parents d'élèves qui sont les enseignants, les élèves eux-mêmes, les rassurer que le bilinguisme ne vient pas remplacer, imposer un autre programme. Le bilinguisme, on ne vient pas pour enseigner la religion aux enfants.
0: Mm.
3: Nous avons des écoles conventionnelles qui font ce travail déjà. Nous avons des écoles qui enseignent la religion et nous ne sommes pas là pour renforcer. Nous sommes là pour l'apprentissage dans les deux langues.
0: Ouais.
3: Les programmes sont là, on a travaillé, les parents n'ont qu'à être tranquilles. Enseigner l'arabe, les matières en arabe, c'est pas veut dire enseigner la religion aux enfants.
0: Mmh.
3: Que les gens fassent la part des choses. Aujourd'hui, nous avons des Tchadiens qui ne sont pas des musulmans, mais qui parlent l'arabe parfaitement. Et c'est un atout.
0: Et qu'ils l'écrivent aussi.
3: Qu'ils l'écrivent et qu'ils le parlent. Donc c'est un atout et notre vision d'ici 10 ans, que ces jeunes qui embrassent ce bilinguisme soient parfaitement bilingues, qu'ils soient à l'aise dans les deux langues.
0: Mmh.
3: Merci.
0: D'accord. Il y a également la stratégie qu'il faut adopter pour pouvoir sensibiliser le public ou sensibiliser les parents à accepter ce bilinguisme. Vous, monsieur, dites-nous, quelles sont les stratégies que vous avez mises sur pied pour pouvoir pousser tout doucement les parents à accepter ce bilinguisme, à imposer même depuis leur maison à leurs enfants?
5: Au ministère, nous avons commencé par mettre en place une stratégie claire pour pouvoir appliquer ce bilinguisme dès 2026-27. Et cette stratégie prend en compte plusieurs aspects. Donc, parmi les aspects les plus importants, nous avons mis le temps pour étudier les moyens les plus importants, c'est-à-dire en termes de personnel, c'est-à-dire d'enseignants, en termes de matières didactiques, c'est-à-dire de support pédagogique. Donc, actuellement, les étapes que nous suivons nous assurent que dès la rentrée prochaine, de façon graduelle, nous pouvons, c'est-à-dire le Tchad peut commencer à enseigner le bilinguisme dans la classe de CP1. Pourquoi CP1? Ils vont vous expliquer. Parce que c'est une stratégie. Nous n'allons pas enfoncer les écoles d'enseignement de façon non organisée et éviter des perturbations. Donc, de façon graduelle. Raison pour laquelle nous avons des stratégies. Les stratégies, c'est qu'on le dit en 6 étapes qui sont pratiquement faisables. Vous voyez, le ministère, l'autorité éducative actuelle ont décidé, vous savez le bilinguisme, tout à l'heure où il a parlé des fondements, plusieurs choses. On savait très bien que le Tchad cherche à être bilingue depuis longtemps, vous voyez. Mais l'autorité actuelle, ils ont constaté qu'il y a des obstacles qui freinent cette application réelle.
2: Donc,
5: à plusieurs niveaux.
2: Okay.
5: On voit, s'il y a du temps, on va discuter à plusieurs niveaux. Mm-hmm. Ces obstacles doivent être balayés.
2: Oui.
5: Et tracer le chemin. Tout à l'heure, il a parlé des fondements, au niveau phaseologique. Mais qui aujourd'hui ne souhaite pas être bilingue?
2: C'est ça.
5: Même plusieurs langues. Donc, ça, c'est déjà fondé. Vous voyez? Donc, raison pour laquelle les petits Tchadiens, les petits élèves, CPA 2026-2027, c'est le top départ.
2: D'accord.
5: Vous allez voir, d'ici 10 ans ou 15 ans, le fruit va être récolté et les gens vont remercier l'autorité éducative actuelle qu'ils ont décidé d'appliquer réellement.
2: Mais les gens ne comprennent pas. Les gens pensent que c'est à partir du CP1 et les autres classes n'auront pas de prof ou bien de maître d'arabe ou bien. Qu'est-ce que ça veut dire concrètement? Les gens se posent la question. On commence au CP1, mais ceux qui sont en classe de CP2, CE1, CE2, est-ce qu'ils auront également cette chance d'avoir des enseignants arabes dans leur classe?
6: Oui, merci beaucoup. Vous savez, le bilinguisme ne date pas d'aujourd'hui. On parle de bilinguisme depuis le bilinguisme, mais il n'y a pas une avancée.
2: Mm-hmm.
6: Donc maintenant, le ministère a pris les choses en main, il a fait une stratégie. Pas seulement, vous dites que la classe intermédiaire, mais on va d'abord s'articuler, CP1, pour que les jeunes apprennent normalement, CP1, CP2, dans la première classe préparatoire.
2: Okay.
6: À partir de là, parce que l'enfant, s'il passe dans la classe pour une bonne base, l'anglisme en tant que tel va appliquer dans tous les niveaux, dans toutes les classes.
2: Mm-hmm.
6: Le ministère maintenant insiste sur le CPD pour que l'élève ait une base solide avant d'avancer.
2: Mm-hmm.
6: Voilà.
2: D'accord. Allez-y. Le fait même de commencer par le CP1,
6: mm-hmm.
2: le CP1 c'est le niveau de base. Les enfants de CP1 ont cette capacité cognitive d'apprendre rapidement, facilement les langues. Et le CP1, on le fait en ce moment comme expérimental pour avoir à réajuster s'il y a des insuffisances dans la mise en œuvre.
6: Mm-hmm.
2: On réajuste pour que au CP2, nous n'ayons pas trop d'embûches et graduellement, on va jusqu'à CE1, CE1 jusqu'à CE2.
7: C'est comme les cobayes. Pour asseoir un bon système.
2: Un bon système.
7: Et continuer.
2: Exactement.
7: Oui.
8: Voilà.
7: Oui, un test. Voilà. Oui. Exactement. Oui. Test d'expérimentation. Oui.
9: Ça, c'est une bonne stratégie.
7: Oui.
5: Parce que ça permet des responsables éducatifs de faire une suivi.
7: Oui. Faire le dernier réglage.
5: Exactement.
7: Oui.
5: Et ça, après, c'est, comme elle a dit, on va voir dans CP2, CE1, qu'est-ce qu'il faut ajouter, qu'est-ce qu'il faut modifier, qu'est-ce qu'il faut supprimer. Vous voyez, dans tous les moyens qui sont déployés.
2: Mm-hmm.
5: Et comme ça, il y a un aspect de sensibilisation.
7: Sensibilisation.
5: Tout à l'heure, vous allez parler, ils vont parler,
2: mm-hmm.
5: pour que toutes les communautés éducatives doivent être convaincues que ce projet, c'est un projet rentable.
7: Tout à fait.
5: Sans ça, ce sera difficile.
7: D'accord. Avant, vous avez parlé du programme du ministère. Est-ce qu'il y a une possibilité de nous donner un aperçu sur le chronogramme de la mise sur pied ou bien de l'effectivité de ce bilinguisme?
5: Non, les stratégies, oui.
2: Merci.
5: Oui.
2: Madame.
3: Merci, je vais commencer à me faire compléter parce que l'équipe qui est là, c'est l'équipe qui a porté la réflexion.
7: Tout à fait.
3: Nous avons commencé depuis la sortie de la circulaire du ministre.
7: Ça date de quand?
3: Fin avril. Et dès le mois de mai, nous avons commencé à réfléchir. C'est un travail intense que nous avons associé les pédagogues, toutes les sensibilités, le CNC dans la conception. Nous avons commencé d'abord par chercher les ressources, les ressources humaines disponibles. Nous les avons eues, c'est les étapes.
7: Est-ce qu'elles sont disponibles?
3: Nous avons déjà identifié le nombre pour commencer.
7: D'accord.
3: Voilà. Nous avons déjà une idée sur les classes pédagogiques, les CP1 sur l'étendue du territoire. Nous les avons pour permettre maintenant à ce qu'il faille redéployer ces enseignants vers ces classes pédagogiques.
7: Oui.
3: Et nous avons travaillé avec les pédagogues pour voir le programme. Nous ne venons pas changer le programme officiel du ministère. Non. Les pédagogues, ils ont regardé le programme et ils ont identifié des modules, des thématiques qu'il faudrait enseigner en français. Une thématique qui doit être enseignée en arabe, mais alterné. On parle de français qui est la lecture et tout. On parle des mathématiques aussi. au CP. Oui. Voilà. Mmh. Donc, dans la formation des ENI, nous avons des enseignants arabophones, bilingues et francophones. Mmh. Si nous trouvons que l'enseignant il est bilingue, il prend une seule classe.
8: Okay.
3: Voilà. Mmh. Il est à l'aise dedans, il prend une seule classe. Maintenant, s'il est francophone et arabophone, il y a une équipe derrière qui est en train de faire un travail pour la formation des enseignants, pour mettre ces enseignants-là au bain, pour prendre deux classes. Nous sommes partis très loin. Dans notre stratégie, nous avons déjà l'étape, les fiches pédagogiques qui sont déjà disponibles. Mmh. Nous avons des emplois du temps adaptés à ce programme que nous prenons et que nous espérons lancer d'ici la rentrée prochaine. Mmh. Les étapes sont là. Nous avons l'étape de la conception. Mmh. Le DG du CNC est venu avec quelques manuels pour vous dire que nous ne sommes pas en train de parler au hasard.
8: C'est ça.
3: Voilà. Il y a des manuels qui existent et d'ici là, il est en train de s'organiser pour la distribution de ces manuels dans les académies pour que chaque académie puisse avoir son lot. Le ministre, avec la direction des ressources humaines, sont en train de travailler aussi qu'on mette à sa disposition les arrêtés d'affectation d'ici quelques jours qui vont sortir pour permettre à ces enseignants de regagner les académies, les provinces, ainsi de suite. Donc c'est un travail qui continue.
8: Oui. Là, c'est dans le public, mais dans le privé, comment les écoles privées peuvent avoir également des enseignants qui vont enseigner l'arabe? Est-ce que le ministère s'est penché également de ce côté-là pour pouvoir les envoyer en appui dans ces écoles?
6: Oui. Merci beaucoup. Oui. Oui, s'agissant des écoles privées, le ministère d'abord donne priorité d'abord aux écoles publiques et aux écoles privées de s'adapter au contenu des écoles publiques.
8: Okay.
6: Nous ne pouvons pas aller envoyer des enseignants de l'État pour...
8: Puisque c'est un système éducatif voilà, qui se met sur pied.
6: Pour qu'il se met sur pied. Donc nous mettons d'abord l'accent sur les écoles publiques. C'est à aider à rejoindre les programmes officiels que nous mettons à notre disposition. Et comme madame a dit déjà, nous avons des ressources qui sont vraiment mobilisées.
8: Oui.
6: L'arrêté de redéploiement est déjà signé. Il reste l'arrêté d'affectation. Que les gens sont déçus, les gens sont déjà déçus. Mmh. Donc les ressources ne manqueront pas. Ils seront sur le terrain.
8: Oui.
6: Et l'applicabilité qui peut le déterminer.
8: Oui, vous voulez ajouter quelque chose?
6: Oui.
2: En fait, l'enseignement privé, les ressources sont au niveau de la fonction publique. Des milliers et des milliers de jeunes diplômés sortis des institutions de formation. Je pense que les responsables des écoles, des établissements privés peuvent piocher dans cette banque des enseignants formés pour les utiliser dans l'application du bilinguisme. Mmh. Le ministère éprouve aussi quelques difficultés.
8: Mmh.
2: Il ne serait pas à mesure de pourvoir tous les établissements privés.
8: D'accord.
2: Il faut que les promoteurs des établissements privés, comme je le dis, voient dans ce dispositif d'avoir des enseignants plus qualifiés.
8: Oui.
2: Que de ramasser des gens qui n'ont pas une qualification enseignant dans le privé.
8: Surtout les gens qui n'ont pas la notion de la pédagogie.
2: Exactement.
8: C'est difficile. Hein. Ils ne vont pas appliquer la même méthodologie que ceux qui sont aguerris.
2: Aguerris, voilà. Exactement.
8: D'accord. D'accord. Dites-nous, est-ce que le ministère a des ressources humaines, financières, et que sais-je encore, suffisantes pour pouvoir appliquer ce système que vous voulez mettre sur pied?
2: Les ressources, je commence par les ressources humaines seulement. Je pense que la directrice générale avait expliqué que nous avons quantifié les besoins en personnel. Et nous sommes en train de pourvoir les postes. Et je suis sûr que jusqu'en octobre, le ministre va lancer le bilinguisme dans toutes les écoles du Tchad au niveau de CP1.
8: Et en termes des ressources didactiques également?
2: Didactique, je pense qu'il est mieux placé.
8: Tout à fait.
2: Il est dans la phase, dans notre chronogramme.
8: Oui.
2: En juillet-août, c'est l'impression. Et en septembre, c'est la distribution des manuels dans toutes les académies.
8: D'accord. Monsieur le DG, vous êtes à combien de pourcents?
10: En termes de manuels scolaires, les choses avancent très bien.
8: Très bien.
10: Et tout à l'heure, vous avez parlé de ressources.
8: Oui.
10: Ressources, le ministère a beaucoup de ressources.
8: Mm-hmm.
10: Ressources qui viennent de nos partenaires et de projets qui sont aujourd'hui des milliards.
8: Mm-hmm.
10: D'accord.
8: Oui.
10: Les ressources d'État aussi, ils sont là.
8: Mm-hmm.
10: Moi, je pense que l'obstacle de ressources, ça n'a pas trop aujourd'hui. Mais le problème principal, c'est au niveau des déploiements des enseignants. Parce que, tout à l'heure, il a dit, il y a trois types d'enseignants que nous avons.
8: Mm-hmm.
10: Enseignants français, arabes et bilingues. Donc, ils ont tout identifié. Maintenant, ils sont sur la phase de déploiement. D'autres ressources, c'est ressources pédagogiques, matières didactiques, manuels scolaires et des cahiers.
8: Ouais.
10: L'État a déjà lancé appel d'offres la semaine passée pour avoir une quantité suffisante de manuels scolaires. Auparavant, nos manuels sont de manuels, un manuel en arabe, un manuel en français pour la même classe.
8: Mmh.
10: Mais maintenant, la politique actuelle, l'instruction actuelle, c'est que nous allons faire un seul manuel, fusionner les deux manuels pour avoir un manuel bilingue.
8: Bilingue, très bien.
10: C'est ce projet déjà entamé.
8: Mmh.
10: voyez, en termes de quantité, nous avons beaucoup d'élèves. Je ne sais pas au CPE combien, mais en 6 premières classes, nous avons près de 3 millions de petits et petites. Donc, ce qu'on a essayé de faire avant, c'est double des manuels. Si on a besoin de 3 millions de manuels, il faut 6 millions. Mais maintenant, on est en train de faire des manuels uniques.
11: Okay.
10: Vous voyez? Et à part ça, nous avons des cahiers.
11: Des cahiers.
10: Ce type de cahier, par exemple, facilite aux débutants qui vont apprendre la langue arabe ou langue française à écrire avec des filtres effaçables. C'est-à-dire, ces cahiers-là, c'est plastique. Tu peux écrire, effacer, écrire, effacer à plusieurs reprises. Donc, nous avons des choses comme ça. Et d'autres manuels de CP ou CP1 comme ça, tous ces matières didactiques qui sont complémentaires à nos manuels officiels pour pouvoir accélérer dans les processus d'apprentissage.
11: Ouais.
10: Vous voyez? Donc, les ressources, moi, je pense que ce ne sera pas un obstacle, mais les logistiques administratives et déploiement d'enseignants et la formation d'enseignants, faites attention, c'est un aspect très difficile, hein, parce que former un enseignant nécessite du temps.
11: Oui.
10: Donc, l'objectif actuel, c'est plus tard, tous les enseignants tchadiens doivent être bilingues. Tout à l'heure, il y a quelqu'un parlé d'un enseignant qui vient enseigner deux langues à la fois. Aujourd'hui, ils viennent enseigner en arabe. Demain, ils viennent enseigner en français.
11: Okay.
10: Ailleurs, c'est fait déjà.
11: Oui.
10: Donc, il y a beaucoup de ressources.
11: C'est ça.
10: Il suffit de bien orienter, bien exploiter. Nous avons des projets. Banque mondiale, le partenariat mondial d'éducation, il met beaucoup de fonds. En plus de ça, la Banque mondiale. Donc, tous ces fonds-là sont là, mais il faut les bien orienter, bien exploiter pour pouvoir achever ce projet. Donc, bilinguisme, parmi d'autres projets de ministère, hein. Ministère pas que de bilinguisme, c'est un petit projet, mais il y a d'autres projets qui sont aujourd'hui plus tenaces que ça.
11: C'est ça.
10: Vous voyez?
11: Oui.
10: Ah, c'est ça.
11: Avant de m'adresser à M. Ali et à Mme Royumta, dites-nous, le bilinguisme, ce n'est pas une idée qui date d'aujourd'hui. Qu'est-ce qui a freiné sa mise en application et que c'est aujourd'hui on en parle? C'est comme si c'était juste un sujet d'actualité, alors que il y a longtemps que le Tchad a pris cette mesure pour pouvoir rendre effectif le bilinguisme.
3: C'est une question vraiment très, très importante et je conseillerais à la presse de faire micro-trottoir pour voir pourquoi les gens résistent. Moi, je pense que la Constitution le dit, nous sommes un pays laïque, nous avons deux langues nationales qui est claire. Au niveau de la loi 16, c'est clair, l'enseignement peut se faire en français, arabe, normalement.
11: Oui.
3: Je pense qu'il n'y a pas eu des effets boom, en fait, des grands leaders.
11: Oui.
3: Parce que toute réforme, elle est difficile, c'est une pilule difficile à avaler. Et il faut avoir une stratégie derrière. Les gens, ils l'ont essayé, tous les ministres qui sont passés à l'éducation, ils nous ont dit, il faut le bilinguisme, il faut mettre ceci, il faut mettre cela. Mais le travail que nous faisons actuellement, il faudrait qu'on l'avoue, nous ne l'avons pas fait en son temps. C'est-à-dire que s'asseoir, réfléchir, impliquer tout ce monde, voir avec le CNC ce qu'il fait. Parce que quand le CNC nous a donné seulement la liste des manuels qu'il dispose, on dit, mais ces gens-là, sur le terrain, ils ont ces manuels, mais ils ne savent pas comment l'exploiter.
11: C'est ça.
3: Donc, comment il faut faire? Donc, nous avons réfléchi à cette stratégie. On a dit, il ne faut pas dire que le bilinguisme dans les enseignements sur tous les ordres d'enseignement. Non, ça ne serait pas efficace. Je pense que les autres, ça s'est bloqué, c'est parce qu'on a demandé que c'est tous à la fois. Qu'est-ce qu'il faut faire? Beaucoup ont voyagé parmi nous ici, on a vu les exemples ailleurs. Les gens ont commencé par la petite enfance, les élèves au niveau du CP. Il faut commencer avec eux. On commence avec eux et graduellement, on avance. Nous espérions que d'ici 10 ans, comme je le dis, ces enfants-là que nous allons former à la rentrée seront bilingues. C'est des enfants qui vont parler parfaitement. Ils seront à l'aise en français et en arabe. Et pourquoi pas, après les 10 ans, introduire même l'anglais. Donc, nous savons tous qu'il y a eu des forces négatives, comme on le dit entre guillemets.
11: Mauvaise interprétation.
3: Oui, il y a des gens qui pensent que quand tu apprends l'arabe, tu vas directement être musulman.
11: Tout à fait. Il y en a qui pensent qu'envoyer un enfant issu d'une famille chrétienne, musulmane, voilà, dans une école catholique,
3: tu deviens catholique. Alors que ce n'est pas ça. Il faudrait vraiment déconstruire. Et nous comptons sur la presse que vous êtes. Nous comptons sur le public, que chacun puisse vraiment nous accompagner pour la mise en œuvre de cette approche-là.
11: D'accord.
3: C'est pour l'intérêt national.
11: National.
3: Nous allons éviter dans 10 ans, 15 ans, dans nos réunions, ce fameux truc tarjama.
11: Oui, tarjama.
3: On va l'oublier.
11: C'est ça.
3: Dans nos administrations, nous serons à l'aise. Parce qu'aujourd'hui, je peux travailler en anglais, je peux travailler en français, je peux travailler en arabe.
11: Et en même temps, vous allez supprimer un métier,
3: les traducteurs. Mais ce n'est pas grave. Entre-temps, les langues évoluent. Et il faudrait que nous sachions que la langue, c'est une richesse.
11: Tout à fait.
3: Nous avons des jeunes qui sortent des écoles, qui ne trouvent pas du boulot parce que parfois, ils sont pénalisés parce qu'ils ne connaissent pas la deuxième langue qu'on leur demande.
11: C'est ça.
3: Il y en a, ça existe.
11: Il y en a, ça existe.
3: Voilà. Ouais. Donc, accompagner vraiment, oublions ce qui s'est passé avant, ce blocus-là, qu'on mette une croix sur ça, le rideau noir qu'on le tire.
11: Ouais, d'accord.
3: Maintenant, 2026-27, allons dans ce sens-là.
11: Cette nouvelle donne.
3: Essayons, c'est des tout petits enfants, et ils ont cette capacité d'apprendre la langue. Accompagnons les enfants, accompagnons les parents, accompagnons le ministère dans le travail que nous sommes en train de faire. Mmh. Parce que si nous ne le faisons pas, ça dit que la deuxième langue, là, elle va être oubliée.
11: C'est ça.
3: Voilà.
11: D'accord. Merci. Monsieur Ali, dites-nous, est-ce qu'il y a des anciens bilingues qui travaillent avec vous? Parce que généralement, on ne comprend pas réellement. C'est que c'est que le bilinguisme au Tchad? Quelqu'un parle l'arabe, il pense qu'il est bilingue. Quelqu'un parle le français, il pense qu'il est bilingue. Non. Mmh. Il faut arriver à parler les deux langues pour être véritablement bilingue. Est-ce qu'il y a des anciens qui ont enseigné l'arabe qui peuvent également faire les deux dans nos écoles?
6: Tout à fait. Il y a des enseignants bilingues, mais qui sont en nombre insuffisant. Mmh. Ils ne peuvent pas couvrir l'ensemble du territoire. C'est pourquoi le ministère a fait appel à des enseignants par classe, un francophone et un enseignant arabophone pour organiser leurs cours ensemble, préparer. C'est l'insuffisance des bilingues dans nos écoles qui fait ça. Et ce qui freine le bilinguisme, il y a un manque de volonté aussi, parce que le ministère a investi beaucoup d'argent même sur le bilinguisme, il y a des assises qui ont été organisées, mais il n'y a pas une avancée. Donc le ministère maintenant a pris les choses en main. Dès la rentrée 2025-2026, les chiffres vont changer. Les enseignants bilingues d'abord, on va les déployer. Le ministère va les déployer dans toutes les écoles, tous les CP1 d'abord. Et s'il y a un complément, on confie les classes des enseignants.
11: D'accord. La question qui me taraude l'esprit, qu'est-ce qui bloque le bilinguisme au Tchad? Le problème est à quel niveau?
2: Au fait, moi je voudrais intervenir. Il y a une dimension, pour revenir à votre question, il y a une dimension assez importante. Nous parlons du gouvernement, mais nous avons oublié une source très importante dans la mise en œuvre du bilinguisme. Ce sont les collectivités, les communautés. On les a oubliées. Les communautés investissent dans l'éducation. Donc, pour la mise en œuvre de ce bilinguisme, il faut l'implication avancée des communautés, des parents d'élèves. Et si cette donne-là est impliquée, je pense que nous allons réussir. Parce que ça constitue aussi le frein. La communauté, les parents, il faut vraiment les sensibiliser, l'impliquer et que la mise en œuvre du bilinguisme, qu'ils s'approprient, c'est leur affaire. Et quand c'est l'affaire des communautés, c'est l'affaire des parents d'élèves, je pense qu'il n'y aura pas assez d'embûches pour vraiment freiner l'élan, la dynamique que nous emportons.
11: D'accord. Monsieur le docteur?
10: Mais je pense que personne ne refuse d'être bilingue. Personne ne refuse d'être bilingue. Moi, je pense que la façon que nous propose le bilinguisme, c'est ça qui est un peu le responsable numéro un. C'est-à-dire que ça n'a pas bien proposé l'offre. Vous voyez, dans l'école, c'est-à-dire que le bilinguisme, ce n'est pas que l'éducation qui est responsable. Même la vie sociale, la communauté, la société, valoriser les bilingues dans l'emploi, prioriser des bilingues dans des fonctionnements, dans des entreprises privées, dans le fonctionnement public, dans les médias. Vous voyez, il faut encourager les bilingues. C'est-à-dire, finalement, ils cherchent à être valorisés, travailler quelque part. Dans certains pays aujourd'hui qui sont bilingues, ils favorisent le bilinguisme dans tout l'aspect. Vous voyez, et la façon qu'ils proposent le bilinguisme dans l'école, c'est de façon qui est acceptable. Donc, quand vous parlez aujourd'hui, qu'est-ce que les freine le bilinguisme? Il y a plusieurs aspects sociaux, aspects culturels, religieux existent, mais tout ça, ils n'ont pas de poids si le bilinguisme est bien valorisé au niveau public et privé. Les personnes bilingues soient prioritaires que les personnes qui n'ont pas bilingues. Donc, c'est des mécanismes qui poussent les gens, qui encouragent les gens à être bilingues.
11: Tout à fait.
10: Si